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0: Bienvenue à toutes et à tous. Aujourd'hui, on part à la rencontre d'une femme et son parcours de vie 360, sans laisser de côté aucun détail. On y va pour justement tous ces détails.
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0: Kenza Benis, bonjour.
2: Bonjour Yasmine.
0: Merci beaucoup d'être ma femme d'aujourd'hui. Comment ça va la Kenza?
2: Très bien, je te remercie. Et puis un grand merci à toi de me recevoir aujourd'hui. C'est vraiment un honneur au vu des profils qu'on a la chance d'écouter tous les jours et de rencontrer à travers ta belle émission.
0: Merci beaucoup. Mais c'est bien calme autour de toi. Pourtant, je pense que tu es à la crèche là.
2: Je suis juste à côté. En fait, la particularité de ma crèche, c'est que j'habite juste à côté. Donc okay. Là, je ne t'aurais pas entendu.
0: C'est ça.
2: J'ai quand même fermé toutes les fenêtres.
0: Ok. Voilà. Alors, tu as intégré le monde des tout petits, des plus petits, des bambins, juste après la Covid, en fait. Pendant la pandémie, en réalité.
2: Pendant la pandémie en 2020, la réalité, c'est que je l'ai intégré à mon retour de l'étranger. Alors, ma maman est enseignante. Elle a été enseignante pendant 15 ans au Maroc et puis plusieurs années à l'étranger aussi. Et ça, je crois que ça façonne les enfants. En tout cas, j'ai toujours remarqué que les enfants d'enseignants étaient différents.
0: C'est vrai? Différents
2: oui,
0: comment?
2: Honnêtement, oui. Je crois qu'ils ont eu la chance d'avoir des parents peut-être un peu plus conscients, un peu plus présents. On parle des parents de ma génération. Hein. Donc, énormément de pédagogie. Forcément.
0: C'est vrai. Moi, j'ai toujours eu l'impression qu'en fait, quand on... je suis sûre que c'est un préjugé, mais j'ai toujours eu l'impression que lorsqu'on était enfant d'enseignant, on devait redoubler d'efforts. Parce qu'il y avait beaucoup d'exigences aussi.
2: J'ai eu la chance de ne pas vivre cet aspect-là des choses. Effectivement, j'en ai vu d'autres, des camarades qui ont vécu ça. Mais ma maman, et ça, je crois que c'est très important, a toujours été vraiment très compréhensive par rapport à mes choix. Mes deux parents, d'ailleurs, ils ont toujours respecté mes choix et salué mes efforts sans pour autant vraiment me faire sentir quelconque pression. Cela dit, il faut dire aussi que je n'ai jamais fait de
0: bêtises.
2: Voilà, c'est aussi assez sérieux. Je le réalise maintenant.
0: C'est ça. Tu n'as jamais fait de bague, en fait.
2: Pas vraiment,
0: c'est
2: fois.
0: Ça.
2: Alors, une fois, j'avais appris à tricoter.
0: Ouais.
2: J'avais 10 ans. Plutôt 9 ans. J'ai appris à tricoter et pendant tout un trimestre, je n'ai pas fait mes devoirs.
0: Okay.
2: Et ça s'est très vite ressenti. Je crois que c'est là où elle m'a un petit peu recadrée.
0: Et puis après, donc tu préférais tricoter plutôt que faire tes devoirs. Ouais. Tu n'as jamais fait le mur.
2: Non,
0: tout ça tu connais pas. Alors, tu es arrivée au milieu de, tu es arrivée justement dans ce monde-là alors que tu avais une autre vie professionnelle avant.
2: Oui, tout à fait.
0: Alors raconte-moi, tu étais dans quoi avant?
2: Alors, initialement, mes études, moi, je les ai faites en communication et marketing. Il faut savoir que moi, je travaille depuis que j'ai l'âge de 12 ans.
0: Okay.
2: J'ai toujours travaillé, j'ai toujours adoré ça. J'ai baigné dans ce monde-là de la publicité où j'ai eu la chance de participer à des spots publicitaires, etc. Et il y a 30 ans, c'était quelque chose d'assez particulier. Donc j'ai rencontré beaucoup de monde, beaucoup de réalisateurs et tout. Et c'est grâce à ça que j'ai choisi un petit peu mon domaine d'études.
0: Donc au début, tu incarnais un personnage dans la pub, ça t'a fait connaître ce milieu, et puis ensuite tu as voulu mettre le cadre académique.
2: Ça fait.
0: Ouais. Alors à 12 ans quand même, tes parents étaient d'accord pour que tu travailles aussi jeune?
2: Oui, j'avais un mentor et j'avais quelqu'un qui était comme une deuxième maman pour moi, c'était... Raquel, elle m'accompagnait partout, c'était mon agent. Après, il faut savoir que je parle de ça à toute petite échelle. Hein. Voilà, c'était des petites choses que je faisais à côté de mes études. Mais disons que ça m'a permis de rentrer un petit peu dans le monde de l'entreprise. Ça m'a permis, initialement, bien sûr, j'étais très jeune, mais de rentrer aussi dans des rapports avec des employeurs qui avaient besoin de moi. Donc, j'ai appris à négocier mes contrats très jeune,
0: oui,
2: et à assumer vraiment et à recevoir en contrepartie des cachets. Et j'ai toujours beaucoup apprécié que mes parents, justement, m'aient fait confiance et m'aient laissé un petit peu vivre mes propres expériences. En fait, ma fille me fait la même demande et j'ai toujours refusé. Parce que par rapport au temps où moi, j'étais dans ce milieu-là, je voyais des choses déjà, et donc ça, il faut en être conscient. Mais disons qu'avec les réseaux sociaux, etc., c'est beaucoup plus difficile pour les enfants de vraiment vivre. Des expériences, c'est vraiment risqué,
0: oui,
2: de nos jours, je trouve, avec tout ce qui nous entoure et la vulnérabilité à cet âge de ces jeunes. Je me dis, j'ai eu la chance de m'en sortir parce que j'étais extrêmement bien encadrée. Je ne sais pas si je prendrais ce risque.
0: C'est
2: pour
0: ça.
2: Ma fille.
0: Justement, je pose la question au nom de toutes les mamans, de tous les parents qui ont cette demande à la maison de la part de leur enfant, à une maman aussi et à celle qui l'a déjà vécu. Donc toi, tu dis, malgré tout, tu hésiterais.
2: J'hésiterai pas, j'ai dit non.
0: Tu dis non.
2: Oui, j'ai dit non à multiples reprises.
0: Okay.
2: Déjà parce que j'ai compris des choses en voyant des enfants. Il faut dire que j'ai fait ce métier-là, entre guillemets. Hein. Je l'ai fait même aux États-Unis, donc, et c'est là où j'ai habité pendant plus de 12 ans. J'ai vu des enfants, des jeunes se faire refuser pour des choses et ils le prenaient très mal. Et au final, tout ce qu'on leur reprochait, c'était de ne pas avoir le bon physique, le bon profil pour certains rôles. Et je n'aimerais pas, avec tout ce qu'on sait aujourd'hui, imposer cette déception à mon enfant. Donc moi, j'ai été très claire depuis très jeune. J'ai toujours dit à ma fille, il en est hors de question.
0: Mais toi, tu en as appris quoi, justement? Elle ne te dit pas, oui, mais toi, tu l'as fait, maman, et pourquoi tu me l'interdis à moi? Quelle différence entre toi et elle?
2: Oui, bien sûr, on en parle. Bon, là, elle me pose plus la question depuis quelques années, elle a compris. Je lui dis que c'est plus un instinct de protection et que quand elle sera plus grande, si l'occasion se présente, elle pourra faire ses propres choix. Mais que pour le moment, je ne suis pas capable, justement, de l'encadrer de la manière nécessaire d'encadrer une jeune fille dans ce milieu-là. Et les réseaux sociaux ont tout changé. Les réseaux sociaux ont tout changé. Donc, c'est une discussion en général qu'on a à l'occasion aussi de grandes questions autour des réseaux sociaux, de son image, de l'utilisation justement de tous les outils que ces jeunes-là ont à leur portée aujourd'hui. Et je lui dis toujours, imagine-toi et projette-toi en adulte, regardant derrière toi, est-ce qu'il y a des choses que tu pourras assumer pendant tout le reste de ta vie, parce que ces images-là, justement, elles restent, elles sont indélébiles. Donc,
0: toi, Kenza, tu as regretté des images?
2: Jamais.
0: C'est vrai?
2: Non, jamais.
0: C'est une autre époque, en fait.

0: fait à l'époque.
1: Une autre époque, je crois que c'est une autre époque. C'était vraiment très sain. Je travaillais avec des gens extraordinaires. Et non, je n'ai pas été exposée à quoi que ce soit que j'aurais regretté. Mais j'ai vu des choses qui ont plutôt contribué à ce que je comprenne un petit peu le fonctionnement du monde réel, hein, du monde des adultes. Et ça m'a donné une certaine désinhibition, je dirais, par rapport aussi à l'aspect pécunier du travail. C'est ce que voilà, ça c'est quelque chose qui est resté en moi. Et puis très vite,
0: Par exemple, je travaille, je touche.
1: ça. Et puis c'est pas que je travaille, je touche. C'est ok, mon profil semble vous intéresser. Il semblerait que je sois meilleure candidate pour ce besoin-là. Voilà ce que je demande. C'est vraiment ça, et ça, j'ai toujours assumé pleinement, et je crois que c'est parce que je l'ai fait avec beaucoup de naturel depuis toute jeune, quoi. Je
0: Ouais,
1: crois que
0: ouais.
1: Raquel m'avait appris cet aspect-là des choses. Donc voilà.
0: C'est vraiment le take it or leave it.
1: Ah oui, tout à fait, tout
0: C'est
1: à
0: vraiment
1: fait.
0: ça, ouais. C'est vrai
1: Exactement.
0: qu'on ne nous apprend pas finalement à négocier notre valeur.
1: C'est vrai, c'est vrai. Alors,
0: Même
1: c'est
0: quand
1: quelque
0: on
1: chose
0: passe un
1: qui est.
0: entretien professionnel, même quand on évolue
1: D'accord.
0: professionnellement, etc., on a toujours l'impression qu'on nous, entre guillemets, qu'on nous fait une fleur, en fait. Et ce qu'on nous donne, on le prend, on le négocie pas. J'ai eu des interviews,
1: Oui.
0: mais exceptionnelles, avec des jeunes filles de 24 ans qui m'ont scotché. Une m'a dit, en fait, moi, je ne conçois pas de me réveiller la journée, de travailler, de fournir différents niveaux de travail, en fait, et de gagner à la fin du mois la même chose. Je travaille, je touche. Mon
1: Ouais.
0: temps coûte de l'argent. J'ai trouvé ça, mais formidable, cette
1: Effectivement,
0: prise de conscience.
1: c'est vrai, c'est vrai. Et je le vis aussi, c'est ce que j'étais sur le point de te
0: Ouais.
1: dire, en fait, que ça a changé, ça a beaucoup changé. Alors, le souci que j'ai avec cette génération-là, en fait, quand je les reçois effectivement en entretien,
0: Oui.
1: que parfois, ce sont des demandes démesurées et c'est peut-être, et c'est par maladroitesse, hein, beaucoup de fois. Mais voilà, je suis très contente de voir cette nouvelle posture quand une jeune femme, parce que moi, il faut dire que je travaille dans un milieu de femmes finalement, qui est celui de l'éducation, hein, en majorité. Donc, j'interviewe pas mal de jeunes filles, de jeunes femmes, et qui ont aussi aucun mal à vraiment s'exprimer sur ce sujet-là, mais parfois je peux détecter un petit peu de juste d'inexpérience dans la mesure où il y a cette excess of self-confidence.
0: Self-confidence, ouais,
1: Voilà,
0: absolument.
1: des fois c'est un petit peu maladroit,
0: Maladroit,
1: mais
0: ouais.
1: c'est très touchant
0: Oui.
1: ça.
0: Mais alors justement, Kenzabini, c'est ce qu'on ne te trouvait pas effronté à l'époque, de savoir bien te vendre, bien négocier tes prestations, mais c'était à une époque où en général, les choses se passaient autrement.
1: C'était une période de ma vie où je faisais ça à côté, bien sûr, de mes études, etc. Donc après, c'était pas non plus des négociations
0: Mais à
1: extrêmes,
0: ton
1: hein.
0: niveau, bien sûr, mais à ton niveau.
1: Voilà, à mon niveau, moi, j'étais très claire sur voilà ce qui était nécessaire pour moi pour considérer la chose. Mais après, il fallait assumer aussi le non. Et voilà, à chaque fois, il faut se préparer à est-ce qu'on est au fait qu'on soit vraiment prêt à laisser tomber et
0: Bien sûr,
1: partir.
0: oui.
1: Et c'est ça le prix à payer et c'est ça ce qu'il faut mettre dans la balance. C'est une pratique que j'utilise dans ma vie au quotidien. Au quotidien, c'est vraiment des choix sur lesquels je ne céderai pas, sachant qu'il y a toujours un prix à payer.
0: C'est ça.
1: Et ça, il faut avoir ces discussions-là avec soi-même,
0: Avec
1: hein. Il faut,
0: soi-même, tout à fait.
1: ouais, tout à
0: Alors,
1: fait.
0: Kenza, justement, de ce monde de la com, du marketing, de la mode à la petite enfance, un monde beaucoup plus, on va dire, beaucoup plus bisounours, au vrai sens du terme,
1: Oui,
0: qu'est-ce qui s'est passé?
1: effectivement. Alors, en fait, nous, il y a eu quand même 12 ans de real estate aux États-Unis, hein, où j'ai beaucoup, beaucoup travaillé dans le monde de la construction, de l'immobilier, etc. Mais le monde de l'enfance, en fait, n'a jamais été très loin de moi, pour la simple raison que j'ai toujours adoré les enfants. Et en rentrant des États-Unis, en fait, je savais que ma carrière, malheureusement, enfin, jusque-là, je n'allais pas pouvoir continuer dans ce milieu parce qu'il n'était pas aussi bien réglementé au Maroc. Ça, c'est quelque chose que je savais. Et du coup, je savais aussi que je voulais me lancer au Maroc dans l'entrepreneuriat, parce que j'étais aussi dans ce domaine-là aux États-Unis. Hein. J'avais un employeur, mais j'étais un petit peu indépendante. Et donc, il était hors de question que je perde cette liberté. Maintenant, honnêtement, la démarche que j'ai faite, c'est que j'ai vraiment, je me suis posé la question, qu'est-ce que tu aimerais faire pour le reste de ta vie?
0: Donc, d'abord, pourquoi tu as décidé de rentrer au Maroc? Après 12 ans aux États-Unis.
1: Pour moi, la question ne s'est jamais posée. Mon mari et moi, on est partis pour 2 ans et on est restés 12 ans. Le Maroc, c'est notre pays. On n'est pas partis pour immigrer ailleurs. Il se trouve juste que les choses se sont très bien passées à l'étranger, qu'on a eu notre premier enfant et puis bien plus tard notre deuxième enfant. Et on était très heureux. Mais le Maroc, moi, dès que mon aîné a eu 3-4 ans, je voyais bien le vide qu'il y avait autour de lui. On a grandi dans des familles qui étaient très présentes, très bienveillantes. On n'avait pas tout ça. On vivait dans des conditions vraiment bien. On était dans un pays où il faisait bon vivre, dans de très bonnes conditions. Mais socialement, il y avait un grand vide, en tout cas pour moi.
0: Humainement.
1: Mon mari le ressentait différemment.
0: Vraiment, oui.
1: Humainement. Et on était très entourés d'amis, de collègues, etc. Mais je voulais que mes enfants grandissent dans leur pays. Il n'y a eu aucun doute sur notre statut identitaire. Jamais. Il fallait vivre au Maroc, il fallait rentrer au Maroc. Voilà.
0: Mais alors, quand on décide de faire finalement une reconversion professionnelle, parce que c'est ce que tu as fait, avec retour à ton pays d'origine, une nouvelle vie, est-ce qu'on ne se sent pas overwhelmed avec toutes ces nouveautés, en fait, qui arrivent d'un coup?
1: Alors, moi, je vais d'un principe que... Et après, il n'y a aucun jugement là-dedans et ça dépend de l'expérience personnelle de chacun. J'ai quand même grandi au Maroc. Je connais bien le Maroc parce que je suis revenue tous les ans. Moi, mes parents étaient expats. On a vécu plusieurs années au Moyen-Orient et dans d'autres pays. Mais mon lien au Maroc a toujours été très fort. Donc non, je n'ai pas été overwhelmed parce que en rentrant, je crois que j'avais la bonne posture pour accueillir justement toutes ces différences-là comme des richesses. Et comme je vivais dans un pays où tout était ordonné, concis, précis, et bien en fait, c'est tout ce bruit, toutes ces odeurs, toute cette authenticité, ça me manquait énormément. Donc moi, je me suis fait une joie de plonger dans ce monde-là qu'est le Maroc. Alors je galvanise un petit peu, clairement. Il n'y avait pas que des moments faciles. Mais il faut se donner le temps et les moyens en fait de réussir son retour au Maroc.
0: Son retour, ouais. Oui. Mais en même temps, tu sais, Kenza, en te parlant, je me rends compte en fait aussi de toutes les Kenza en toi, parce qu'il y a l'épouse, il y a la mère, il y a la femme, et donc en fait, il faut concilier entre les trois, il faut prendre soin de ces trois en même temps. Qui ont décidé de rentrer, et la mère, et l'épouse, et la femme. C'est-à-dire qu'on pense souvent juste à sa position de mère en général, ou là, sa position d'épouse, mais on ne pense pas à concilier les trois.
1: C'est vrai, mais c'est peut-être dû au fait que je me sois mariée très très jeune. Je me suis mariée à 19 ans, donc ces trois-là ont toujours fait partie de moi. J'étais maman à 21 ans, donc Ça fait un peu partie de moi. J'ai été plus maman et épouse dans ma vie que juste jeune fille.
0: 19
1: Donc
0: ans,
1: peut-être.
0: c'est jeune pour ta génération, en fait.
1: Oui, effectivement, c'est jeune. Mais mon fils me charrie toujours en me disant, mais tu as juste épousé le premier gars que tu as trouvé sur ton chemin.

0: Et je lui dis, j'espère que tu auras la chance de vivre ce qu'on a vécu. Parce qu'effectivement, avec du recul, et maintenant, mon aîné a 24 ans et
1: ah
0: ma
1: oui,
0: fille a...
1: Tbarkallah.
0: Ouais,
1: ah
0: ouais,
1: oui.
0: Merci, Laïdelkvik.
1: Oh, c'est
0: et ma
1: magnifique.
0: fille a 15 ans. Et du coup, je me dis, est-ce que je pourrais faire la même chose aussi mais ce que j'ai appris avec le temps, c'est que déjà, on n'a pas toujours le choix. Quand les enfants prennent des décisions... il y a des choses qu'on accepte, mais mes parents ont toujours été très ouverts à cette idée parce que eux-mêmes ont vécu ça.
1: Oui.
0: Ma sœur a vécu ça.
1: Tu as dit tout
0: voilà.
1: à l'heure que tu ne laisserais pas ta fille qui a aujourd'hui 15 ans, tu ne la laisserais pas justement rentrer dans ce monde de la mode, de la pub. Est-ce que tu la laisserais se marier à 19 ans?
0: Je ne sais pas. Je ne sais pas, mais au vu de ce que j'entends de sa bouche, je ne crois pas que ça puisse arriver. Parce que, voilà, elle a beaucoup d'ambition. Elle aussi trouve que c'est très bizarre que je me sois mariée aussi jeune. Hein. Donc, mais bon, d'ici là, si la question se pose, je ne sais pas. On en discutera. Mais encore une fois, ce que je sais, après l'expérience qu'on a vécue avec mon fils, c'est que ils choisissent beaucoup de choses, hein. Ils décident pour eux, ils arrivent à nous convaincre et pour peu qu'ils aient les bons arguments, que les choses se présentent d'une manière convaincante pour nos parents, je crois qu'on pourrait le considérer et l'accompagner.
1: Kenza Benis, merci infiniment d'être venue entièrement justement dans ce rendez-vous de femmes d'aujourd'hui.
0: Merci beaucoup Yasmine, merci pour cette très belle expérience. Merci,
1: merci
0: encore.
1: Merci beaucoup Kenza. Merci à toutes et à tous pour votre confiance. 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

0: الجزائر الأجواء بعد ظهر اليوم مشمسة بالولايات الوسطى من البلاد من الشرق إلى الغرب، مشمسة مع سحب غير مستقرة فيما عدا ذلك، تساقطات مطرية عاصفية أحيانا متوقعة بالأطلس الصحراوي وبالأوراس والمناطق المجاورة. الحرارة موسمية 24 درجة بالجزائر العاصمة، 25 ببجاية، 28 بواران، 29 درجة تسجل بكل من عنابة وتيارة، 32 بقسنطينة، 39 بغرداية، و46 بأدرار. بتونس سماء البلاد بعد منتصف اليوم بين غيوم وصفاء في كافة المناطق، تساقطات مطرية عاصفية مرتقبة بمرتفعات الشمال الغربي، الحرارة مرتفعة بكافة المناطق وفي معدلاتها المرتقبة، 29 درجة بتبرقة، 31 درجة تسجل ببنزارت المنستير وقابس، 33 بتونس العاصمة وسوسة، 34 بالجربة، 38 بقفصة، و41 بتوزر. الخامسة ودقيقة 30 بميديا، موجز بآخر المستجدات من تقديم أليسيا ميامي.
1: Bonjour à toutes et à tous. La paix n'est pas encore tout à fait assurée au Proche-Orient. Cette nuit, le médiateur pakistanais a annoncé un accord entre l'Iran et les États-Unis. Information confirmée par Téhéran et Washington dans la foulée. Ce texte préliminaire qui fixe les principes d'un arrêt immédiat des combats, y compris au Liban, et l'ouverture d'un nouveau cycle de négociations de 60 jours, doit cependant être signé le 19 juin prochain. Objectif, préparer un nouveau texte pour un accord de long terme, notamment sur la question du programme nucléaire de Téhéran. Le chemin est donc encore long jusqu'à une paix durable dans la région, et même jusqu'à la signature officielle du projet d'accord vendredi. Un contexte incertain qui n'a pas empêché Donald Trump d'annoncer la réouverture du détroit d'Ormuz, la levée du blocus naval imposé par les États-Unis au port iranien, avant d'enjoindre les navires du monde entier à mettre leur moteur en marche afin que le pétrole coule à flot. Fin de citation. Dans la foulée de ces annonces, les marchés ont effectivement rebondi ce lundi. Les bourses asiatiques se sont envolées avec plus 5,41% pour le Nikkei, l'indice phare au Japon, et plus 5,65% pour le Kospi en Corée du Sud. Surtout après des semaines d'une hausse inexorable, le cours du pétrole a plongé. Le prix du baril de Brent de la mer Nord, référence du marché mondial, est retombé à 83$ aujourd'hui contre près de 99$ la semaine dernière. Autre signal positif, le groupe E4 qui rassemble la France, le Royaume-Uni, l'Allemagne et l'Italie s'est dit prêt à lever certaines des sanctions européennes imposées à l'Iran dans la foulée de ces annonces. Une concession qui se fera en réponse à des mesures claires et vérifiables de la part de l'Iran concernant son programme nucléaire. Fin de citation. Malgré ces indicateurs au vert, la menace d'une reprise des hostilités ne s'éloigne pas tout à fait. Cette nuit, le vice-ministre iranien des Affaires étrangères, Kazem Gharibabadi, a affirmé que l'Iran garde le doigt sur la gâchette dans l'éventualité d'une reprise de l'offensive israélienne au Liban. Pour rappel, hier après-midi, Tel Aviv a mené des bombardements sans sommation sur la banlieue sud de Beyrouth, qu'elle considère comme un bastion du Hezbollah. Des frappes menées alors que les soldats israéliens poursuivent leur avancée hors de la zone tampon occupée au Liban sud et remonte peu à peu vers le fleuve Zahani. Autre conflit à la une de l'actualité en Ukraine, au moins 9 personnes ont été tuées cette nuit dans des frappes russes sur les villes de Kiev et de Kharkiv. Des frappes qui ont également provoqué un incendie dans la cathédrale de la Dormition, l'une des églises orthodoxes les plus célèbres au monde, inscrite au patrimoine mondial de l'UNESCO. Un acte dénoncé comme un crime contre l'humanité, l'histoire et la chrétienté par le métropolite Épiphane de Kiev, primat de l'église orthodoxe d'Ukraine. Un mot de sport pour refermer ce flash avec les résultats des derniers matchs de la Coupe du Monde 2026. La Suède a écrasé la Tunisie 5-1 cette nuit, tandis que la Côte d'Ivoire s'est imposée 1-0 face à l'Équateur. Autre match à suivre encore aujourd'hui, Espagne et Cap-Vert à 17h, Belgique, Égypte à 20h et Uruguay, Arabie Saoudite à 23h. C'est la fin de ce flash, merci à vous de l'avoir suivi. Restez à l'écoute sur Média.
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1: 6h28 sur Média. Bonjour, bienvenue, bon réveil, merci d'être avec nous dans Matin Info. Dans un instant, vous retrouverez un premier journal pour ce lundi matin. On va bien évidemment revenir sur l'annonce donc d'un accord de paix entre l'Iran et les États-Unis. Ce sera juste après la météo. Au Maroc, le temps sera nuageux, à partiellement nuageux. À l'est de la ligne, Guercif, Safi, Layoun éclaire ailleurs. Il y aura de la pluie sur le Moyen Atlas et sur l'est du Haut Atlas. À Agadir, le ciel sera clair cet après-midi. Vous aurez 24 degrés, tout comme à Safi et Essaouira. Il fera 25 à Rabat, la capitale. Même température attendue à Casablanca et Tanger. 28 degrés pour Layoun sous le soleil cet après-midi. 28 degrés également pour Nador. Il fera 31 du côté de Fès sous les nuages. 32 attendu à Oujda, comptez 34 degrés pour Marrakech et Bni Mellal, 36 degrés à Errachidia, ce sera la maximale dans le royaume.

En Algérie, le temps sera nuageux à partiellement nuageux sur l'ensemble du pays, avec probablement des orages sur les hautes plaines et les Aurès. Il fera 26 degrés à Alger et Béjaïa, 28 degrés attendus à Oran sous le soleil, 29 degrés pour Annaba, 30 du côté de Tiaret, 33 degrés pour Constantine, 35 à Chlef, 39 degrés attendus aujourd'hui à Rardaya et à Biskra sous les nuages. Vous aurez 41 degrés du côté de Taman Rasset, 46 degrés attendus à Adrar, la maximale. En Tunisie, le temps sera nuageux à partiellement nuageux sur l'ensemble du pays. Des précipitations orageuses sont prévues sur les reliefs du nord-ouest et sur le littoral nord-est. Vous aurez 29 degrés à Tabarka, 30 pour Bizerte, 32 degrés pour Monastir, Sfax et Gabès, toutes sous les nuages. Il fera 33 degrés à Kasserine avec des orages cet après-midi, 34 degrés attendus à Tunis, Djerba et Sousse, 36 degrés prévus à Médnine, 38 pour Gafsa, la maximale en Tunisie. Ce sera pour Tozeur avec 41 degrés. h30 sur Médien, l'heure donc d'un premier journal pour qui vous est présenté ce lundi matin par Lina Tagui.

0: Bonjour Lina Tagui.
1: Bonjour Alicia, bonjour à toutes et à tous.
0: À la une ce matin, un accord pour mettre fin à la guerre au Moyen-Orient.
1: Annonce en grande pompe cette nuit du médiateur pakistanais. Information confirmée par la suite par les États-Unis et l'Iran. On fera le point dans un instant. Le Liban, toujours en proie aux attaques israéliennes, devrait être inclus dans cet accord. Les divisions règnent cependant au sein de la population libanaise. En ce qui concerne ce conflit, vous entendrez un spécialiste. Et puis c'est aujourd'hui que reprennent les discussions de l'Union européenne pour une adhésion de l'Ukraine à ses États membres. Mais cette adhésion pourrait prendre plusieurs années. Analyse à venir dans ce journal. Au Maroc, c'est aujourd'hui que commence l'opération de campagne nationale de sensibilisation et d'éveil au danger du travail des enfants. Vous entendrez à ce sujet la présidente de l'association Touche pas à mon enfant. Elle était au micro de Mehdi. Et puis on reviendra sur les matchs à venir pour le Mondial 2026 qui se poursuit aujourd'hui. On retrouvera Monsef Zamrat en fin d'édition.
0: À la une, donc bien évidemment, ce lundi, cet accord qui a été trouvé entre les États-Unis et l'Iran.
1: Annonce cette nuit du premier ministre pakistanais Shehbaz Sharif, médiateur du conflit entre Washington et Téhéran. La signature est prévue pour vendredi à Genève et cette fois-ci, il semblerait que les deux belligérants aient trouvé un terrain d'entente, Arnaud Dalmas.
2: En témoignent les déclarations venues de Téhéran et Washington. L'accord est désormais finalisé, confirme le président américain Donald Trump sur son réseau Truth Social. La réouverture du détroit d'Ormuz, où transite habituellement un cinquième du pétrole mondial, et la levée du blocus américain ont également été annoncées par le locataire de la Maison-Blanche. Que le pétrole coule à flot, a aussi fièrement écrit l'ex-médiat de l'immobilier. Et cette fois-ci, la version des faits de Téhéran ne décrédibilise pas la diplomatie américaine. Certes, le vice-ministre iranien des Affaires étrangères revendique ce dimanche une grande victoire, mais indique dans le même temps que l'accord met fin immédiatement à la guerre. Précision névralgique, d'après l'Iran et le médiateur pakistanais, l'accord inclut le Liban. Au micro de Fox News, le vice-président américain J.D. Vance dit prévoir d'assister au rendez-vous suisse de ce vendredi, à savoir désormais comment la situation va évoluer d'ici cette date d'ores et déjà fatidique. En réaction, le président français Emmanuel Macron a annoncé que la réouverture du détroit d'Ormuz dans la durée fait partie du programme des discussions des grandes puissances du G7. Le sommet commence ce lundi à Évian.
1: Arnaud Dalmas pour les précisions. Notez qu'en réaction ce matin, les cours du pétrole ont brutalement chuté de plus de 4%. Les bourses asiatiques, elles, ont ouvert à la hausse.
0: Et vous l'entendiez à l'instant, cet accord, il prévoit la fin immédiate de la guerre et des opérations militaires, et ce, sur tous les fronts, y compris au Liban.
1: Une annonce alors qu'un raid de l'armée israélienne sur la banlieue sud de Beyrouth a fait au moins 3 morts et une quinzaine de blessés ce dimanche. Une attaque qui n'aurait pas dû avoir lieu, selon Donald Trump, et qui met en doute l'application réelle de cet accord fraîchement annoncé dans le pays du Cèdre. Car si la réaction d'Israël se fait attendre, la guerre gangrène le Liban depuis de nombreuses années. Et toute la population ne perçoit pas forcément

0: conflit avec Israël du même œil. C'est ce que nous explique Alexandre Aoun, analyste géopolitique indépendant franco-libanais, spécialiste du Moyen-Orient et cofondateur de la Minute Arabe. Écoutez-le.
1: Si vous écoutez le Hezbollah, il faut continuer cette résistance, je mets des guillemets, contre Israël. Si vous écoutez la diplomatie libanaise, il est question de que le Hezbollah arrête de frapper Israël pour rentrer dans une phase de négociation et pour parler avec Israël pour potentiellement aller vers un accord cadre. Si on écoute la population libanaise en fonction de ses communautés, parce que juste pour préciser, il y a 17 communautés religieuses, pratiquement autant de partis politiques, et donc ils ont chacun leur vision, leur positionnement vis-à-vis du conflit. Mais ce qui est sûr, c'est que ce conflit impacte tout le monde, parce que dans un petit pays qui fait à peine plus de 10 000 km², il y a déjà 1 million de déplacés. Un million de déplacés, c'est pratiquement un cinquième de la population. Tout le monde est impacté et tout le monde aimerait que le conflit termine, mais après, à savoir comment il devrait se terminer, c'est là toute la question, soit par les armes, soit par la diplomatie. La majorité de la population qui se dit on en a marre de ce cercle infernal de conflit et on veut aller vers une phase tout simplement de pacification et retrouver l'entièreté du territoire libanais.
0: Alexandre Aoun, analyste géopolitique indépendant franco-libanais, spécialiste du Moyen-Orient et cofondateur de La Minute Arabe. Il répondait aux questions de Martin Gibert pour Média. Notez également que suite à l'annonce d'un accord, l'Iran aurait annulé une attaque initialement prévue cette nuit contre Israël en riposte à ses frappes menées dans la journée de dimanche sur la capitale libanaise. Du côté de la France, le président Emmanuel Macron martèle ce matin qu'un cessez-le-feu robuste et durable est indispensable au Liban.
2: Des déclarations qui surviennent alors que le G7 s'ouvre à Évian ce lundi 15 juin.
0: Trois jours d'échanges entre les dirigeants d'Allemagne, du Canada, des États-Unis, de la France, de l'Italie, du Japon et du Royaume-Uni avec la participation de l'Union européenne et d'autres pays invités. Sur la table des discussions, bien sûr, le conflit au Moyen-Orient, la guerre en Ukraine ou encore les menaces commerciales américaines et l'intelligence artificielle. Une réunion des grandes puissances économiques occidentales alors qu'une vague de frappes russes survenue cette nuit en Ukraine a fait au moins 9 morts, 4 à Kiev, 5 à Kharkiv, selon les autorités ukrainiennes. Plusieurs grandes villes ont été bombardées. Un bombardement massif, notamment contre la capitale Kiev, a donc touché une célèbre cathédrale orthodoxe qui a pris feu.
2: Et c'est également ce lundi que l'Union européenne reprend les discussions pour une adhésion de l'Ukraine à la liste de ses États membres.
0: Un regain d'optimisme pour Kiev depuis la levée de veto actée par Budapest sur l'aide européenne pour l'Ukraine. Pour rappel, à la mi-avril, l'ancien chef du gouvernement hongrois, Viktor Orban, connu pour sa complaisance envers la Russie, a perdu les élections législatives au profit de Peter Magyar, qui cherche, lui, à réchauffer ses relations avec Bruxelles. Un sommet européen prendra également place du 18 au 19 juin prochain. Écoutez à ce propos Ulrich Buna, il est analyste géopolitique, spécialiste de l'Europe centrale et chercheur associé au sein du think tank Eurocreative.
3: Ça va être un moment extrêmement symbolique. On lance le processus d'adhésion de l'Union européenne véritablement. On ouvre les premiers chapitres, c'est un moment politiquement important. C'est un moment qui permet de montrer que l'Union européenne est unie derrière l'Ukraine, etc. Après, en revanche, effectivement, ce n'est pas parce qu'on ouvre des chapitres d'intégration qu'on les clôture, et ça peut prendre des années, voire des dizaines d'années. Il y a des pays des Balkans qui ont ouvert leur processus d'adhésion il y a plus d'une dizaine d'années, ce n'est pas pour ça qu'ils sont rentrés. Les tensions politiques, ou en tout cas les craintes d'un certain nombre de pays européens vis-à-vis de l'intégration de l'Ukraine dans l'Union européenne, alors la Hongrie, mais on pourrait citer un certain nombre d'autres pays auxquels on pense peut-être pas forcément, mais par exemple la France, l'Allemagne, qui sont des pays qui sont un peu inquiets de l'intégration de l'Ukraine dans l'Union européenne et notamment de la composante de l'impact que ça pourrait avoir, notamment sur la politique agricole commune. Alors, en fait, tout ça, toutes ces questions-là, elles restent encore en suspens et j'ai envie de dire qu'il y a loin de la coupe aux lèvres. C'est pas parce qu'on ouvre des négociations d'adhésion de l'Ukraine à l'Union européenne que l'Ukraine intégrera l'Union européenne.
0: L'analyste géopolitique spécialiste de l'Europe centrale et chercheur associé au sein du think tank Eurocreative, Ulrich Buna pour Média.
2: Vendredi dernier, on célébrait la journée mondiale contre le travail des enfants.
0: Et à cette occasion, l'Observatoire national des droits de l'enfant, ici au Maroc, a lancé une campagne nationale de sensibilisation et d'éveil au danger du travail des enfants. C'est un fléau persistant au Maroc. Plus de 100 000 mineurs sont encore contraints de travailler dans le royaume. Un chiffre qui est en augmentation par rapport

0: rapport à l'année dernière. L'organisation Touche pas à mon enfant salue le lancement de cette campagne. Je vous propose donc d'écouter Najat Anouar. Elle est présidente de cette association. Elle réagit à cette campagne nationale, mais pour elle, il faut aller encore plus loin. Écoutez-la.
1: Le travail des enfants est un crime silencieux. C'est une violation très grave qui prive les enfants de leur droit à l'éducation et à un développement sain et les expose aussi à l'exploitation économique, physique et sexuelle. Notre organisation Touche pas à mon enfant, Matrish Wildi, salue le lancement de la campagne de sensibilisation menée par l'Observatoire national des droits de l'enfant sous la présidence effective de Son Altesse Royale, la princesse Lalla Mariam. C'est pourquoi nous demandons à toutes les institutions gouvernementales de suivre cet exemple de l'Observatoire national des droits de l'enfant et d'organiser des campagnes de sensibilisation continue et toute l'année. Il faut aussi appliquer la loi avec fermeté et punir sévèrement les responsables pour arriver enfin à un Maroc sans travail des enfants.
2: Comme à notre habitude, on termine ce 6h30 avec du sport et bien sûr du football, Lina.
0: Et oui, Alicia, avec le mondial de football masculin 2026 qui bat son plein aux États-Unis. Nous sommes déjà à 5 jours de compétition. Alors, quel est le programme de la journée? Eh bien, réponse avec Mansel Zamrat.

0: L'effervescence autour du Mondial 2026 continue de gagner en intensité avec un début de semaine qui s'annonce particulièrement animé sur les pelouses américaines. Les affiches au programme pourraient déjà offrir de précieux enseignements sur les ambitions des différentes sélections engagées. La journée de lundi sera notamment marquée par l'entrée en lice de deux prétendants sérieux à la couronne mondiale. Dès 17h, l'Espagne et le Cap-Vert, un rendez-vous attendu au cours duquel La Roja cherchera à assumer pleinement son statut de favorite et à lancer idéalement sa campagne. Quelques heures plus tard, à 20h, place à l'un des temps forts de cette journée avec l'opposition entre la Belgique et l'Égypte. Ce duel du groupe G s'annonce particulièrement disputé entre deux formations aux ambitions affirmées et pourrait réserver son lot de suspense et de spectacle. Le programme se poursuivra dans la nuit de lundi à mardi avec de nouvelles confrontations. À 23h, l'Uruguay défiera l'Arabie Saoudite dans une rencontre où les Sud-Américains tenteront de faire respecter la hiérarchie. Puis à 2h du matin, l'Iran et la Nouvelle-Zélande clôtureront cette séquence nocturne dans un match qui pourrait déjà peser dans la course à la qualification. Un menu riche et varié qui promet émotion, intensité et premiers enseignements, alors que les contours de la hiérarchie de cette phase de groupe commencent progressivement à se dessiner.
1: Mansabzanprat qui vient refermer cette édition. Merci beaucoup Lina Tagui pour ce journal. On vous retrouve à 7h30 pour le prochain.

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1: 6h passées de 43 minutes sur Médien, merci d'être à l'écoute. Bienvenue dans Matin Info, bon réveil. Nous sommes le lundi 15 juin. L'actualité de cette journée, c'est bien sûr l'Iran et les États-Unis qui ont annoncé un accord de paix. Arrêt immédiat des combats, y compris au Liban. Nouveau cycle de négociations pour le nucléaire, levée de sanctions. Nous reviendrons sur ce qu'on sait du texte annoncé hier et sur les obstacles qui restent à franchir avec notre invité de la rédaction. Ce sera Jean-Paul Chagnolot, président d'honneur de l'IREMO, l'Institut de Recherche Méditerranée Moyenne. Comme chaque lundi, vous retrouverez votre magazine Sport Hebdo avec Monsef Zamrat. Et cette semaine, c'est un Sport Hebdo 100% foot, 100% mondial avec cette Coupe du Monde 2026. Le Marocain qui signe une entrée positive dans la compétition avec son nul en partout contre le Brésil. Mais ce premier match, il a surtout été marqué par un homme.
2: 18 ans, licence en mathématiques, maîtrise au milieu de terrain, Ayoub Wadi. Retenez son nom, je pense qu'il a signé son acte de naissance, son passeport dans le monde du football où tous les grands clubs vont se l'arracher après cette Coupe du Monde.
1: 80 bougies, c'est un sacré gâteau. Le président des États-Unis a célébré son anniversaire en grande pompe hier avec, pour l'occasion, un match de MMA sur la pelouse de la Maison-Blanche. Ce sera notre image du jour, un peu après le journal de 7h30. Voilà pour les grandes lignes de ce carrefour. Nous sommes ensemble jusqu'à 9h. Matin Info, c'est parti.
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1: Et on ouvre donc ce carrefour avec votre chronique « Une minute pour comprendre ». Et cette semaine, nouvelle semaine qui commence pour Tim Clark, elle est synonyme d'espoir d'une amélioration durable de la situation géopolitique au Proche-Orient et donc pour sa société et pour cause. Tim Clark, c'est le président de la compagnie aérienne Emirates, compagnie qui fait les frais de la guerre qui dure depuis 3 mois entre l'Iran et les États-Unis, mais aussi celle entre Israël et le Hezbollah libanais. Une guerre qui a poussé Tim Clark à reconnaître dans les colonnes du Financial Times récemment qu'Emirates avait abandonné ses objectifs de bénéfices pour cette année. La compagnie se contenterait désormais d'atteindre l'équilibre financier à condition de préserver une trésorerie positive. On en parle avec Pierre Boussel dans cette minute pour comprendre.
3: Alors le point central à retenir, c'est que Emirates, à ce jour, reste une compagnie solide. Son activité repose sur Dubaï, son réseau dépend des correspondances entre l'Europe, l'Asie, l'Afrique et l'Australie. Toute fermeture d'espace aérien, c'est vrai, perturbe une grande partie de ses opérations. Les détours allongent les vols, ils augmentent la consommation de carburant, ils mobilisent davantage les équipages, ils réduisent donc la productivité des avions. La compagnie conserve malgré tout une capacité financière importante malgré ce contexte de crise. Elle dispose donc d'une trésorerie qui lui permet d'absorber cette période de baisse d'activité, de difficulté du transport aérien. Néanmoins, le taux de remplissage de ces avions est de 75%. Donc finalement, la demande n'a pas totalement disparu, loin de là, 75%. Beaucoup de compagnies aériennes dans le monde aimeraient pouvoir se prévaloir de tels chiffres. Donc le marché reste actif. Si on s'en tient par exemple à la fréquentation de Londres, qui est un point qui est tout à fait important, on se rend compte que toutes les lignes entre Londres et Dubaï, ça fonctionne à plein. Le trafic quotidien est tout à fait important et même s'il y a eu des retards, même s'il y a des difficultés qui peuvent se produire demain aussi, hein, la compagnie va réussir à tenir. Elle embarque donc aujourd'hui une politique de prévoyance d'un environnement géopolitique qui est difficile aujourd'hui, mais qui pourrait l'être encore demain et après-demain, c'est tout le sens des déclarations du président de Emirates. L'idée générale étant que le ciel que l'on a connu dans le Golfe, il va demeurer après la guerre, mais néanmoins, la notion de risque va être totalement intégrée au business plan, à toutes les études prédictives sur les bénéfices. Il y aura un avant et un après guerre Amérique, Iran. Néanmoins, et ça c'est quand même le point à retenir, néanmoins, Emirates a réussi à tenir et Emirates aujourd'hui renonce à ses bénéfices mais demeure une compagnie solide.
1: C'était Pierre Boussel, une minute pour comprendre. Il est 6h passé de 47 minutes sur Média 1, le moment pour vous de retrouver la deuxième partie de l'émission agricole.
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0: et du changement, la voici. La primaire est finie.
1: Terminer l'idée d'une primaire, selon Jean-Luc Mélenchon. Pas besoin de se frotter au Parti socialiste, aux écologistes ou aux communistes. L'impétrant naturel, c'est lui. Message martelé par ses troupes. Manon Aubry, députée européenne insoumise.
2: À tous les quelques grincheux qui se disent, vous savez, Jean-Luc Mélenchon n'est pas capable de ci, n'est pas capable de ça au second tour. Franchement, vous en prendre aujourd'hui au seul candidat potentiellement qui est en capacité d'aller au second tour, laissez-le plutôt gagner.
1: Alors Jean-Luc Mélenchon a-t-il enterré l'idée d'une primaire à gauche ? Réponse de l'éditorialiste du journal Libération, Thomas Legrand, au micro de France Inter.
3: La primaire est finie, c'est parce que tout le monde a compris que le Parti Socialiste, les écologistes et les communistes n'arriveront pas à organiser cette primaire, ils ne sont pas d'accord entre eux, certains la veulent, certains en veulent nul, certains en veulent deux, ça devient n'importe quoi. La France Insoumise ne voulait pas de primaire, elle disait d'accord. Nous on a notre candidat, et ça lui allait bien que l'autre candidat soit Raphaël Glucksmann, parce qu'il y avait deux offres comme ça, très identifié, sauf que Raphaël Glucksmann n'émerge pas vraiment. Il est un peu en tête des autres candidats, un petit peu, mais ça ne perce pas assez.
1: Raphaël Glucksmann, qui a tout de même marqué des points ce week-end, l'eurodéputé place publique, n'est pas encore officiellement candidat, mais il a organisé ce qui ressemble fort à un meeting de campagne. 4000 personnes dans une salle de banlieue parisienne. Lui aussi se pose comme adversaire du RN, mais entend également combattre la France Insoumise qu'il juge trop brutale. Ses militants assez satisfaits à la sortie.
4: C'est un orateur diesel, mais une fois qu'il est lancé, il est plutôt bien. Je l'attendais un peu là-dessus. Donc, je trouve qu'il a progressé.
5: On retrouve un peu notre gauche qu'on aime et qu'on a envie de voir au pouvoir. Quoi. Je ne vois pas d'autres candidats plus crédibles que lui.
1: Un match Mélenchon-Glucksmann se dessine. Dans les sondages, le tribun insoumis est devant et même en passe de se qualifier au second tour selon les scénarios. De son côté, l'eurodéputé est lui devancé de quelques points. Derrière, l'écologiste Marine Tondelier continue de militer pour une primaire, mais semble bien seule. Si l'idée est définitivement abandonnée, elle sera alors candidate. Le communiste Fabien Roussel est partant également. On peut aussi citer les ex-insoumis François Ruffin et Clémentine Autain. Chez les socialistes, le député Jérôme Guedje est sur les rangs. Cette semaine, on a appris à la radio la candidature également de Karim Bouamrane, le maire de Saint-Ouen.
6: Des candidatures, d'où cette question, Karim Bouamrane, au service de qui ou de quoi allez-vous mettre votre voix en vue de 2027 ?
7: De moi-même ? Ah. Moi, Karim Bouamrane, je suis candidat pour les prochaines élections présidentielles.
1: Il y a enfin ceux qui ne veulent pas se mouiller tout de suite. Ils disent pudiquement se préparer pour 2027. L'ancien président François Hollande et son ex-premier ministre Bernard Cazeneuve. La liste est longue, voire interminable. La gauche était déjà divisée en 2017, puis en 2022. Et elle n'était pas présente au second tour de la présidentielle. À Paris, Camille Mathieu pour Média 1.
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9: 6h58 sur Média 1. Dans quelques minutes, le retour de l'information avec un nouveau journal. Ce sera juste après la météo agricole.
10: سعد الله صباحكم اخواتي اخواني في الطقس ده هذا النهار ان شاء الله الحال غادي يبقى مغيم شويه ولا غالبس فمع الشمس في النواحي اللي في شمال الخط في قيق العيون بحال حتى في جنوب الداخله اما في المناطق الاخرى الحال صافي ومشمش ويمكن يعطي شي نشد الشتاء في الاطلس المتوسط وفي شرق الاطلس الكبير الريح غادي يصوت غربي في جل المناطق ما عدا في درعات فيلات والسواحل الصحراويه فاش غادي يصوت شرقي القوه ديالو ما مجهده شويه الا في السواحل الصحراويه الرطوبه في الجو مازال ما بين 50 و80% في غالب المناطق ما عدا في تادلا الاطلس المتوسط درعا وتافيلات فاش غادي تبقى هابطه لقل من 45% الحراره وسط النهار تماما بحال ديال البارح ما بين 23 و28 درجه في الدكاله ما بين 23 و43 درجه في واد الذهب ما بين 24 و29 درجه في اللوكوس وناحيه عبده ما بين 24 و31 درجه في ناحيه السوس ما بين 26 و30 درجه في الريف ما بين 27 و34 درجه في الاطلس المتوسط 28 و29 درجه في الشاويه ما بين 28 و33 درجه في الساقيه الحمراء ما بين 29 و31 درجه في ناحيه الغرب ما بين 29 و34 درجه في الحوز 30 و31 درجه في ناحيه سايس ما بين 30

0: 7h20 sur Médien, merci d'être à l'écoute. Bon réveil en ce lundi matin, bienvenue si vous nous rejoignez dans Matin Info. Nous sommes ensemble jusqu'à 9h, on vient de sortir d'une première édition de Sport Matin. On continue de parler sport avec votre magazine, comme chaque lundi, c'est Sport Hebdo.
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0: Et ce lundi, bien évidemment, on parle Coupe du Monde 2026. Une Coupe du Monde qui a donc officiellement commencé pour le Maroc avec un match nul, un partout, contre le Brésil samedi soir. Le chemin est encore long hein, jusqu'au trophée, mais les Lions de l'Atlas sont déterminés. On prend donc la direction des États-Unis avec Mansaf Zamrat pour ce nouveau numéro de Sport Hebdo.
2: Le Maroc confirme que 2022 n'était pas un exploit. Faut-il tout de même garder cela en tête? Le sélectionneur Mohamed Ouabi répond.
3: On ne peut pas comparer avec le match de la Croatie, de la Coupe du Monde 2022. Si vous me demandez, si vous me posez la question maintenant, est-ce que je signe faire le même parcours? Je dis non, j'aimerais bien aller plus loin que la demi-finale. Mais c'est clair que c'est un bon match, c'est un point. On aurait espéré avoir plus. On va se contenter du point et progresser pour le prochain match. Mais déjà, je parlais pas de masterclass tactique. On a le principe de jeu. Ce qu'on a montré aujourd'hui, on l'a montré contre la Norvège en première mi-temps. C'était pas un combat tactique. Il fallait qu'on joue notre jeu et on l'a bien fait. Maintenant, nous, on est satisfait, on est content, bien entendu. Mais les milieux de terrain, je l'ai dit depuis longtemps, on a beaucoup de milieux de terrain pour l'avenir. Ayoub a fait un bon match, El Aïnaoui a fait un très bon match aussi, Samir est très bien rentré. Ounahi, on sait aussi qu'il a fait une très bonne première mi-temps et qu'il sera encore meilleur les matchs d'après. Et puis on a encore d'autres milieux de terrain, on a encore Amrabat qui est là et qui va nous apporter ses qualités. Et on a d'autres qui sont champions du monde du vin, qui ne sont pas avec nous. Donc pour l'avenir du football marocain, on est confiant, bien entendu.
2: Un match riche en enseignements. Pour les observateurs, le Maroc était au-dessus. Une conclusion partagée par Nicolas Villas, l'un de nos consultants dans votre émission L'Autre Match.
4: Ce Brésil-Maroc, alors peut-être avec un peu moins de stress que les supporters du Maroc. Franchement, match qui a tenu ses promesses. En tout cas, moi j'ai trouvé une première période hyper intéressante de la part du Maroc notamment. D'ailleurs, Ancelotti a dit à la fin du match qu'ils avaient fait une très mauvaise période. La presse brésilienne massacre un peu là, les Brésiliens, notamment sur la première période, en disant que c'était peut-être la pire depuis le fameux 7-1 face à l'Allemagne. Bon, certains sont un peu durs quand même, mais c'est vrai que le Brésil a eu beaucoup de mal à exister. Et moi, je dirais en grande partie grâce ou à cause du Maroc. Et bah, faut qu'on en parle quand même de Bouadi.
2: Un homme du match fait la une de toute la presse internationale. Ayoub Bouadi, le jeune prodige, avec beaucoup de sagesse à l'issue de la rencontre.
5: Ouais, on a fait une très bonne performance collective. Voilà, on a fait 1-1. On est à moitié satisfait du résultat parce qu'on aurait voulu gagner, hein, forcément. Et on s'est satisfait de ce résultat-là. Il reste encore 2 matchs de coup. On va continuer à tout donner pour la suite. Le plus important, c'est que collectivement, on a fait preuve de beaucoup de force. On a été fort collectivement. On a montré des belles choses. Et on espère que ça annonce de belles choses pour la suite.
2: Sur Ayoub Bouadi, le commentaire de Sahel Sissoko, notre consultant pour le football universel.
6: Sa prestation est allée au-delà de mes espérances, au-delà de mes attentes. Quel crack. 18 ans, licence en mathématiques, maîtrise au milieu de terrain. Ayoub Bouadi. Retenez son nom, je pense qu'il a signé son acte de naissance, son passeport dans le monde du football où tous les grands clubs vont se l'arracher après cette Coupe du Monde, parce qu'hier, ce qu'il nous a montré, c'est pas un garçon qui a 18 ans, c'est un garçon qui a 30 ans, qui a fait 20, 40 sélections, 100 sélections, et plusieurs Coupes du Monde. La tranquillité, le sang-froid et la maîtrise, et ce garçon est bluffant. C'est Bouadi qui a tenu la baraque. Il fait des appels devant la défense, il récupère le ballon sous pression, il se retourne, il donne une touche. Il n'exagère jamais. Je ne l'ai pas vu perdre de ballon. On peut revoir ce match 1000 fois, mais il est bluffant. Il est bluffant. C'est pour ce genre de garçons-là que les gens se lèvent pour regarder les matchs de football. En toute simplicité, mais je pense que le Maroc tient son joyau. On a un peu de regrets en pensant qu'il n'était pas venu avant la CAN, mais c'est sa Coupe du Monde. Je pense que grâce à lui, le Maroc pour rêver encore mieux qu'en 2022.
2: L'un des adversaires du Maroc dans cette phase de groupe sera Haïti. Après leur défaite 1-0 contre l'Écosse, Victor Joseph a fait le bilan, assumant d'avoir perdu la bataille, mais certainement pas la guerre.
7: Je pense qu'ils ne nous voient pas forcément comme une petite équipe, mais on va dire qu'ils nous sous-estiment un petit peu. Je pense qu'on peut être la surprise. Contre une belle équipe d'Écosse, on a su quand même être dangereux, on a su être solide défensivement et jouer les bons coups, même s'il nous manque le petit but derrière, mais on a su les mettre en danger. Donc je pense que pour l'avenir, c'est des très bons signaux. Ouais, c'est quelque chose d'incroyable de pouvoir représenter Haïti, surtout que ça fait 52 ans qu'ils n'ont pas participé

0: à la compétition. Pendant les hymnes, on a des frissons, on est fiers de représenter ce pays, on veut bien faire pour tous les gens qui viennent et se battre à fond, tout donner pour les rendre fiers justement. Bah, tout d'abord, on voulait les remercier d'être venus, de nous avoir poussés pendant ce match-là et que comme vous l'avez dit, on a perdu une bataille, mais on n'a pas perdu la guerre et on va tout donner pour essayer de gratter un maximum de points jusqu'à la fin de la compétition. Et on a vu qu'on pouvait mettre en danger les équipes et on va essayer de faire le maximum pour gagner quelques points.
1: Et puis du côté américain, la Coupe du Monde se poursuit. Mehdi Foudi, journaliste sportif et envoyé spécial pour nos confrères de Bein Sport, il était notre invité dans Studio Sport. Comment se passe une journée pour un journaliste ou reporter de Coupe du Monde? Il nous répond.
2: C'est des directs pendant toute la journée. Heureusement qu'il y a le décalage horaire. Je pense qu'avec le Maroc, c'est 7 heures, mais encore avec Qatar et Doha, c'est 9 heures de décalage. Donc ça permet de commencer la journée parfois très très tôt. Mais la plupart du temps, c'est à partir de midi. Et donc voilà, c'est beaucoup de correspondance, beaucoup de directs pour faire découvrir aux téléspectateurs l'ambiance, que ce soit dans les fan zones, dans les rues, dans les stades, et surtout la couverture des matchs, parce que à part les matchs, on est censé travailler des reportages, faire des interviews, rencontrer des gens. Et bien sûr, le plus important, c'est la couverture des matchs. On est un peu dispatché partout dans les trois pays, que ce soit au Canada, les États-Unis, au Mexique. Moi, je suis basé à Mexico City. Et donc, je fais des déplacements de Mexico à Monterrey pour quelques matchs. Je reviens à Mexico.
1: Eh bien, c'est tout pour votre magazine Sport Hebdo. On se retrouve la semaine prochaine à la même heure, mais surtout et toujours au même endroit.
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7: C'est 7h29 sur Média. Merci d'être avec nous dans un instant. Un nouveau journal qui vous sera présenté par Lina Tagui. Ce sera juste après la météo. Le temps sera nuageux à partiellement nuageux à l'est de la ligne. Guercif, Safi, Léon éclaire ailleurs. Il y aura de la pluie sur le Moyen Atlas et sur l'est du Haut Atlas. Il fera 24 degrés à Agadir sous un ciel clair. 24 également pour Safi et Essaouira. Vous aurez 25 degrés à Rabat, la capitale. 25 pour Casablanca et Tanger, ville du Détroit sous un ciel parfaitement bleu cet après-midi. Il fera 28 degrés du côté de Léon et également à Nador. 31 degrés attendus à Fès, 32 degrés pour Oujda, 34 attendus à Marrakech et à Bni Mellal sous les nuages. Vous aurez 36 degrés du côté de Errachidia, ce sera la maximale dans le royaume.

0: 7h30 sur Médien, l'heure de votre deuxième journal francophone de la matinée, présenté par Lina Taguir. Bonjour Lina.
1: Rebonjour Alicia, bonjour à toutes et à tous.
0: À la une ce matin, l'accord trouvé entre l'Iran et les États-Unis qui sera signé à Genève en fin de semaine.
1: Annonce cette nuit du médiateur pakistanais, annonce confirmée par Washington et Téhéran. On fait le point dès le début de ce journal. Un accord alors que débute aujourd'hui en France une réunion du G7. Les grandes puissances occidentales se retrouvent à Évian ce lundi. Un sommet économique qui, vous l'entendrez, prend une teinte de plus en plus politique. La République démocratique du Congo, frappée par une épidémie d'Ebola, également en proie à des manifestations ce week-end. Vendredi, la répression a été particulièrement violente. L'opposition conteste un projet de réforme constitutionnelle, analyse à venir.
0: Et enfin, le Maroc, appuyé par la Banque mondiale dans sa résilience face aux risques climatiques et autres catastrophes naturelles.
1: Près de 650 millions de dollars vont être alloués au Royaume par l'institution financière. On vous explique tout en fin de journal.
0: Une citation à la une ce matin. Nous avons le plaisir de vous annoncer qu'un accord de paix a été conclu entre les États-Unis et la République islamique d'Iran.
1: Le message posté sur le réseau social X hier soir par le Premier ministre pakistanais Shehbaz Sharif, principal médiateur du conflit au Moyen-Orient. Une information confirmée dans la foulée par Washington et Téhéran. Le texte doit donc être signé par les deux parties ce vendredi à Genève. Ensuite, des pourparlers auront lieu pendant 2 mois pour aboutir à un consensus définitif. Bonjour Sophie Volatier.
2: Bonjour Lina et bonjour à toutes et à tous.
1: Vous revenez pour nous sur les principaux points de cet accord avec d'abord la réouverture du détroit d'Ormuz.
2: Et oui Lina, le président des États-Unis Donald Trump l'a annoncé il y a quelques heures sur sa plateforme Truth Social avec un style bien à lui, je cite, « navire du monde entier, mettez les moteurs en marche que le pétrole coule à flot ». Alors le protocole sur lequel l'Iran et les États-Unis se sont entendus n'a pas encore été rendu public. Mais d'après les informations qui ont fuité dans la presse, le détroit d'Ormuz sera accessible à partir de la signature de l'accord, soit dès vendredi. Alors on rappelle qu'il s'agit d'un carrefour stratégique pour l'économie mondiale. Avant le début de la guerre, le 28 février dernier, c'est près d'un quart des hydrocarbures mondiaux qui transitaient via ce passage. Alors conséquence immédiate de cette annonce sur les marchés, le prix du baril de Brent a chuté de plus de 6% ce matin.
1: Et vous l'avez dit Sophie, on ne connaît pas encore le contenu exact de cet accord, mais est-ce qu'on a au moins une idée de quelques points cruciaux ?
2: Alors on ne peut se fier, Lina, qu'aux déclarations des responsables politiques. D'après le Premier ministre pakistanais Shehbaz Sharif, les combats doivent cesser immédiatement sur tous les fronts, même au Liban. De son côté, Donald Trump a assuré au New York Times qu'un volet des négociations devrait porter sur l'acceptation par l'Iran d'un moratoire de 20 ans sur l'enrichissement en uranium. Quant à l'agence de presse iranienne MER, elle stipule que 24 milliards de dollars d'avoirs iraniens officiellement.
1: Merci beaucoup Sophie Volatier pour toutes ces précisions.
0: Et c'est dans ce contexte, Lina, que s'ouvre ce lundi la réunion du G7.
1: C'est en France, à Évian-les-Bains, que sont attendus les dirigeants des 7 plus grandes économies occidentales. États-Unis, France, Allemagne, Royaume-Uni, Canada, Japon et Italie. D'autres sont invités à ce sommet, comme l'Union européenne ou encore l'Égypte, avec la participation du président Abdel Fattah al-Sissi, mais aussi l'Inde, le Brésil, la Corée du Sud et le Kenya. Une réunion forcée marqué par l'actualité internationale, même si, à la base, le G7 avait une vocation plutôt économique, il tend désormais à être politique. Mais avec des dissensions internes de plus en plus importantes, la tâche s'annonce difficile, comme nous l'explique le président de l'Institut Prospective et Sécurité en Europe, Emmanuel Dupuis. Il est spécialiste des questions de sécurité et de défense.
3: Il y a des convergences entre la France et le Canada, mais on sent bien il y a d'une part des dissensions parmi les 4 pays européens qui composent le G7, notamment l'Allemagne, l'Italie, la Grande-Bretagne et la France. On voit bien qu'il y a de plus en plus de dissensions de part et d'autre de l'agenda transatlantique. Les États-Unis considérant, en tout cas l'administration Trump,

0: considérant que les G7 sont des organisations qui ne servent plus à grand-chose. Il est d'ailleurs presque sûr que le président américain, comme il l'avait fait à Biarritz en 2019, ne va pas forcément abonder dans le sens d'une cohésion de la communauté internationale. On voit bien d'ailleurs que le G7, comme il se sent un peu critiqué ou critiquable dans sa cohésion, dans sa dynamique internationale, de plus en plus concurrencée par les 20 économies des pays émergents, donc les 13 autres économies, l'Arabie Saoudite, l'Afrique du Sud, le Brésil, l'Indonésie, la Turquie, le G7 élargit les pays qui sont invités.
1: Emmanuel Dupuis, spécialiste des questions de sécurité et de défense, il est le président de l'Institut Prospective et Sécurité en Europe. Il répondait aux questions de Marianne Garnier pour Média.
2: Et c'est un Jacet, Lina, où sera évoquée la guerre qui se poursuit en Europe.
1: Pas d'accord entre l'Ukraine et la Russie et de violentes attaques la nuit dernière. Au moins 9 morts dans des bombardements russes sur les villes de Kharkiv et de Kiev, la capitale ukrainienne très durement touchée. Une frappe russe a mis feu à la cathédrale de la Dormition, l'une des églises du célèbre complexe orthodoxe de la Laure des Grottes, inscrit au patrimoine mondial de l'UNESCO, dont le toit brûlait encore ce matin, selon les pompiers ukrainiens. Selon l'armée de l'air ukrainienne, la Russie a lancé 70 missiles et 611 drones sur le territoire ukrainien. Notez également que la Russie revendique ce matin des frappes massives contre des sites de l'industrie militaire ukrainienne. Et puis, Moscou fait état de 3 personnes tuées, dont un enfant, dans une attaque de drones ukrainiens au sud de la capitale russe.
2: De retour sur notre continent avec cette flambée des cas d'Ebola en République démocratique du Congo.
1: 782 cas confirmés, 178 décès. La majorité des cas se concentrent en Ituri, mais de nouvelles régions du nord-est du pays sont touchées. L'Organisation mondiale de la santé prévient, il reste encore beaucoup à faire pour contenir le virus.
2: La RDC ou le projet de réforme constitutionnelle également ne fait pas l'unanimité.
1: À l'appel de la coalition Article C64 qui réunit l'opposition politique du pays, des milliers de manifestants sont descendus dans les rues de Kinshasa ce vendredi pour protester contre cette réforme constitutionnelle voulue par le gouvernement. Une réforme qui permettrait au président de briguer un troisième mandat. Les manifestations ont été marquées par de violents affrontements entre protestataires, forces de sécurité et éléments de la force du Progrès, une milice affiliée au parti au pouvoir. Ce week-end, le bilan est tombé. Au moins 2 morts, 189 blessés, dont plusieurs leaders de l'opposition. Alors, cette opposition, est-ce qu'elle a encore une chance de faire annuler ce projet de réforme de la Constitution? C'est la question que nous avons posée à Joseph Apollo. Il est journaliste basé à Kinshasa et rédacteur en chef de la radio Ngomaya Amani Fizi Baraka. Écoutez-le.
3: C'est le Sénat qui doit faire une lecture en dernière instance, et après quoi il y aura la promulgation de la dite loi par le président de la République. En principe, lorsque la loi est adoptée au deuxième niveau, c'est-à-dire au Sénat, le chef de l'État n'a que 15 jours pour promulguer la loi qui venait à être adoptée. Et si les 15 jours passaient sans la promulgation du chef de l'État, cette promulgation est réputée avoir été faite de fait. Ce qui pousse maintenant l'opposition accentuer un peu la pression, peut-être pour faire échec à cette loi. On a vécu une situation pareille lors de l'ancien régime sous Joseph Kabila, où une loi a été adoptée comme ça au premier niveau, mais arrivée au deuxième niveau, c'est-à-dire au Sénat, la loi avait été rejetée pour préserver un peu la cohésion, l'unité, la stabilité des institutions. Espérons que ce soit le cas, mais on ne peut rien conclure jusqu'à ce niveau-là.
1: Voilà l'analyse de Joseph Apollo, journaliste basé à Kinshasa, rédacteur en chef de la radio Ngomaya Amani Fizi Baraka. Il était au micro de Marianne Garnier. En bref, au Sénégal, déclaration à plusieurs médias français du président de l'Assemblée nationale, Ousmane Sonko, ex-premier ministre, en crise ouverte avec le président Bassirou Diomaye Faye, estime qu'il est très prématuré de parler de son éventuelle candidature à la présidentielle de 2029. Malgré la tension politique politique qui règne dans le pays, Ousmane Sonko affirme vouloir attendre le moment. Fin de citation.
2: On vient au Maroc, Lina, pour terminer cette édition.
1: Avec cette annonce de la Banque mondiale, l'institution s'apprête à accorder de nouveaux financements au Royaume. Bonjour Éline Roussel.
4: Bonjour Lina, bonjour Adlicia, bonjour à tous.
1: Alors 650 millions de dollars pour faire face aux catastrophes naturelles et pour accélérer la transition numérique du Maroc. Vous décortiquez, Éline, pour nous, le contenu de cette enveloppe.
4: Eh bien pour commencer, ce sont 400 millions de dollars qui seront alloués à la gestion des catastrophes naturelles. Alors pourquoi ce choix stratégique? Eh bien vous le savez, le Royaume est particulièrement exposé à des risques de séismes, d'inondations ou encore de grandes périodes de sécheresse. Cette enveloppe veut donc répondre à cette problématique de taille et en travaillant sur trois axes principaux. Le premier se concentre sur l'anticipation en finançant des projets climato-compatibles, alors c'est-à-dire des infrastructures qui peuvent faire face à ces catastrophes. Le second, lui, se concentre sur la gestion financière. Autrement dit, une fois que la catastrophe a eu lieu, comment mieux assurer et indemniser les victimes? Et puis le dernier axe, lui, a pour objectif d'adapter le secteur financier avec des prévisions plus précises et des analyses financières adaptées sur les placements ou encore les actions.
1: Et puis une enveloppe de 400 millions de dollars dont les dépenses seront réparties sur les 5 prochaines années. Ça, c'est pour la première enveloppe. Qu'en est-il de la seconde enveloppe de 250 millions de dollars destinée, elle, à la transition numérique?
4: Et bien pour cet autre financement, l'idée est d'accompagner le ministère dédié à mettre en place une numérisation globale et nationale. Alors qu'est-ce que ça veut dire? Ça veut dire accroître et pérenniser l'utilisation du numérique dans l'administration en général, dans les entreprises et l'étendre à des secteurs stratégiques comme l'emploi ou l'économie.
1: Merci beaucoup Éline Roussel pour ces précisions.
2: Et merci à vous Lina pour ce journal. On vous retrouve dans un peu moins d'une heure à 8h30 pour une nouvelle édition. Restez avec nous sur Média Matin Info, ce n'est pas fini. On revient juste après la pub.
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2: .ma 7h42 sur Médien, merci d'être avec nous. Après ce journal largement consacré à l'actualité au Proche-Orient, je propose à présent de feuilleter les pages de la presse maghrébine et internationale. C'est l'heure de la revue de presse de Tariq Labi.
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2: Bonjour Tariq.
8: Bonjour Alicia, bonjour à tous.
2: Ce matin, Tariq, la presse internationale revient largement sur cet accord entre les États-Unis et l'Iran.
8: Oui, après 4 mois de guerre, chaque camp a cherché à présenter l'accord comme une victoire diplomatique, note le New York Times. Mais certaines des questions les plus épineuses, notamment sur le sort du programme nucléaire iranien et l'allègement des sanctions qui frappent Téhéran, restent en suspens et ont été envoyées à un prochain cycle de négociations. Pour Axios, si le protocole d'accord ne règle pas tous les sujets en souffrance entre Washington et Téhéran, il marque néanmoins la plus importante percée diplomatique entre les belligérants et devrait permettre de gagner du temps pour les négociations sur le dossier nucléaire. Enfin, l'annonce de l'accord a eu un effet immédiat sur le prix du pétrole qui a reculé de plus de 5% ce matin pour s'établir à 80,25 $ le baril, atteignant ainsi son niveau le plus bas depuis le 10 mars, observe CNBC, alors que 20% du brut mondial transite, on le sait, par le détroit d'Ormuz en temps de paix.
2: Et dans la presse maghrébine, dans les kiosques au Maroc, on revient sur ce financement stratégique de la Banque mondiale.
8: Oui, H24 titre, transition numérique et climat, 650 millions de dollars de la Banque mondiale au Maroc. Le média souligne que ce financement permettra d'accélérer la mise en œuvre de la stratégie Maroc Digital 2030 et de renforcer la compétitivité du pays dans l'économie numérique. Express relève notamment que 250 millions seront directement consacrés à l'accélération de la transformation numérique, notamment à travers le développement des services publics dématérialisés, le recours au cloud et le renforcement des compétences numériques ce qui illustre la volonté du Royaume de faire du numérique un moteur de croissance, d'emploi et d'inclusion, en particulier pour les jeunes et les femmes. Enfin, cette grosse enveloppe de la Banque mondiale est considérée par la presse comme une nouvelle marque de confiance dans la stratégie de modernisation du Royaume.
2: Puis à propos des législatives du 2 juillet prochain en Algérie, la presse algérienne analyse la mise à l'écart de nombreux candidats.
8: Tout à fait, Alicia, législative en Algérie, 1762 candidats écartés pour être connus du public pour leur lien avec des milieux d'affaires et d'activités suspectes. Annonce faite par l'Autorité nationale des élections, écrit TSA. Le site rapporte dans le même temps les critiques de plusieurs formations politiques qui dénoncent des exclusions fondées sur une disposition légale jugée ambiguë. Le fameux article 200 de la loi électorale qui accorde à l'administration une large marge d'appréciation pour rejeter certaines candidatures au nom de la lutte contre l'argent suspect. Plusieurs partis d'opposition considèrent donc ces invalidations comme des entraves administratives susceptibles d'affecter la crédibilité du scrutin.
2: Et puis du côté de la Tunisie, les autorités annoncent des plages plus propres pour cet été. Une annonce qui suscite tout de même quelques réserves dans la presse tariq.
8: Oui, tout à fait. Le ministre de l'Environnement promet des plages, c'est vrai, plus propres cet été, titre Tunisie Webdo. Le ministère a engagé récemment une vaste opération de nettoyage qui vise à améliorer l'image des stations balnéaires et à préserver le littoral tunisien. La presse estime que ces annonces restent essentiellement quantitatives. Le quotidien rappelle que la propreté des plages doit s'inscrire dans une stratégie durable de protection du littoral et de la lutte contre les déchets marins, notamment à travers des initiatives citoyennes comme Adopte une plage. Enfin, d'autres voix mettent aussi en garde contre certaines méthodes de nettoyage mécanique qui risquent de dégrader les écosystèmes côtiers, les dunes et aussi les zones de nidification des tortues marines.
2: Merci beaucoup Tariq pour ce tour complet de la presse maghrébine et internationale. On vous retrouve demain pour une nouvelle revue de presse.
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2: 7h46 sur Médien, c'est le moment pour nous de faire un focus sur une image qui a marqué l'actualité, c'est l'heure de l'image du jour. À gauche, un homme accroupi, torse nu, vêtu d'un short qui reprend les rayures bleu, blanc, rouge du drapeau des États-Unis, le fameux Star Spangled Banner. Tatoué, coupe en brosse, muscles saillants et couvert de sueur après l'effort, le champion américain de MMA, Justin Gage, serre la main à l'homme assis en face de lui. Casquette blanche floquée, là aussi, d'un drapeau américain et de l'inscription USA, fissée sur la tête, vêtu de son habituel costume sombre, cet homme qui félicite Justin Gage n'est autre que le président des États-Unis. Derrière les deux hommes se dresse la vaste cage dans laquelle se tiennent les combats de MMA, aussi appelé octogone, et tout autour, une foule en délire venue célébrer le 80e anniversaire du président des États-Unis. Une célébration unique de l'esprit combatif américain, selon le communiqué de la Maison-Blanche, car ce dimanche, ce n'est pas seulement l'anniversaire de Donald Trump qui a été fêté, mais aussi le 250e anniversaire des États-Unis. Si la date officielle de l'indépendance américaine est fixée au 4 juillet, la rédaction de la Constitution, elle, a commencé dès le 11 juin 1776. L'occasion idéale donc pour le locataire de la Maison Blanche d'organiser cette gigantesque fête à la gloire d'une Amérique victorieuse, combative, virile et d'y accoler son propre anniversaire. Pour l'occasion, la pelouse sud de la Maison Blanche s'est transformée en arène pour accueillir un événement subtilement baptisé UFC Freedom 250, une rencontre de MMA donc, ou Mixed Martial Arts, un sport de combat réputé pour sa brutalité et qui a vu ses pratiques l'américain Justin Gage l'emporter sur le combattant hispano-géorgien Ilia Topuria. Jusque-là invaincu dans la catégorie poids léger, Ilia Topuria a été contraint d'abandonner hier soir avant le cinquième et dernier round du combat. Le visage en sang, tuméfié, les yeux gonflés, Topuria abandonne sur décision médicale. Il n'est physiquement plus en état de poursuivre un combat d'une violence absolue, comme le décrit le journal L'Équipe. Justin Gage est donc sacré nouveau champion de cette catégorie dans une allégorie guerrière qui tombe à pic avec l'annonce hier soir de la fin de la guerre entre l'Iran et les États-Unis. Pour ses 80 ans, Donald Trump ne s'est donc rien refusé. Un accord de paix ronflant annoncé à une date symbolique, bien que pas encore signée. Une victoire écrasante d'un champion américain sur un adversaire jusque-là imbattable. Des drapeaux à gogo, un vol d'avion de chasse au-dessus de la Maison Blanche. Un anniversaire bien éloigné des réceptions habituellement organisées dans la résidence présidentielle, mais un anniversaire à l'image du dirigeant américain et de la vision guerrière et masculiniste qu'il porte pour les États-Unis. Le fameux slogan « Make America Great Again » n'a jamais résonné aussi fort qu'hier soir.
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1: 7h50 sur Médien, merci d'être à l'écoute de Matin Info. C'est l'heure de refaire un point sur l'actualité sportive. On retrouve Sport Matin. Sport Matin qui vous est présenté en ce lundi par Mohamed Amimi. Bonjour Mohamed.
2: Bonjour Alicia.
1: Mohamed, on parle aujourd'hui du Maroc après son match nul face au Brésil. Les Lions de l'Atlas ont repris les entraînements en préparation donc pour leur deuxième match de poule face à l'Écosse.
2: Exactement, les joueurs titulaires ont été exemptés de la séance d'entraînement du jour. Ils suivent un programme spécifique de récupération physique. En revanche, les remplaçants et les joueurs absents du match contre le Brésil ont pris part à une séance classique. Sous la supervision du staff technique, les Lions de l'Atlas devraient intensifier le rythme de leur préparation dès la séance d'aujourd'hui avec la participation de l'ensemble des joueurs. L'objectif, aborder la rencontre contre l'Écosse dans les meilleures conditions possibles et obtenir surtout un résultat positif qui renforcerait les chances des Lions de l'Atlas de se qualifier pour le tour suivant. Les Lions de l'Atlas, justement, ont tenu en échec des Brésiliens peu inspirés grâce à une tactique de jeu basée sur le collectif et un milieu de terrain solide mené par le jeune Bouadi qui a confirmé l'étendue de son talent. Analyse de notre consultant pour le football européen, Nicolas Villas.
3: Ce Brésil-Maroc, franchement, match qui a tenu ses promesses. En tout cas, moi, j'ai trouvé une première période hyper intéressante de la part du Maroc notamment. D'ailleurs, Ancelotti a dit à la fin du match qu'ils avaient fait une très mauvaise période. La presse brésilienne massacre un peu les Brésiliens, notamment sur la première période, en disant que c'était peut-être la pire depuis le fameux 7-1 face à l'Allemagne. Bon, certains sont un peu durs quand même, mais c'est vrai que le Brésil a eu beaucoup de mal à exister. Et moi, je dirais en grande partie grâce ou à cause du Maroc. Et faut qu'on en parle quand même de Bouadi. Bon, il sort d'une super saison en Ligue 1, il n'y a rien à dire. Mais ce qui est fou, c'est que déjà on se fait cette réflexion-là malgré son jeune âge en Ligue 1, la maturité dont il fait preuve sur le terrain, y compris en dehors, parce que c'est des pieds en or, mais c'est aussi une tête bien faite, Bouadi. Je l'ai trouvé parfaitement dans la maîtrise.
2: Nicolas Villas, notre consultant pour le football européen. Prochain match du Maroc, évidemment. Comme vous l'avez précisé, Alicia, ce sera donc contre l'Écosse vendredi prochain. Coup d'envoi à partir de 23h.
1: Par contre, c'était une entrée en lice chaotique pour la Tunisie qui s'est inclinée lourdement face à la Suède.
2: Score final 5-1. La Suède a parfaitement débuté la rencontre en mettant la pression sur la défense tunisienne. Ayari a ouvert la marque pour les Scandinaves, auteur d'un doublé. Le joueur d'origine tunisienne a marqué les esprits. Puis, il a eu des buts notamment d'Isaac et de Gokieres face à des Tunisiens qui n'ont pas existé. Les hommes du sélectionneur Graham Potter, qui avaient arraché tardivement leur qualification pour la Coupe du Monde en battant en extremis la Pologne lors de la finale de barrage européen à domicile, sont en position idéale pour la suite du mondial après le nul de partout survenu un peu plus tôt dans la journée. C'était à Dallas entre les Pays-Bas et le Japon dans l'autre match de leur poule. La Tunisie doit se ressaisir contre le Japon lors de la deuxième journée de la phase de groupe.
1: Et la Côte d'Ivoire, elle a réussi son entrée au mondial en battant l'Équateur sur le score 2-1-0.
2: Exactement, avec un but signé Amad Diallo dans les derniers instants d'un match engagé au scénario longtemps incertain qui a fini par tourner à l'avantage des éléphants. Sorti du banc à l'heure de jeu, Diallo, donc le joueur de Manchester United, a délivré les siens à la 90e minute d'une frappe du gauche. On écoute justement la réaction d'Eli Wahi, joueur de la sélection ivoirienne.
4: Ça n'a pas été un match facile, mais il fallait qu'on reste concentré. C'est ce qu'on a réussi à faire pour aller prendre ces 3 points à la fin du match. Ouais, je pense que tout le monde le voit. Et nous aussi, on le ressent, que ce soit en entraînement ou même en match. Et en tout cas, on va tout faire pour garder cette dynamique. On va bien se reposer déjà, on va bien profiter. Et on verra demain, à tête reposée, les points à faire contre l'Allemagne.
2: Voilà, c'était la réaction d'Eli Wahi, joueur de la sélection ivoirienne. Et les Ivoiriens, justement, rejoignent en tête du groupe E l'Allemagne, prétendante habituelle au titre qui a été sans pitié face au Curaçao, étrier 7-1 dans l'après-midi. Les Ivoiriens iront défier la Mannschaft le 20 juin à Toronto, tandis que la Tri se déplacera à Kansas City pour soigner sa différence de but contre Curaçao. La première journée de la phase de groupe se poursuit ce lundi avec au programme 4 matchs à suivre, notamment les entrées en lice de l'Égypte, l'Arabie Saoudite et l'Iran. Monsef Zmarat nous en dit plus.
5: L'effervescence autour du Mondial 2026 continue de gagner en intensité avec un début de semaine qui s'annonce particulièrement animé sur les pelouses américaines. Les affiches au programme pourraient déjà offrir de précieux enseignements sur les ambitions des différentes sélections engagées. La journée de lundi sera notamment marquée par l'entrée en lice de deux prétendants sérieux à la couronne mondiale. Dès 17h, l'Espagne et le Cap-Vert, un rendez-vous attendu au cours duquel la Roja cherchera à assumer pleinement son statut de favorite et à lancer idéalement sa campagne. Quelques heures plus tard, à 20h, place à l'un des temps forts de cette journée avec l'opposition entre la Belgique et l'Égypte. Ce duel du groupe G s'annonce particulièrement disputé entre deux formations aux ambitions affirmées et pourrait réserver son lot de suspense et de spectacle. Le programme se poursuivra dans la nuit de lundi à mardi avec de nouvelles confrontations. À 23h, l'Uruguay défiera l'Arabie Saoudite dans une rencontre où les Sud-Américains tenteront de faire respecter la hiérarchie. Puis à 2h du matin, l'Iran et la Nouvelle-Zélande clôtureront cette séquence nocturne dans un match qui pourrait déjà peser dans la course à la qualification. Un menu riche et varié qui promet émotion, intensité et premiers enseignements, alors que les contours de la hiérarchie de cette phase de groupe commencent progressivement à se dessiner.
1: Et un petit retour sur les matchs de clôture de la 24e journée de la Botola Pro Inouï.
2: Avec d'abord le Classico Aiswar Wydad, remporté sur le score de 2-1 par des militaires plus réalistes, avec des buts signés Youssef El Fahli et Ahmed Hamouden, tandis que Hakim Ziyech a réduit l'écart pour le WAC sur pénalty à la 63e minute grâce à cette victoire. Le club militaire prend la tête du championnat avec 48 points, alors que le Wydad reste 5e avec 43 unités. Dans les autres résultats, l'Ittihad de Tanger, auteur d'une belle remontada, s'est imposé 2-1 face à l'Union Sportive Erbil Mansour. Le Raja Athletic Club et Touarga se sont donc neutralisés sur le score de 1 partout. Enfin, la Renaissance de Berkane a chuté à l'extérieur face au Hassania d'Agadir. Score final 1-0. Retour à vous, Radicia.
1: Merci beaucoup, Mohamed, pour ce point complet sur l'actualité footballistique. On vous retrouve après le journal de 8h30 pour une nouvelle édition de Sport Matin. Restez avec nous, chers auditeurs. Matin Info, ça continue bientôt, un nouveau journal.
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1: 7h59 dans un instant le journal, ce sera juste après la météo.
8: في المغرب الطقس بعد زوال يوم الاثنين مشمس مع سحب ركامية عابرة بغالبية ربوع المملكة مشمس جنوب العيون وببقية مناطق الواجهة الأطلسية جنوب الرباط تساقطات مطرية متوقعة بالقسم الشرقي من الأطلس الكبير في مقاييس الحرارة المرتقبة 24 درجة بكل من الرباط الدار البيضاء والصويرة 25 بطنجة 26 درجة بأكادير 28 بالعيون 30 بالناظور 31 درجة متوقعة بفاس 32 بوجدة 34 بمراكش و 36 بالراشدية في الجزائر الأجواء بعد ظهر اليوم مشمسة بالولايات الوسطى من البلاد من الشرق إلى الغرب مشمسة مع سحب غير مستقرة فيما عدا ذلك تساقطات مطرية عاصفية أحيانا متوقعة بالأطلس الصحراوي وبالأوراس والمناطق المجاورة. الحرارة موسمية 24 درجة بالجزائر العاصمة، 25 ببجاية، 28 بوهران.

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3: 8h16 sur Médien, alors pour nous de retrouver l'invité de la rédaction. Et en ce lundi, on parle bien sûr de la situation au Proche-Orient. Après 3 mois de guerre, l'Iran et les États-Unis ont finalement annoncé un protocole d'accord de paix hier soir. Un texte qui ouvre une fois de plus la voie à un nouveau cycle de négociations entre les deux belligérants, qui se donnent donc 60 jours pour parvenir à une paix durable et résoudre les nombreux contentieux qui les opposent toujours, au premier rang desquels la question du nucléaire iranien. Alors que sait-on de cet accord? Quelle chance les prochaines négociations ont-elles d'aboutir, alors même que les précédents cycles ont été interrompus par des confrontations armées? Quelle réaction du côté d'Israël? Pour en parler, nous recevons ce matin Jean-Paul Chagnolo, président d'honneur de l'IREMO, l'Institut de recherche Méditerranée-Moyen-Orient. Jean-Paul Chagnolo, bonjour.
4: Bonjour.
3: Merci d'avoir répondu à notre invitation ce matin. Comme je l'expliquais en introduction, donc aujourd'hui on parle de cet accord annoncé hier, d'abord par le Premier ministre pakistanais, Shahbaz Sharif, qui était à la tête de cette médiation, et ensuite confirmé donc par Washington et par Téhéran. Pour commencer, Monsieur Chagnolo, est-ce que je peux vous demander de revenir dans les grandes lignes sur ce qu'on sait concrètement de cet accord? Qu'est-ce qu'il contient?
4: Ah bah écoutez, c'est pas tellement nouveau parce qu'on en parle depuis des semaines, mais là effectivement, comme vous le dites, ça devrait être concret puisqu'il y a une signature annoncée le 19 juin. Je pense qu'il y a deux choses qui sont à chaque fois distinguées, c'est-à-dire on s'est mis d'accord d'abord pour arrêter la guerre, ça c'est quand même tout à fait essentiel, en particulier pour les populations qui en souffrent, et puis on se focalise sur le détroit d'Ormuz, c'est-à-dire lever du blocus par l'Iran et lever par les États-Unis du blocus des ports iraniens. Ça, c'est un point très important. Et dans la cessation de la guerre, il faut ajouter un point aussi tout à fait essentiel, c'est que le Liban est inclus, alors que vous le savez, les États-Unis ni Israël ne voulaient de ça, et pourtant il semble bien que le cessez-le-feu doit aussi avoir lieu au Liban, ce qui est un élément tout à fait central. Ça c'est le premier bloc. Et le second bloc, c'est donc l'ouverture de négociations avec un délai fixé à 60 jours, dont on imagine évidemment qu'il sera sans doute à chaque fois un peu reporté. Et là, c'est là qu'on va aborder les questions les plus fondamentales, et à commencer par la question du nucléaire militaire, dont la question de l'uranium enrichi à 60%. Et je ne peux pas ne pas rappeler que finalement, on se met d'accord sur quelque chose qui n'existait pas avant le 28 février. La question du blocus d'Ormuz est arrivée avec la guerre. Donc on revient au fond à la situation d'avant. Il n'y a pas de quoi, on a l'impression, on pourrait dire, tout ça pour ça, quoi. Et puis sur le nucléaire, les incertitudes sont considérables, évidemment, alors qu'en principe, c'était ça l'objectif essentiel, puisque depuis des années et des années, on parlait de ça. Et il faut non pas oublier un autre aspect, c'est que l'accord qui avait été signé en 2015 entre les États-Unis, les membres du Conseil de sécurité, donc, dont la France et l'Iran, eh bien, avaient réussi à limiter le programme nucléaire iranien en échange de la levée de sanctions. Et au fond, tout ce qui va se passer dans les prochaines semaines, c'est d'essayer de revenir vers l'accord de 2015 que Trump avait, de manière tout à fait inconsidérée, déchiré, parce que c'était un texte qui venait de Barack Obama. D'ailleurs, Obama l'a répété il y a quelques jours, est-ce qu'on va arriver même à l'accord que j'avais signé donc il y a 11 ans, en 2015? C'est tout le paradoxe absurde de cette situation.
3: Tout à fait. J'aimerais revenir sur ce que vous évoquiez au début de votre explication, à savoir le fait que cet accord de paix entre l'Iran et les États-Unis, il inclurait donc aussi la fin de l'offensive israélienne au Liban. Ma question pour vous, Monsieur Chagnoulot, c'est ce matin.

0: matin, on n'a toujours aucune réaction de la part d'Israël sur l'accord qui a été annoncé hier soir, ni de la part du président Isaac Herzog, ni de la part du Premier ministre Benjamin Netanyahou. Selon vous, est-ce qu'on peut avoir foi dans la fin de cette offensive, ou est-ce qu'il faut attendre et peut-être se méfier encore ?
1: Je pense que Benjamin Netanyahou et sa coalition sont dans une impasse à leur tour, parce qu'évidemment, ils ne veulent pas de cet accord. Ils ne veulent pas de cet accord avec l'Iran, puisqu'au fond, les objectifs fondamentaux ne sont pas atteints. Je parle du nucléaire, bien entendu. Et par ailleurs, ils voulaient attaquer le Hezbollah, essayer de désarmer, ce qui était en plus quelque chose d'impossible. On devrait désarmer un acteur qui est lui-même en guerre dans ces circonstances-là. Et donc, ça les prend complètement à contre-pied. D'ailleurs, ils ont essayé encore hier de déstabiliser l'accord qui va être signé le 19 juin, déstabilisé en frappant la banlieue sud. Et on a vu la réaction assez virulente de Donald Trump à l'encontre de Benjamin Netanyahou, ce qui montre bien que Netanyahou est coincé. Il est d'autant plus coincé, Netanyahou, qu'il y a des élections dans pas très longtemps, sans doute avant, enfin à coup sûr avant le 27 octobre, peut-être avant le 27 octobre, ce sont les dates constitutionnelles. Donc il a peu de temps et il ne peut présenter à son opposition et à sa population aucun résultat concret, puisque le Hezbollah, évidemment, non seulement est toujours là, mais à mon avis, d'une certaine manière, il est renforcé. Et puis d'autre part, il ne peut présenter aucun résultat concret à l'égard de l'Iran, puisque ni le régime iranien n'est renversé, évidemment. C'est ce qu'il aurait souhaité au tout début. Souvenez-vous qu'il a tout de même assassiné avec les États-Unis les principaux dirigeants de l'Iran. Et puis la question du nucléaire militaire dont on vient de parler. Donc il est dans une impasse. Et effectivement, et du coup, il se tait, il ne sait pas quoi faire. Et ça, il pourrait toujours essayer de recommencer à frapper le Liban, mais on voit bien que ça sera très difficile parce que Netanyahou va l'en empêcher. Donc voilà la situation aujourd'hui.
0: Alors, est-ce que concrètement, les États-Unis, ils ont vraiment les moyens aujourd'hui de faire pression suffisamment sur Israël pour empêcher une reprise des hostilités ? Parce qu'on a vu ces dernières semaines que, au contraire, Benjamin Netanyahou n'en fait un peu qu'à sa tête, ce qui entraîne des échanges assez vifs avec le président américain Donald Trump, mais c'est des échanges qui, jusqu'à présent, ont quand même débouché sur de multiples frappes, notamment sur la banlieue sud de Beyrouth, comme on en a vu encore hier après-midi.
1: Vous savez, il est clair que les États-Unis ont tous les moyens pour empêcher Israël d'agir. Tout ce qui est armement, renseignement, ce sont les États-Unis. La puissance israélienne n'est rien sans le soutien inconditionnel des États-Unis. Ça, c'est une donnée absolument fondamentale. Donc oui, Trump peut l'empêcher. Ça ne veut pas dire que Netanyahou ne va pas essayer de faire quelque chose pour les raisons que je viens d'évoquer, c'est-à-dire qu'il est coincé. Mais en même temps, le calendrier est très court pour lui, puisque au fond, d'abord, il y a une très large... Dans le monde entier, on est très content de la fin de cette guerre pour des raisons qui tiennent à l'économie. Donc, il est coincé non seulement par rapport aux États-Unis, mais il est coincé, je dirais, par rapport au monde entier qui, enfin, peut espérer que la situation se renormalise dans le détroit d'Ormuz avec toutes les implications que ça avait, aussi bien sur le prix du pétrole que plus globalement sur l'inflation. Donc, il est vraiment dans une situation qui doit être extrêmement difficile. Et à mon sens, il a perdu sur tous les terrains. Et le problème pour lui maintenant, c'est d'essayer de ne pas perdre les élections qui vont arriver. Et les derniers sondages qui montrent en Israël montrent que sa situation est quand même fragile. Personne ne peut savoir qui va gagner les élections dans quelques semaines, mais on voit bien que cette fois-ci, le temps ne joue pas du tout contre lui.
0: Alors, dernière question pour vous, Monsieur Chagnolo, puisqu'on parle d'élections, un autre cycle important qui arrive, ce sont les midterms aux États-Unis. Selon vous, dans l'éventualité où ces 60 jours de négociations n'aboutissent pas à un accord, qu'est-ce que ce serait la conséquence pour le président Donald Trump et son camp donc, des Républicains ?
1: Vous savez, pour l'instant, on le sait, les sondages sont très défavorables à Trump. C'est d'ailleurs évidemment une des raisons pour lesquelles il voulait absolument sortir de ce piège dans lequel il est tombé. Donc, je pense qu'il va tout faire pour essayer de montrer qu'il a ramené la paix. D'ailleurs, c'est ce qu'il dit déjà. Il a ramené la paix, en fait, en ouvrant le détroit de l'Ormuz, en faisant oublier que c'est lui, et c'est à cause de lui qu'il a été fermé. Donc, voilà. Maintenant, il y a d'autres dimensions très concrètes qui sont le prix de la vie, l'inflation, et pour le moment, et beaucoup de choses sont négatives pour lui. Donc les sondages aujourd'hui semblent montrer qu'il va perdre les midterms, ce qui évidemment changeait considérablement la configuration politique. Mais il faut être prudent dans ces affaires-là parce que nous sommes encore à quelques mois de ces midterms, donc je ne vais pas prendre de pronostic. Il peut passer tellement de choses d'ici le mois de novembre qu'il faut être prudent, mais c'est vrai que la tendance aujourd'hui est que Trump est lui-même en difficulté, pas simplement sur le terrain de la politique étrangère, il est aussi sur beaucoup d'autres sujets, par exemple sur la question des droits de douane qui ont été annulés par la

0: les tribunaux. Enfin, il y a beaucoup de, il y a beaucoup de fronts sur lesquels il est en retrait. Mais bon, il peut toujours rebondir, car le moins qu'on puisse dire, même s'il est un personnage détestable, c'est un animal politique assez, assez remarquable.
1: Merci beaucoup Jean-Paul Chagnolot pour vos explications ce matin. Je rappelle que vous êtes président d'honneur de l'IREMO, l'Institut de recherche Méditerranée-Moyen-Orient.
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3: 8h28 sur Médien, dans un instant votre journal. Juste avant ça, on fait le point sur les couleurs du ciel. Au Maroc, le temps sera nuageux à partiellement nuageux. À l'est de la ligne, Garcif, Safi, Leyoun est clair ailleurs. Il y aura de la pluie sur le Moyen Atlas et l'est du Haut Atlas. Il fera 24 degrés à Agadir, Safi et Essaouira sous le soleil. 25 degrés attendus à Rabat, la capitale, ainsi qu'à Casablanca et à Tanger sous un ciel clair. Vous aurez 28 degrés à Leyoun et Nador, 31 degrés pour Fès sous les nuages, 32 degrés attendus à Oujda, 34 pour Marrakech et Bni Mellal. Il fera 36 degrés à Rachidia, ce sera la maximale dans le royaume. En Algérie, le temps sera nuageux à partiellement nuageux sur l'ensemble du pays. Il y aura de la pluie et probablement des orages sur les hautes plaines et sur les Aurès. À Alger, vous aurez 26 degrés sous un grand soleil, même température attendue à Béjaïa. 28 degrés prévus aujourd'hui à Oran, 29 pour Annaba, 30 degrés pour Tiaret. Il fera 33 degrés à Constantine sous les nuages, 35 à Chlef, 39 degrés aujourd'hui pour Rardaya et Biskra, 41 du côté de Taman Rasset, 46 degrés à Adrar. Ce sera la maximale en Algérie. En Tunisie, le temps sera nuageux à partiellement nuageux sur l'ensemble du pays avec des précipitations orageuses attendues sur les reliefs du nord-ouest et sur le littoral nord-est. Il fera 29 degrés à Tabarka, la minimale, 30 degrés à Bizerte, 32 degrés à Monastir, Sfax et Gabès, 33 degrés attendus aujourd'hui à Kasserine, 34 pour Tunis et Djerba, 36 degrés du côté de Mednine, 38 pour Gafsa, la maximale ce sera à Tozeur avec 41 degrés. Et 8h30 sur Médien, lors d'un nouveau journal présenté par Lina Tagui. Rebonjour Lina.
4: Rebonjour Alicia. Rebonjour à toutes et à tous.

0: C'est à la une ce lundi matin, enfin un accord entre l'Iran et les États-Unis.
1: Annoncé cette nuit par le Premier ministre pakistanais, principal médiateur, et confirmé dans la foulée par Téhéran et Washington. Les réactions sont nombreuses ce matin, on y revient dans un instant. Un accord qui ne dit rien de la guerre à Gaza. Pourtant, les attaques israéliennes continuent de pleuvoir sur le territoire palestinien. Au moins 6 morts ce dimanche, on fera le point dans ce journal. Au Maroc, lancement aujourd'hui d'une campagne nationale de sensibilisation contre le travail des enfants, un fléau qui touche encore le royaume. Vous entendrez la présidente de l'association « Touche pas à mon enfant ».
0: Une étape cruciale vers la paix. Les mots cette nuit du secrétaire général de l'ONU, Antonio Guterres.
1: Alors qu'un protocole d'accord a finalement été conclu entre l'Iran et les États-Unis, des discussions préparatoires entre les deux parties doivent avoir lieu à Doha, au Qatar, avant la signature de cet accord qui, elle, doit avoir lieu ce vendredi à Genève. Puis s'en suivront 2 mois de négociations sur les points qui fâchent, avec entre autres la question du nucléaire iranien et la réouverture du détroit d'Ormuz. Bonjour Sophie Volatier.
2: Bonjour Lina, bonjour à toutes et à tous. Et
1: les réactions pleuvent depuis ce matin, Sophie.
2: À commencer par le président français Emmanuel Macron qui a déclaré, je cite, « L'objectif sera de voir les conséquences de cet accord, le soutien au Liban, la réouverture d'Ormuz dans la durée et évidemment la conclusion d'un accord sur le nucléaire et le balistique en Iran. Autant de points qui doivent être évoqués dans le cycle de pourparlers de 2 mois qui commencera, vous l'avez dit Lina, après la signature du protocole d'accord ce vendredi. La France qui se joint au Royaume-Uni, à l'Allemagne et à l'Italie pour proposer une levée de certaines sanctions qui pèsent sur l'Iran. Et Emmanuel Macron d'ajouter qu'une mission maritime internationale initiée par Paris et Londres est prête à accompagner la réouverture du détroit d'Ormuz. Quant à la Chine, elle se félicite de l'accord et salue la médiation du Pakistan.
1: Alors Sophie, y a-t-il des réactions côté israélien? Car Tel Aviv a été exclu des pourparlers qui ont abouti à ce protocole d'accord.
2: Alors on apprend ce matin que le ministre israélien d'extrême droite chargé de la sécurité nationale, Itamar Ben-Gvir, critique l'accord et appelle à intensifier les frappes au Liban. L'accord de Trump ne nous engage pas, ce sont les mots d'Itamar Ben-Gvir. Quand de son côté, le ministre israélien de la Défense, Israël Katz, affirme qu'Israël ne retirera pas ses troupes au sud du Liban, dans ce qu'Israël nomme sa zone de sécurité ou zone tampon. On rappelle que des frappes israéliennes sur la banlieue sud de Beyrouth hier ont failli faire capoter toutes les discussions préalables à ce protocole d'accord.
1: Merci beaucoup Sophie Volatier pour ces précisions. Israël qui poursuit également ses opérations à Gaza, en dépit d'un cessez-le-feu conclu, lui, en octobre dernier, et qui est toujours en vigueur. Avec un blocus quasi total qui empêche l'accès complet de l'aide humanitaire, la population palestinienne vit toujours dans des conditions catastrophiques. On fait le point depuis la Palestine avec Valérie Ferron.
3: Les habitants de la bande de Gaza restent la cible de bombardements israéliens qui font au quotidien des morts et des blessés. 5 personnes ont notamment été tuées hier dans le camp de Jabalia, dans la région nord. Drones et missiles ont visé également la ville de Gaza et la région sud de Khan Younes, faisant plusieurs morts et des dizaines de blessés. Dans le même temps, Israël maintient son blocus quasi total qui continue de plonger enfants et adultes dans des souffrances extrêmes depuis plus de 2 ans. Munzer El-Hayek, porte-parole du Fatah à Gaza, sur l'antenne de la radio gouvernementale.
4: Les gens vivent sous les tentes dans une situation catastrophique avec les rats et les insectes et sont toujours à la recherche de nourriture. Israël veut maintenir cette situation jusqu'à ce que les Palestiniens pensent à quitter la bande de Gaza.
3: La situation est d'autant plus dangereuse que 2 millions de personnes s'entassent actuellement dans environ 30% de la bande de Gaza le long de la côte, alors que les forces d'occupation consolident leur présence. En Palestine, Valérie Ferron pour Média.
0: Autre gare à la une de l'actualité en Europe.
1: Et pas d'accord entre l'Ukraine et la Russie. Et de violentes attaques la nuit dernière, au moins 9 morts dans des bombardements russes sur les villes de Kharkiv et de Kiev. Dans la capitale ukrainienne, une frappe russe a notamment mis feu à la cathédrale de la Dormition. C'est l'une des églises du célèbre complexe orthodoxe de la Laure des Grottes qui est inscrit au patrimoine mondial de l'UNESCO. Notez également que la Russie revendique ce matin des frappes massives contre des sites de l'industrie militaire ukrainienne et puis Moscou fait état de 3 personnes tuées, dont un enfant, dans une attaque de drones ukrainiens au sud de la capitale russe.
0: Et c'est dans ce contexte de guerre ouverte donc que s'ouvre ce lundi la réunion du
1: G7. Et c'est en France, à Évian-les-Bains, que sont attendus les dirigeants des 7 plus grandes économies occidentales, États-Unis, France, Allemagne, Royaume-Uni, Canada, Japon et Italie. D'autres sont invités à ce sommet, comme l'Union européenne ou encore l'Égypte, avec la participation du président Abdel Fattah al-Sissi, mais aussi l'Inde, le Brésil, la Corée du Sud et le Kenya. On y reviendra plus en détail dans nos prochaines éditions.
0: De retour au Maroc, et ce vendredi, on célébrait la Journée mondiale contre le travail des enfants.
1: Et à cette occasion, l'Observatoire national des droits de l'enfant a lancé une campagne nationale de sensibilisation et d'éveil au danger du travail des enfants, campagne qui démarre donc aujourd'hui. Le travail des enfants reste un fléau persistant dans le royaume. Plus de 100 000 mineurs sont concernés, un chiffre en augmentation par rapport à l'an dernier. L'organisation Touche pas à mon enfant salue le lancement de cette campagne nationale, mais sa présidente, Najat Anouar, estime qu'il faut aller encore plus loin. Écoutez-la.
5: Le travail des enfants est un crime silencieux. C'est une violation très grave qui prive les enfants de leur droit à l'éducation et à un développement sain, et les expose aussi à l'exploitation économique, physique et sexuelle. Notre organisation Touche pas à mon enfant, Matrish Wildi, salue le lancement de la campagne de sensibilisation menée par l'Observatoire national des droits de l'enfant sous la présidence effective de Son Altesse Royale, la princesse Lemrim. C'est pourquoi nous demandons à toutes les institutions gouvernementales de suivre cet exemple de l'Observatoire national des droits de l'enfant et d'organiser des campagnes de sensibilisation continue et toute l'année. Il faut aussi appliquer la loi avec fermeté et punir sévèrement les responsables pour arriver enfin à un Maroc sans travail des enfants.
1: Najat Anouar, présidente de l'association Touche pas à mon enfant, au micro de Constantin Jallot pour Média. Maroc toujours, sachez que la direction des domaines de l'État affiche un bilan de reconquête juridique pour l'année 2025. Près de 6 000 hectares de terrain ont été repris à des investisseurs défaillants. Plus de 16 000 terrains ont été régularisés et près de 3/4 des litiges tranchés en faveur du trésor marocain. Notez également que la réserve foncière de l'État a plus que doublé en un an.
0: On referme cette édition avec un mot de sport, Lina, du football bien sûr.
1: Et je sais que vous suivez assidûment le Mondial 2026, Alicia, direction la Belgique ce matin, puisque les Diables Rouges rencontrent l'Égypte à Seattle à 20h, heure de Rabat aujourd'hui. Pour leur entrée en lice, la Belgique se présente avec une équipe remaniée sous les ordres du sélectionneur français Rudy Garcia, un sélectionneur qui a dû gérer la fin d'une génération, la fameuse génération dorée belge, immensément talentueuse, mais qui n'a au final jamais rien gagné. C'est donc une équipe mixte qui entrera sur le terrain avec quelques grands noms comme Kevin De Bruyne ou encore Romelu Lukaku. Alors quels sont les espoirs des Belges à l'aube de cette 15e participation de leur équipe nationale à la Coupe du Monde ? Eh bien, pour le savoir, Victor Guillot s'est rendu à Tubize, au sud de Bruxelles, au centre d'entraînement des Diables Rouges et plus particulièrement au Martins Red Hotel, là où l'équipe belge a l'habitude de séjourner lors des rassemblements reportages.
6: Le hall du Martins Red Hotel bruisse de conversations. Sous les photos qui rappellent les heures de gloire de l'équipe nationale, les lieux accueillent ce soir des professionnels du bricolage. A priori, rien à voir, mais entre les perceuses d'exposition, on parle aussi football.
7: Cette mix entre les jeunes et les gens expérimentés comme De Bruyne, comme Lukaku, peut être un succès.
8: Maintenant, est-ce qu'elle aura le même niveau que la génération dorée ? On avait des terribles joueurs, hein, notamment Eden, c'était l'apogée de la défense avec Vertonghen et tout ça. On ne sait pas, on verra.
6: Au deuxième étage, le bar offre une vue imprenable sur les terrains d'entraînement.
9: Ils s'entraînent derrière les barrières là, pour se cacher un petit peu de la foule.
6: Lucas, le barman, croise souvent les joueurs.
9: Les jeunes vont être bien lancés pour le futur. Ça leur permet de déjà prendre de la confiance pour, par exemple, la Coupe d'Europe dans 2 ans ou la prochaine Coupe du Monde. Ouais, ils ont l'air de bien s'entendre, du coup c'est chouette.
6: Retour dans le hall. Une silhouette s'avance pour délivrer un discours sur le leadership et l'entrepreneuriat à la demande de l'entreprise organisatrice de l'événement professionnel. Au micro, une ancienne gloire des Diables Rouges, l'attaquant Mbo Mpenza, 56 caps entre 1997 et 2008. Il accepte de nous dire quelques mots sur ses successeurs au sein des Diables et sur leur nouvel entraîneur, Rudy Garcia.
10: On a un entraîneur qui parvient à bien comprendre notre pays. On ne va pas gagner la Coupe du Monde. Pour nous, le plus important, c'est d'essayer d'aller le plus loin possible et d'essayer d'affronter l'Espagne.
6: Belgique-Espagne, deux équipes qui ont de fortes chances de s'affronter en quart de finale. Victor Guillot, Tubize pour Média.
0: Et c'est ainsi que se

0: referme cette édition. Merci beaucoup Lina pour ce journal. Le prochain point d'information sur notre antenne, ce sera à 9h sur l'antenne Afrique de Médien. Restez avec nous, Matin Info, ça continue. On revient juste après une courte pub.
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0: 7h41 sur Médien, 8h41, pardon, je suis perdue dans les horaires. C'est le moment pour nous de retrouver une nouvelle édition de Sport Matin. Et c'est donc Mohamed Amimi qui est de retour en studio avec moi pour cette nouvelle édition. Rebonjour Mohamed.
3: Rebonjour Alicia.
0: Alors après son match nul face au Brésil, les Lions de l'Atlas ont repris les entraînements en préparation de leur deuxième match de poule face à l'Écosse.
3: Exactement, les joueurs titulaires ont été exemptés de la séance d'entraînement du jour. Ils suivent un programme spécifique de récupération physique. En revanche, les remplaçants et les joueurs absents du match contre le Brésil ont pris part à une séance classique sous la supervision du staff technique. Les Lions de l'Atlas devraient intensifier le rythme de leur préparation dès la séance d'aujourd'hui avec la participation de l'ensemble des joueurs. L'objectif, aborder la rencontre contre l'Écosse dans les meilleures conditions possibles et obtenir un résultat positif qui renforcerait les chances des Lions de l'Atlas de se qualifier pour le tour suivant, évidemment.
0: Et c'était une entrée en lice chaotique par contre pour la Tunisie qui s'est inclinée lourdement face à la Suède.
3: Un score final 5-1, la Tunisie n'a pas fait le poids pour son entrée en lice. Les Aigles de Carthage ont été largement dominés dans tous les compartiments du jeu par la Suède. Dès les premières minutes, les Suédois ont imposé un pressing intense pour mettre la défense tunisienne sous pression. Ayeri a ouvert le score pour les Scandinaves avant de s'offrir un doublé marquant ainsi les esprits face à son pays d'origine. La Suède a ensuite déroulé grâce notamment en réalisation de Alexandre Isaac et Victor Gyökeres face à une sélection tunisienne qui n'a jamais réellement existé dans cette rencontre. On écoute la réaction de l'entraîneur, le sélectionneur tunisien Sabri Lamouchi.
4: Une lourde défaite, effectivement. C'est une défaite qui fait mal. Rentrer dans le match, rentrer dans la compétition avec une lourde défaite comme celle-ci est effectivement impactant. Pour parler du match en lui-même, on connaissait les qualités de cette équipe suédoise et malgré cela, on s'est fait prendre deux fois sur les deux premiers buts. Le premier long ballon, le second ballon, on n'est pas là. Le deuxième, c'était plutôt un moment où on était bien dans le jeu et sur un deuxième long ballon, une transition rapide avec les joueurs de classe mondiale que sont les deux attaquants suédois.
3: Voilà, c'était Sabri Lamouchi, l'entraîneur tunisien. Les hommes de Graham Potter, donc les Suédois, qualifiés de justesse pour la Coupe du Monde, se retrouvent désormais dans une position idéale pour la suite de la compétition. Ce large succès intervient après le match nul de partout entre les Pays-Bas et le Japon dans l'autre rencontre du groupe. De son côté, donc, la Tunisie devra rapidement réagir lors de la deuxième journée de la phase de groupe face au Japon, sous peine de voir ses chances de qualification sérieusement compromise.
0: Et puis la Côte d'Ivoire, elle a réussi son entrée au Mondial en battant l'Équateur sur le score de 1-0.
3: Avec un but signé Amad Diallo dans les derniers instants d'un match engagé au scénario longtemps incertain qui a fini par tourner à l'avantage des éléphants. Sorti du banc à l'heure de jeu, Diallo, donc le joueur de Manchester United, a délivré les siens à la 90e minute d'une frappe du gauche. On écoute la réaction d'Eli Wahi, joueur de la sélection ivoirienne.
5: Ça n'a pas été un match facile, mais il fallait qu'on reste concentré. C'est ce qu'on a réussi à faire pour aller prendre ces 3 points à la fin du match. Ouais, je pense que tout le monde le voit et nous aussi on le ressent, que ce soit en entraînement ou même en match. Et en tout cas, on va tout faire pour garder cette dynamique. On va bien se reposer déjà, on va bien profiter et on verra demain à tête reposée les points à faire contre l'Allemagne.
3: Voilà, c'était donc la réaction d'Eli Wahi, joueur de la sélection ivoirienne. La Côte d'Ivoire rejoint en tête du groupe E, l'Allemagne, prétendante habituelle au titre mondial qui a été

0: sans pitié face au Curaçao, étrié 7-1 dans l'après-midi. Les Ivoiriens iront défier la Mannschaft le 20 juin à Toronto, tandis que la Tri se déplacera à Kansas City pour soigner sa différence de but contre Curaçao. La première journée de la phase de groupe se poursuit ce lundi, avec au programme 4 matchs à suivre, notamment les entrées en lice de l'Égypte, l'Arabie Saoudite et l'Iran. Moncef Zamalat nous en dit plus.
1: L'effervescence autour du Mondial 2026 continue de gagner en intensité avec un début de semaine qui s'annonce particulièrement animé sur les pelouses américaines. Les affiches au programme pourraient déjà offrir de précieux enseignements sur les ambitions des différentes sélections engagées. La journée de lundi sera notamment marquée par l'entrée en lice de deux prétendants sérieux à la couronne mondiale. Dès 17h, l'Espagne et le Cap-Vert, un rendez-vous attendu au cours duquel la Roja cherchera à assumer pleinement son statut de favorite et à lancer idéalement sa campagne. Quelques heures plus tard, à 20h, place à l'un des temps forts de cette journée avec l'opposition entre la Belgique et l'Égypte. Ce duel du groupe G s'annonce particulièrement disputé entre deux formations aux ambitions affirmées et pourrait réserver son lot de suspense et de spectacle. Le programme se poursuivra dans la nuit de lundi à mardi avec de nouvelles confrontations. À 23h, l'Uruguay défiera l'Arabie Saoudite dans une rencontre où les Sud-Américains tenteront de faire respecter la hiérarchie. Puis à 2h du matin, l'Iran et la Nouvelle-Zélande clôtureront cette séquence nocturne dans un match qui pourrait déjà peser dans la course à la qualification. Un menu riche et varié qui promet émotion, intensité et premiers enseignements, alors que les contours de la hiérarchie de cette phase de groupe commencent progressivement à se dessiner.
2: On revient maintenant sur les matchs de clôture de la 24e journée de la Botola Pro Inouï.
0: Avec d'abord le Classico Aesfar Wydad remporté sur le score de 2-1 par des militaires plus réalistes, avec des buts signés Youssef El-Fahli et Ahmed Hamouden, tandis que Hakim Ziyech a réduit l'écart pour le WAC sur pénalty. Grâce à cette victoire, l'Aesfar prend la tête du championnat avec 48 points, alors que le Wydad reste 5e avec 43 unités. Dans les autres rencontres, l'Ittihad de Tanger, auteur d'une belle remontada, s'est imposé 2-1 face à l'Union Sportive Yacoub El-Mansour. Le Raja et le Touarga, donc l'Union de Touarga, se sont neutralisés sur le score de 1 partout. Enfin, la Renaissance de Berkane a chuté à l'extérieur face au Hassaniya d'Agadir, score final 1-0. En change de discipline pour parler golf, à l'approche de l'US Open, troisième majeur de la saison, on s'intéresse comme chaque année au mythique Shinnecock Hills Golf Club à Southampton, le fameux parcours qui accueillera donc le majeur cette année. Réputé pour son extrême sélectivité, le tournoi se déroule sur un tracé de 18 trous caractérisé notamment par des fairways très étroits. Hakim Tamim pour les détails.
3: Ce parcours a accueilli l'US Open de nombreuses fois et cela n'a jamais été une partie de plaisir. Les conditions sont exigeantes, green fermé et rapide, fairway balayé par le vent. Normal, c'est un links, c'est-à-dire un parcours ouvert et côtier. Le vent y est le principal obstacle naturel, modifiant la trajectoire des balles et exigeant des coups bas et rasants. Trois séries de trous consécutifs forment des triangles agencés de telle sorte que, quel que soit le vent du jour, les golfeurs soient confrontés à une variété de défis techniques tout au long du tracé. Bref, ce parcours par 72 requiert précision et stratégie. Il laisse peu de place aux surprises. Un coup d'œil sur les récents vainqueurs de Chambaud, Yonram, Fitzpatrick, notamment pour vous dire que seuls les meilleurs arrivent à l'emporter sur ce parcours mythique.
0: Voilà un papier signé Hakim Tamim et le troisième majeur de la saison commencera donc le 18 de ce mois et s'achèvera le 21 juin. Retour à vous, Alicia.
2: Merci beaucoup, Madame Mimi, pour ce point complet sur l'actualité sportive. Il est 8h49 sur Média 1. Restez avec nous, on revient juste après la pub.
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2: Merci d'être à l'écoute de Matin Info. Bon réveil, il nous reste une dizaine de minutes à passer.

0: C'est ensemble, c'est maintenant le moment de faire un point sur l'actualité économique. C'est la Story Echo. Story Echo qui vous est bien sûr présenté par Oumar Baldé. Bonjour Oumar.
1: Bonjour Alicia Miami.
0: Alors dans la Story Echo de ce lundi, Oumar, vous faites le point sur la réaction des cours du pétrole après l'annonce de l'accord entre les États-Unis et l'Iran pour mettre fin à la guerre au Moyen-Orient.
1: Oui, le baril de Brent, la référence mondiale, a baissé de 4% pour descendre à un prix de 83$, alors que le baril américain, lui, tombe à 80. Ce sont des niveaux rarement vus ces derniers temps, surtout depuis le début de cette guerre le 28 février dernier. Nous sommes donc bien loin du pic des 126$ enregistré le 30 avril dernier. Quoi qu'il en soit, c'est plutôt un soulagement au niveau mondial. Je rappelle que cette guerre, et selon les chiffres de l'Agence internationale de l'énergie, eh bien cette guerre crée un gap de 10 à 11 millions de barils de pétrole qui est donc constaté sur la production mondiale. C'est un manque de production au niveau mondial.
0: Et alors, avec cette baisse des cours du pétrole, Oumar, est-ce que les automobilistes peuvent s'attendre à un retour à la normale après la flambée des prix à la pompe ?
1: Oui, logiquement, car avec un baril de Brent à 80$, nous n'en sommes désormais qu'à 10$ de plus par rapport à son niveau moyen d'avant la guerre. Donc, si cette tendance se poursuit, la baisse devrait se répercuter à tous les niveaux et les automobilistes devront en effet le ressentir positivement. Je rappelle qu'au Maroc, les prix sont toujours révisés chaque 15 jours et désormais, et normalement, donc la baisse des prix des carburants enclenchée depuis quelques semaines devrait se poursuivre, ce qui, dans la durée, permettra en effet un retour à la normale.
0: Et puis c'est sur les marchés boursiers également, hein, l'espoir est de retour après des mois d'anxiété.
1: Les bourses asiatiques ont été les premières à saluer l'annonce de cet accord à Séoul et Tokyo. L'on a clôturé avec des hausses de 5%. En Europe également, les principales places boursières ont démarré ce lundi matin dans le vert. Paris a ouvert à 1,6%. Francfort bondissait de près de 2%, alors que Londres entamait la séance avec près de 1%. Autant dire que l'on salue donc positivement l'annonce de cet accord en espérant qu'un saut d'humeur du côté de Washington ou une nouvelle pirouette iranienne ne vienne doucher les espoirs. Je rappelle que la Banque mondiale estime que cette guerre au Moyen-Orient a ramené l'économie mondiale à des niveaux d'avant la pandémie du Covid-19.
0: Merci beaucoup, Marie. On ne peut qu'espérer que cette paix elle tienne au Proche-Orient. 8h53 sur Midi 1. Restez avec nous. Matin Info, ça continue.
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0: 8h54 sur Midi 1, quelques minutes encore dans ce matin info. On a beaucoup parlé d'actualité sportive, d'actualité internationale. Parlons un peu culture à présent. On va continuer, mine de rien, de parler sport, puisque dans cette chronique culture, il y a de la Coupe du Monde 2026. On parle technologie télévision qui change vraiment l'expérience de match. Une mise en scène presque sans faute, des steadicams, spidercams ou même une caméra HD portée par les arbitres. Les matchs ressemblent aujourd'hui de plus en plus à des films. On en parle dans la chronique culture de Bilal Marmide.
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0: ou encore le secrétaire général de l'ONU, tous se réjouissent de la signature d'un accord de paix entre Téhéran et Washington. Hier soir, le Pakistan a annoncé qu'un accord avait été trouvé, une nouvelle qui intervient après des mois de négociations et de guerres diplomatiques. Le contenu de ce texte n'est pas public, mais pour les premiers éléments, il parle de la réouverture du détroit d'Ormuz. Les deux parties devraient se retrouver à Genève ce vendredi afin de signer cet accord de paix. Et justement, ce projet d'accord sera un des sujets majeurs du sommet du G7 à Évian qui débute ce lundi, le dernier qu'accueille le président français Emmanuel Macron et qui s'annonce lourd d'enjeux diplomatiques. Les dirigeants comptent plancher sur la guerre au Moyen-Orient et les conditions du déblocage du détroit d'Ormuz. Un autre conflit sera aussi au centre des discussions, la guerre entre l'Ukraine et la Russie. Le président ukrainien Volodymyr Zelensky est présent. Il appelle ses alliés à renforcer son soutien à la défense ukrainienne et a augmenté la pression exercée sur Moscou. En Afrique, sur le continent maintenant, l'épidémie d'Ebola continue de se propager en République démocratique du Congo et notamment dans la province de l'Ituri, dans l'est du pays. Les autorités parlent de 689 cas confirmés et plus de 139 décès. Ce week-end, l'OMS a averti, l'épidémie s'étend et a une ampleur largement sous-estimée. L'UNICEF communique sur ce chiffre, 14 à 17% des personnes contaminées sont des enfants. Toujours sur le continent, en Afrique du Sud, 2745 étrangers sont partis du pays en une semaine. Un chiffre qu'a annoncé Léon Schreiber, le ministre de l'Intérieur sud-africain, pour qui ces départs font partie du plan de lutte contre l'immigration illégale porté par les autorités. Une situation surtout provoquée par la hausse des violences xénophobes depuis des mois dans le pays. Le Nigeria, le Malawi ou encore le Ghana ont organisé le départ de leurs ressortissants volontaires. Et pour terminer, au Maroc, la Banque mondiale s'apprête à accorder deux financements importants. Une enveloppe globale de 650 millions de dollars est prévue. 400 millions sont prévus pour accompagner le royaume face aux risques de catastrophes naturelles et climatiques. Le plan concerne la construction d'infrastructures adaptées, l'indemnisation des victimes ou encore la prévision logistique et économique. Les 250 millions restants vont être alloués, eux, à la transition numérique dans le royaume. L'idée est d'emmener les administrations et les entreprises vers un fonctionnement plus efficace et digitalisé. C'est la fin de cette synthèse d'actualité. Merci pour votre écoute et bonne suite des programmes sur Média.
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3: Bonjour à toutes et à tous, Éline Roussel avec vous pour cette synthèse d'actualité. Et à la une ce matin, ce projet d'accord entre Téhéran et Washington qui pourrait être signé vendredi à Genève. Le contenu de cet accord n'est pas encore communiqué, mais les premières informations parlent de la réouverture du détroit d'Ormuz sans frais et de l'arrêt total des frappes. Cet accord qui est censé aussi inclure le front libanais, mais pourtant ce lundi, les déclarations se contredisent. Selon l'agence France Presse, Beyrouth n'aurait pas été informé de ce projet d'accord de paix. Mais dans le même temps, Nabi Berri, le chef du Parlement libanais, remercie les deux belligérants d'avoir inclus son pays dans l'accord. Si le Liban compte bien prendre part à cette trêve pérenne, Israël, par la voix de son ministre de la Défense, déclare que ses troupes ne se retireront pas des zones occupées du Liban et appelle son armée à intensifier ses attaques. L'armée israélienne continue donc ce lundi son occupation illégale du sud-Liban et pilonne sans relâche le pays du cèdre. Autre conflit qui se poursuit, la guerre entre l'Ukraine et la Russie. Cette nuit, Moscou a lancé des attaques massives de drones sur la capitale ukrainienne. Le bilan provisoire annonce la mort de 5 personnes. Ces frappes ont également touché la cathédrale de la Dormition. Le président français Emmanuel Macron déclare que rien ne justifie des attaques contre un patrimoine universel. Et puis ce même président français qui accueille son homologue ukrainien aujourd'hui à Évian pour le sommet du G7. Volodymyr Zelensky appelle ses alliés à renforcer son soutien à la défense ukrainienne et à augmenter la pression exercée sur Moscou. En Afrique maintenant, la région du Sahel se trouve dans un dangereux point de basculement. C'est ce que déclare l'ONU ce lundi. Le Haut Commissariat aux droits de l'homme déplore la multiplication des attaques de groupes extrémistes dans la région. Il fait ici référence aux attaques meurtrières qui ont lieu depuis des années au Burkina Faso. Des attaques menées par des groupes terroristes affiliés à Al-Qaïda ou encore à l'organisation État islamique. L'organisation alerte également sur les attaques des groupes terroristes JNIM et FLA survenu au Mali au mois d'avril dernier. Toujours en Afrique, le climat politique est tendu en Guinée. 7 partis politiques contestent les résultats des élections législatives et communales du 31 mai dernier. Les résultats provisoires donnent largement en tête la mouvance présidentielle. L'opposition saisit alors la plus haute juridiction du pays, la Cour suprême, et dénonce, je cite, « des dysfonctionnements majeurs ». Pour terminer, au Maroc, la Banque mondiale s'apprête à accorder 2 financements importants. Une enveloppe globale de 650 millions de dollars est prévue. 400 millions sont prévus pour accompagner le royaume face aux risques de catastrophes naturelles et climatiques. Le plan concerne la construction d'infrastructures adaptées, l'indemnisation des victimes ou encore la prévision logistique et économique. Les 250 millions restants vont être alloués à la transition numérique dans le royaume. L'idée est d'emmener les administrations et les entreprises vers un fonctionnement plus efficace et digitalisé. C'est la fin de cette synthèse d'actualité. Merci pour votre écoute et bonne suite des programmes sur Média 1.
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4: Bonjour à tous et à toutes, avec vous Eva Cohen. Ce sera la une dans une heure. L'Iran et les États-Unis s'accordent sur une fin de guerre au Moyen-Orient avec une cérémonie de signature prévue en fin de semaine à Genève. Peu de détails ont pour le moment filtré sur le contenu de ce texte. Nous ferons le point sur ce que l'on sait en début d'édition. Un accord en tout cas déjà largement salué à l'international, sauf par Israël. Silence radio pour le moment du côté de Benjamin Netanyahou ou de son ministre des Affaires étrangères. La presse nationale, en revanche, se fait très critique du texte. Analyse à venir. C'est dans ce contexte que s'ouvre aujourd'hui le G7 dans les Alpes françaises. Le président américain Donald Trump, fort de sa victoire diplomatique au Moyen-Orient, sera sur place pour évoquer la situation dans la région, mais aussi le commerce, la tech ou encore la guerre en Ukraine, vous l'entendrez. Autre discussion à suivre de près, celle qui s'ouvre aujourd'hui au Luxembourg autour de l'adhésion de l'Ukraine à l'Union européenne. Un moment politiquement important, mais qui pourrait prendre des années à se concrétiser, c'est ce que nous rappellera un spécialiste. Au Maroc, plus de 100 000 enfants de 7 à 17 ans toujours contraints de travailler malgré de légers progrès enregistrés ces dernières années dans ce domaine. Face à ce constat, l'Observatoire national des droits de l'enfant lance aujourd'hui sa campagne pour renforcer la mobilisation autour de la protection des plus jeunes dans le royaume. La Côte d'Ivoire, l'Allemagne et la Suède réussissent leur entrée en lice dans la Coupe du Monde de football. Retour sur les victoires parfois écrasantes de ces trois sélections hier soir, ce sera en fin d'édition. Et puis ce lundi, l'Espagne jouera son premier match contre le Cap-Vert et la Belgique affrontera l'Égypte. À cette occasion, nous partirons aux abords du centre d'entraînement des Diables Rouges au sud de Bruxelles pour récolter quelques pronostics. Reportage à venir pour clôturer ce journal. Vous avez donc le programme. Rendez-vous dans une heure pour le Grand Journal.
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0: Bienvenue à toutes et à tous. Aujourd'hui, eh bien, on va découvrir le parcours d'une jeune femme qui a choisi des études par dépit, mais qui a finalement décidé de se choisir avant tout. On y va pour les détails.
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0: Khadija El Bedraoui, bonjour.
2: Bonjour.
0: Merci beaucoup d'être ma femme d'aujourd'hui. Comment ça va, Lala Khadija?
2: Ça va très très bien, alhamdoulilah, merci de m'accueillir, ça fait plaisir.
0: Merci beaucoup, c'est un plaisir de te recevoir. Alors moi j'adore en fait ta bio sur Instagram, parce que c'est une phrase très simple et qui est pleine de sens. C'est que tu dis « ex-IT girl qui a cliqué sur reset ».
2: Oui.
0: Et justement, quand tu as utilisé en fait un terme de IT qui est reset, parce qu'en général, on reset une machine, on redémarre une machine. Mais toi, c'est par rapport à ta vie de femme. Alors, d'abord, qu'est-ce qui t'a amené vers des études d'IT et un travail en IT?
2: Alors, tu sais, Yasmine, ici au Maroc, on ne choisit pas forcément, on choisit ce qu'on veut. Donc, j'ai fait mes études, j'ai eu mon bac sciences maths. Après, j'ai pris ma licence. Par la suite, j'ai intégré une école d'ingénieur. J'ai pris mon diplôme, ingénieur d'État. Et l'informatique, parce que je faisais du maths et de l'informatique. Je ne voulais pas être plus dans tout ce qui est mathématiques, tout ce qui est probabilité, tout ça. Donc, le choix, ce qui me reste, c'était les...
0: L'IT.
2: IT, c'était l'informatique, le développement, etc. Ouais.
0: C'était vraiment par dépit et non pas par choix.
2: Non, pas forcément, non.
0: Ouais.
2: Non, c'était pas vraiment par choix, non.
0: Ouais. Alors, comment tu as vécu ces moments, ces années d'études où tu étudiais quelque chose que tu n'aimais pas, en fait?
2: Ben, c'est pas quelque chose que je n'aimais pas. Je m'y ai habituée. C'est la vie, quoi. Mais après, c'est pas quelque chose que j'étais vraiment envie de faire.
0: Ouais.
2: En fait, ce que j'avais vraiment envie de faire, c'était tout ce qui est art, tout ce qui est musique. Donc, c'était très, très, très, très loin de ce que je faisais.
0: Exact. Mais et ça, tu l'as pas fait pourquoi? Parce que c'est les parents, c'est la société, c'est toi qui te donnais pas le droit?
2: Bah, tout ça. Mes parents, parce que j'étais brillante dans mes études, donc comment ça se fait que tu fais la musique après, toi tu es scientifique, tu es... Et après, je ne me donnais pas le droit parce que je me disais, moi aussi, je me suis intégrée dans tout ce qui est société et tout ça. Je me disais, ouais, c'est vrai, donc j'ai eu mon bac en sciences maths, après je suis brillante, comment ça se fait que je fais quand même une faculté d'art?
0: C'est pas possible.
2: C'est pas possible,
0: ça marche pas. Ok, alors, tu as passé combien de temps dans ce domaine? Une fois les études finies, qu'est-ce qui s'est passé?
2: Alors, une fois que j'ai fini mes études, j'ai travaillé ici, j'ai intégré le secteur bancaire.
0: Au Maroc?
2: Ouais, au Maroc.
0: Ouais.
2: Et après, je suis partie en France.
0: Oui.
2: J'ai intégré le secteur d'assurance.
0: Ok.
2: J'étais en CDI, après j'ai fait du freelancing et en parallèle je faisais de l'entrepreneuriat.
0: Ah, alors blati, ça c'est, on va creuser un petit peu petit à petit. D'accord, donc quand tu es partie en France, toujours dans le secteur de l'IT, mais dans différentes sociétés,
2: ouais.
0: Donc salaire fixe, on va dire statut stable, tout ce qui va avec. Le rêve des parents de voir leurs enfants s'épanouir et puis travailler au Maroc et puis peut-être aussi à l'étranger comme tu l'as fait. Mais quand tu dis, j'étais aussi dans l'entrepreneuriat. Alors, raconte-moi ce détail en particulier.
2: Alors, quand j'étais même...

0: ici au Maroc, Yasmine, à un moment, je me suis dit, c'est pas vraiment ce que je voulais faire, quand même. Je me réveille, je prends le tram, je pars, je travaille toute la journée, je reviens, je dors, le lendemain, je refais la même chose, j'attends le week-end avec impatience, etc., etc. Et je suis tombée malade, une période, et c'était la période où j'ai commencé à réfléchir sur ma routine, sur tout ce que je voulais faire, sur Khadija moi-même, comment je suis, comment maintenant, ce que je fais, etc. Et j'ai commencé à chercher, c'était exactement la période du Covid.
1: C'était quelle maladie?
0: J'ai eu une bactérie qui s'appelle, je me rappelle plus, salmonelle.
1: Une salmonelle.
0: Quelque chose comme ça. Oh, salmonelle, je pense.
1: Voilà, c'est une bactérie qui passe par les aliments souillés.
0: Oh, ouais, je pense, ouais. Ouais. Je pense que c'était à travers les aliments. Ouais. Et c'était vraiment catastrophique.
1: Ouais.
0: Au début, personne ne savait de quoi il s'agit. J'avais juste la fièvre, etc. Donc, c'était pas trop bon.
1: Et donc, c'était la période, en fait, où il y a eu la remise en question?
0: Exactement, exactement. Ouais. Et ça tombait avec la période Covid, confinement, etc. Donc, j'avais suffisamment de temps pour réfléchir.
1: Ouais. C'est incroyable. Mais Abdi et Khadija, beaucoup de personnes, à travers Femmes d'aujourd'hui ou dans mon entourage, la maladie est un moment qui nous cloue au lit, donc à notre insu, sans qu'on le veuille, mais c'est aussi le moment où, Halila, en fait, on a plus de temps pour réfléchir.
0: C'est vrai, c'est vrai. Parce que tu t'es dit, avec la période, je n'ai rien à part ma santé.
1: Ouais.
0: Tu te rends compte que ça, c'est tout.
1: Exact.
0: Tu commences à tout oublier. Je te dis, mais ne t'achis pas jamais pour le moment. Ok, je suis ingénieur, je travaille, j'ai un statut, j'ai Mais quand même, il a ma oulitchimdienne, tout ça, rien ne vaut rien.
1: Ben. Rien, exactement. C'est ma santé, en fait, qui me fait tenir.
0: Exactement.
1: Donc, ça, tu n'étais pas encore partie en France, c'est ça?
0: Non, non, pas encore.
1: Ok. Donc,
0: et c'est là où j'ai commencé à chercher à avoir. Quand même des idées sur l'entreprise, parce qu'avant, j'avais aucune idée, je n'étais pas le genre de personne qui disent « Ah non, je veux faire un truc pour moi ». Ben, j'ai jamais pensé à l'entrepreneuriat, je n'ai personne de la famille entrepreneur,
1: ouais.
0: Donc j'ai jamais entendu. Mais c'était la période où j'ai commencé à me dire « C'est pas ce que je veux faire, c'est pas la vie que je veux vivre quand même
1: ouais. ».
0: C'est
1: ouais.
0: là que j'ai commencé à chercher, etc. Ouais.
1: Déjà au Maroc. Alors, à ce moment-là,
0: oui, au Maroc.
1: Ouais. À ce moment-là, est-ce que tu t'étais déjà lancée dans l'entrepreneuriat? Et quel type d'entrepreneuriat?
0: Oui, je me suis lancée dans le marketing de réseau. Je ne sais pas, est-ce que tu as déjà une idée?
1: Qu'est-ce que c'est? Explique-moi.
0: Alors, c'est un type de marketing, plus ou moins. C'est que les entreprises, ils n'optent pas pour le marketing normal, classique, mais ils te donnent le droit de le représenter en tant que franchisé, en tant que représentante indépendante. Et tu commences à élargir ton cercle, à élargir ton réseau, et derrière, c'est de la vente. Il y a quelques personnes qui le confondent avec le pyramidal ou qui le connaissent par le système pyramidal. Je pense que ce n'est pas la même chose. Mais ce n'était pas une expérience, une belle expérience, comme on dit.
1: Pourquoi?
0: Parce que c'est un domaine qui nécessite d'avoir, où il n'y a pas trop de valeur. Parce qu'on vraiment, tu penses à toi-même, tu t'en fous des gens, même si normalement le domaine dit le contraire. Normalement, pour être successful, le domaine, il faut être une personne qui aime travailler en équipe, qui aime aider les gens, etc. Mais en réalité, ce n'est pas le cas.
1: Oui. OK. Donc, première expérience dans l'entrepreneuriat qui n'est pas positive.
0: Oui.
1: Oui, mais c'est bien de ne pas s'être démotivé, en fait.
0: Oui, bien sûr. Surtout quand tu as un objectif, quand même. Tu sais ce que tu veux faire. Après, moi, j'ai compris que le salariat, ce n'est pas ce que je veux faire pour la suite de ma vie. Et donc, j'ai commencé à chercher. C'était une expérience. Après, ça n'a pas très bien abouti. Donc, j'ai cherché une autre expérience.
1: Et ça, c'était en parallèle avec le travail?
0: Oui, c'était en parallèle avec le travail, oui. Exactement.
1: Okay. Alors, en même temps, après, tu es partie en France.

0: Donc, tu es resté dans le salariat pour quelqu'un qui ne voulait pas rester dans le salariat.
1: Oui, je suis partie en France en tant que salariée, oui,
0: Ouais,
1: exactement.
0: comment ça se fait justement?
1: J'ai eu une opportunité, après je me suis dit pourquoi pas, c'est un nouveau pays, pourquoi ne pas tenter. Quand je suis partie, j'étais en tant que salariée, après je me suis dit pourquoi pas tenter le freelancing. Donc j'ai fait aussi le freelancing en tant que IT engineer, donc toujours dans le même domaine, mais je sentais toujours que l'informatique ou l'IT, c'est pas mon domaine, c'est pas moi. C'est pas ce que je veux faire, ouais. Je suis pas le genre de personne qui aime rester toute la journée devant un PC, devant des algorithmes, devant des codes, du code.
0: Et ça,
1: Et
0: justement, quand on ne se sent pas à sa place, comment ça se manifeste? Comment ça s'est manifesté chez toi?
1: bah, toujours les maladies.
0: Ah oui.
1: Toujours les maladies, oui. Parce que je pense que c'est plus psychique. Après, quand tu n'es plus à l'aise, tu n'es plus dans ta place, donc automatiquement, ça traîne des maladies, ça traîne beaucoup de choses. Et surtout aussi loin de la famille, loin des amis. J'ai tout laissé ici au Maroc et j'ai tout refait en France, mais je sentais quand même que c'est pas ma place.
0: OK. Alors, est-ce que tu as annoncé clairement à tes parents que tu quittais cette situation confortable pour te lancer à 100 Est-ce que tu t'es lancé à 100% dans l'entrepreneuriat au bout d'un moment?
1: Ben oui, après j'ai quitté, oui, je leur annonçais que je vais quitter tout ce monde de stabilité, le monde en rose, et puis je suis rentrée au Maroc, oui, je leur ai dit que je vais rentrer définitivement au Maroc pour faire mon propre projet, pour monter quelque chose à moi, propre à moi à 100%.
0: Et comment ils ont réagi
1: Et
0: quand tu leur as dit je quitte en fait la stabilité, un CDI, je quitte peut-être aussi la possibilité d'avoir une double nationalité, toutes ces
1: ouais.
0: choses-là, parce qu'en fait c'est ça. Comment ils ont réagi?
1: Et refuse, bien sûr, parce que bah, surtout mon père, il était contre l'idée à 100% parce qu'il disait que bah, y a mal de personnes qui rêvent d'être à ta place et toi, tu vas tout laisser revenir. Qu'est-ce que tu vas faire? Bah, l'entrepreneuriat, c'est rien. Le commerce, c'est rien. Toi, tu as fait des études scientifiques, mais qu'est-ce que tu as fait? Bah, ils ont refusé, bien sûr.
0: Alors?
1: Mais c'était ma décision, donc c'est ma vie, parce que quand je souffrais avant Yasmine, personne ne savait.
0: Oui. Tu en as jamais
1: C'était ma vie.
0: parlé?
1: Si, mais c'est moi qui sentais ce que je sentais, c'est mes douleurs, c'est mes souffrances, c'est moi, c'est ma vie. Donc, il n'y a personne qui va quand même sentir ce que tu ressens toi-même. Et après, j'avais compris la leçon la première, la deuxième, la troisième fois. Donc, c'était une décision définitive. Et j'ai décidé de tout laisser. Après, quand je disais avant, ça m'intéressait pas quand même les papiers en France et tout ça. Mais ce qui m'intéressait plus, c'est moi, mon avenir, c'est ce que je veux faire, c'est ce que je veux créer. Et si je préfère le créer, je préfère le créer ici au Maroc, proche de ma famille, etc. Je préfère quand même commencer à zéro. Tu sais, Yasmine, je dis toujours que même en IT, même tout ce que j'ai fait avant, c'était à zéro. On a tous commencé à zéro. Donc, il y a toujours des débuts. Et bien sûr, les débuts ne sont pas trop bons. Ce n'est pas quelque chose qu'on admire, mais il faut y passer. Il faut passer par ces étapes-là.
0: C'était quoi le
1: C'est
0: plus
1: normal.
0: compliqué pour la jeune entrepreneure que tu es?
1: C'était les reproches, c'était les paroles, c'était les gens, c'était les regards, c'était. Parce que pour eux, maintenant, tu fais rien. Tu es sans job. Tu as quitté ton job et maintenant, tu fais rien. Alors que c'est totalement le contraire.
0: Oui. Alors, en même temps, quand on n'a pas le soutien des proches, qu'on démarre un business, on a, on va dire, une situation financière qui est un peu fragile.
1: Ouais, ben, pas stable.
0: Pas
1: Pas
0: stable.
1: fragile, mais pas stable.
0: Pas stable, justement. Alors, une question. Toi, quand tu as décidé de tout quitter, de te lancer dans

0: dans ton projet, est-ce que tu avais préparé le changement? Est-ce que tu avais préparé financièrement un tapis financier?
1: Bien sûr,
0: Oui.
1: il faut le faire, bien sûr, oui, bien sûr. Parce que déjà, pour commencer un projet, il faut être bien préparé, il te faut un petit capital, donc il faut être bien préparé, quoi.
0: Mais en même temps, tu dis le regard des autres n'était pas supportive, il ne soutenait pas en fait, il n'était pas encourageant. Et ça fait mal quand on se lance dans l'entrepreneuriat et qu'on voit qu'autour de nous, on ne croit pas en nous.
1: Oui, ça fait trop mal au début, mais après, avec le temps, tu commences à comprendre, parce qu'ils ne comprennent pas ce que tu es en train de faire, ce que tu es en train de créer. Après, quand tu vas arriver, ben certainement, les mêmes personnes, ils vont te dire, ah, bravo, oui, c'est bien, il n'y a pas mieux que le commerce. ces mêmes personnes, ils sont contre maintenant, mais après, ils vont comprendre. Mais ça fait pas mal maintenant parce que tu commences à comprendre. Tu comprends qu'ils ne voient pas la même chose. Ils ne voient pas ce que je suis en train de voir.
0: Alors, à ce moment-là, est-ce que tu habitais encore avec tes parents?
1: Oui.
0: C'est compliqué de rentrer à la maison et, ou là, de travailler de la maison parce que quand on fait du business en ligne, on travaille aussi de la maison. Est-ce que c'est compliqué de vivre tous les jours avec des personnes qui vous regardent sans vraiment croire en vous?
1: L'avantage, c'est que je vis pas avec mes parents, donc je suis mariée. Et mon premier support, c'est mon mari. Donc, lui aussi, c'est un ingénieur IT et il a une mentalité de business et tout ça. Donc, il me soutient dans ça. Mais pour les parents, bien sûr, je ressens ces regards de comment elle était, maintenant elle fait rien. Et surtout, je suis en détente parce que pour eux, je fais rien. Donc, à chaque fois, tu fais ça. Mais non, je travaille quand
0: Ouais,
1: même, je fais
0: ouais,
1: quelques
0: ouais.
1: affaires. Mais
0: Alors aujourd'hui.
1: c'est leur mentalité, tu sais, c'est la mentalité de nos parents. Maintenant, c'est différent.
0: Ouais. Alors, ça fait combien d'années que tu es dans ce processus?
1: Ben, dans l'entrepreneuriat, même en parallèle avec mes études, c'était compliqué.
0: Oui.
1: Mais avec le travail, c'était compliqué. Donc, l'entrepreneuriat, ça fait presque 6 ans que je suis dans l'entrepreneuriat.
0: Et depuis que ça marche, et là, est-ce que ça marche bien?
1: Oui, pour le moment, oui.
0: Ashnad, oui. Oui, timide. C'est pas un oui.
1: Quand je dis ça marche, c'est pas forcément financier. Parce que quand j'ai dit Yasmine, c'est pas assez stable que le salariat.
0: Ouais.
1: Mais tu apprends tant de choses. Tu sais que tu es en train de bâtir quelque chose d'iel qui t'appartient. Parfois, le volet financier, il est impeccable. Et parfois, ça va. Parfois, à peine, tu payes les charges, etc. Mais c'est moi qui ai choisi.
0: Justement, et ça, c'est assumé, en fait.
1: Oui, c'est assumé, exactement.
0: Assumé. C'est difficile, parfois, d'assumer?
1: C'est difficile, bien sûr, c'est difficile. C'est pour ça qu'il faut être sûr avant de se lancer. Il ne faut pas se précipiter, il ne faut pas être juste excité. Mais il faut être sûr.
0: Et parfois, tu reçois des messages de femmes qui te disent « Est-ce que je lâche ? Est-ce que tu as eu envie de lâcher ?»
1: Bah oui, c'est ce que j'adore dans ce processus, c'est que je rencontre plein de femmes, plein de filles qui veulent faire quelque chose et ça me fait quand même mal au cœur parce que je vois qu'il y a quand même la mentalité, elle est en train de changer aussi au Maroc. Il y a plein de femmes et de filles qui veulent faire quelque chose, mais à cause de la famille, soit les proches, soit l'entourage, soit. Je le rassure, je dis que mais le point le plus important, c'est que tu dois assumer ce que tu vas faire.
0: Ouais.
1: Peu importe, parce que je peux te dire ouais, je peux t'encourager, mais après tu si tu regrettes, c'est pas mon problème.
0: Mais en même temps, je pense, je sais pas, corrige-moi si je me trompe, mais en même temps, c'est pas grave de changer d'avis aussi, de vivre cette expérience et de dire finalement ben c'est compliqué et c'est pas grave si je reviens au salariat.
1: Oui, c'est pas grave. Après, ce que je trouve, ce qui est anormal, c'est de dire non. Ah non, je croyais pas que l'entrepreneur est là comme ça. Je vais revenir au salariat et je lâche l'entrepreneur. Je peux revenir au salariat. Mais je lâche pas.

0: que je suis en train de faire.
1: C'est ça. Rester à l'écoute de soi, en fait.
0: Oui, exactement. C'est pour ça que
1: Exactement.
0: j'ai dit, il faut être sûr de ce que tu veux faire. Ben, c'est pas grave de revenir au salariat, peut-être que ça sécurise, pour te sécuriser, pour avoir des sous, etc. Mais quand même, tu as fait un choix.
1: Ouais.
0: Avant de se lancer, il faut être sûr.
1: Exact. On n'est
0: Et aussi, je
1: jamais,
0: dis toujours,
1: mais
0: il
1: on n'est
0: faut
1: jamais
0: faire
1: sûr à
0: quelque
1: 100%.
0: chose. Oui, exactement. Et au début, Yasmine, bah, je sais que ma décision a été un petit peu folle, mais au début, j'encourage toujours les filles à faire leur propre business en parallèle, tant qu'on a la possibilité en ligne. Donc, il ne faut pas lâcher son travail au début. Le jour où tu te sens sécurisée, à l'aise, etc., bah, tu peux quitter. Et tu as le choix de quitter, tu peux quitter par la suite. Si tu
1: Exact.
0: préfères quitter. Mais
1: Exact.
0: au début, tu peux le faire en parallèle tant qu'il y a la possibilité.
1: De le faire, absolument. Absolument. Eh bien, pardon, Khadija Al-Badraoui, merci infiniment
0: Merci à
1: d'avoir
0: toi,
1: été ma
0: Yasmine.
1: femme d'aujourd'hui. C'est un plaisir d'échanger avec toi.
0: Merci à toi aussi. Au revoir.
1: Au
0: Bye bye.
1: revoir. Merci à toutes et à tous pour votre confiance. 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
1: والتحقت بنا الآن زميلة إيفا كوين سعادة لتقديم الغران جورنال. مرحبا, بونجور إيفا.
10: بونجور إبراهيم, بونجور أتوز إي أتوت.
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10: Et bienvenue à vous si vous venez de nous rejoindre sur Médien. Vous êtes pile à l'heure pour le journal qui arrive dans quelques instants, juste après un bref coup d'œil aux couleurs du ciel en ce début de semaine.
4: Au Maroc, le temps sera nuageux à partiellement nuageux à l'est de la ligne Garcif-Safi-Laayoun et clair ailleurs. Il y aura de la pluie sur le Moyen Atlas et sur l'est du Haut Atlas. À Agadir, vous aurez donc des nuages dans la journée et 24 degrés au thermomètre. Même température à Safi et Essaouira. Il fera 25 degrés à Rabat, la capitale, tout comme à Casablanca et à Tanger, avec un ciel clair cet après-midi sur la ville du Détroit. Vous aurez 28 degrés à Laayoun et Nador, 31 degrés attendus à Fès sous les nuages, 32 du côté de Oujda, 34 degrés pour Marrakech sous le soleil, même température, 34 à Bni Mellal. Il fera 36 degrés à Errachidia, ce sera la maximale aujourd'hui dans le pays. En Algérie, le temps sera nuageux à partiellement nuageux sur l'ensemble du pays. Vous aurez de la pluie et probablement des orages sur les hautes plaines et sur les Aurès. À Alger, le temps sera plutôt ensoleillé avec 26 degrés aujourd'hui, même température qu'à Béjaïa. Vous aurez 28 à Oran, 29 à Annaba, 30 degrés pour Tiaret sous les nuages, 33 du côté de Constantine, 35 degrés à Chlef, 39 déjà à Rardaya et à Biskra. Il fera 41 degrés à Tamanrasset, la maximale en Algérie en ce lundi. Ce sera pour Adrar avec 46 degrés. En Tunisie, le temps sera nuageux à partiellement nuageux sur l'ensemble du pays et des précipitations orageuses sont prévues sur les reliefs du nord-ouest et sur le littoral nord-est. À Tabarka, le thermomètre affichera 29 degrés, vous aurez 30 du côté de Bizerte, 32 pour Monastir, Sfax et Gabès. Il fera 33 degrés à Kasserine, 34 du côté de Tunis, la capitale. Même température pour Djerba et Sousse. Vous aurez 36 degrés à Médine, 38 du côté de Gafsa, 41 degrés attendus aujourd'hui à 12h, la maximale.
10: Il est 12h30, merci d'être avec nous sur Médian. Tout de suite, le Grand Journal. L'Iran et les États-Unis s'accordent sur une fin de guerre au Moyen-Orient avec une cérémonie de signature prévue en fin de semaine à Genève. Peu de détails ont pour le moment filtré sur le contenu de ce texte. On fait le point sur ce que l'on sait en début d'édition. Un accord en tout cas déjà largement salué à l'international, sauf par Israël. Silence radio pour le moment du côté de Benjamin Netanyahou ou de son ministre des Affaires étrangères. Plusieurs responsables politiques en revanche se font très critiques du texte. Analyse à venir. C'est dans ce contexte que s'ouvre aujourd'hui le G7 dans les Alpes françaises. Le président américain Donald Trump, fort de sa victoire diplomatique au Moyen-Orient, sera sur place pour évoquer la situation dans la région, mais aussi le commerce, la tech et la guerre en Ukraine, vous l'entendrez. Autre discussion à suivre de près, celle qui s'ouvre aujourd'hui au Luxembourg autour de l'adhésion de l'Ukraine à l'Union européenne. Un moment politiquement important, mais qui pourrait prendre des années à se concrétiser, c'est ce que nous rappellera un spécialiste. Au Maroc, plus de 100 000 enfants de 7 à 17 ans toujours contraints de travailler malgré de légers progrès enregistrés ces dernières années. Face à ce constat, l'Observatoire national des droits de l'enfant lance aujourd'hui sa campagne pour renforcer la mobilisation autour de la protection des plus jeunes dans le royaume. Et puis ce lundi, l'Espagne jouera son premier match de Coupe du Monde contre le Cap-Vert et la Belgique affrontera l'Égypte. À cette occasion, nous partirons aux abords du centre d'entraînement des Diables Rouges au sud de Bruxelles pour récolter quelques pronostics. Reportage à venir pour clôturer ce journal. C'est à la une, j'autorise pleinement la réouverture du détroit d'Ormuz sans droit de passage et la levée immédiate du blocus naval américain. Que le pétrole coule à flot, ce sont les mots de Donald Trump sur son réseau Truth Social pour saluer l'accord trouvé cette nuit avec l'Iran pour une fin de guerre au Moyen-Orient. Le dirigeant américain précise que la signature de cette entente se fera vendredi à Genève, puis suivront 2 mois de pourparlers. Peu de détails en revanche ont encore filtré concernant le contenu de ce texte. Sophie Volatier, bonjour.
5: Bonjour Eva, bonjour à toutes et à tous.
10: Vous faites le point pour nous sur ce que l'on sait pour le moment.
5: Alors, pour savoir ce que l'on sait, il faut se fier aux déclarations de part et d'autre, ainsi qu'à la presse, puisque, comme vous l'avez dit, l'accord n'est pas paru. Le premier à annoncer cet accord, c'est le premier ministre pakistanais Shehbaz Sharif, qui, dans un message publié sur le réseau social X, précise que les combats vont immédiatement s'arrêter, même au Liban, et ça, c'est un premier point. Le deuxième point, c'est le détroit d'Ormuz. D'après le président des États-Unis, Donald Trump, ce passage stratégique pour l'économie mondiale devrait rouvrir dès la signature du texte, soit à partir de ce vendredi. D'après l'agence de presse iranienne Fars, l'Iran devrait récolter des frais pour les services maritimes dans le détroit d'Ormuz. Cela n'a pas encore été confirmé officiellement.
10: Et on sait donc également que 2 mois de négociations vont s'ouvrir. Quelles seront les questions abordées au cours de ces pourparlers ?
5: Et bien là encore, on ne peut

0: peut s'appuyer que sur des déclarations. Selon le vice-ministre iranien des Affaires étrangères, 4 thèmes seront au cœur des échanges. La levée des sanctions contre l'Iran, le nucléaire, la reconstruction et le développement économique de l'Iran et la mise en place d'un mécanisme de suivi. De son côté, une autre agence de presse iranienne, MER, indique que 24 milliards de dollars d'avoirs iraniens gelés seront débloqués au cours de ces 60 jours de négociations, dont la moitié avant même le début des pourparlers.
1: Merci beaucoup Sophie Volatier. Beaucoup d'inconnus qui demeurent encore longtemps, mais ce nouvel accord est déjà largement salué à l'international. Le Premier ministre du Pakistan, médiateur clé du conflit, a salué un pas historique vers la paix. Même réaction du côté des Nations Unies et de l'Union Européenne. La France, elle, appelle à un cessez-le-feu robuste et durable au Liban, et le Royaume-Uni ou encore la Chine adressent leurs félicitations au président américain ainsi qu'au médiateur pour la conclusion de cet accord. Un pays, en revanche, est bien silencieux en ce début de semaine et c'est Israël. Toujours aucune réaction du Premier ministre Benjamin Netanyahou en cette mi-journée, ni de son ministre des Affaires étrangères. Plusieurs responsables gouvernementaux et de l'opposition, en revanche, dénoncent, eux, le texte, y voyant un dangereux tournant pour la sécurité de Tel Aviv. Jean-Paul Chagnolot est président d'honneur de l'IREMO, l'Institut de Recherche et d'Études Méditerranée et Moyen-Orient. Il revient pour nous sur cette position israélienne.
2: Je pense que Benjamin Netanyahou et sa coalition sont dans une impasse à leur tour. Ils ne veulent pas de cet accord avec l'Iran, puisqu'au fond, les objectifs fondamentaux ne sont pas atteints. Je parle du nucléaire, bien entendu. Et par ailleurs, ils voulaient attaquer le Hezbollah, essayer de désarmer, ce qui était en plus quelque chose d'impossible. On devrait désarmer un acteur qui est lui-même en guerre dans ces circonstances-là. Et donc, ça les prend complètement à contre-pied. D'ailleurs, ils ont essayé encore hier de déstabiliser l'accord qui va être signé le 19 juin, déstabiliser en frappant la banlieue sud. Et on a vu la réaction assez virulente de Donald Trump à l'encontre de Benjamin Netanyahou, ce qui montre bien que Netanyahou est coincé. Il est d'autant plus coincé, Netanyahou, qu'il y a des élections dans pas très longtemps, à coup sûr avant le 27 octobre, peut-être avant le 27 octobre, ce sont les dates constitutionnelles. Donc il a peu de temps et il ne peut présenter à son opposition et à sa population aucun résultat concret.
1: Jean-Paul Chagnolot au micro d'Alicia Miami. Et une chose est sûre, les prochains jours au Liban constitueront un test décisif quant à la solidité de cet accord. Selon l'agence France Presse, le pays du Cèdre n'a pas été notifié officiellement de cette entente et l'armée libanaise, ce matin, demande aux populations déplacées pour leur sécurité de retarder encore un peu leur retour dans les villages situés à la frontière avec Israël. Le président libanais Joseph Aoun appelle, lui, à un accord qui puisse permettre aux Libanais de se consacrer à la reconstruction du pays. Quant au cours du pétrole, eux ont immédiatement réagi. Le prix du baril de Brent de la mer du Nord, référence internationale, s'est levé en fin de matinée à 83 dollars. Et c'est donc un Donald Trump triomphant qui est attendu ce lundi au sommet du G7, sommet qui s'ouvre dans les Alpes françaises. Éline Roussel, bonjour.
3: Bonjour Eva, bonjour à tous.
1: Depuis ce matin, les membres planchent sur les grands enjeux diplomatiques actuels et le président américain doit donc arriver dans l'après-midi.
3: Vous le disiez, Donald Trump est effectivement en route pour Évian et arrive plus confiant que jamais avec son nouveau projet d'accord, puisque un des sujets majeurs dont traitent aujourd'hui les membres du G7 est bien la guerre au Moyen-Orient et les solutions pour en sortir. La France ainsi que le Royaume-Uni se proposent d'ailleurs d'accompagner la réouverture du détroit d'Ormuz. D'autres sujets essentiels sont abordés. Ce matin, le président ukrainien Volodymyr Zelensky appelle ses alliés à renforcer leur soutien à la défense ukrainienne ainsi qu'à augmenter la pression exercée sur Moscou. D'autres sujets comme les nouvelles technologies, vous le disiez, ou encore le commerce international vont être abordés au cours de la journée.
1: Un sommet du G7, Eline, qui même dans son organisation était un défi de taille. Aujourd'hui, 16 000 membres des forces de l'ordre sont déployés à Évian. Pourquoi un tel dispositif?
3: Eh bien Eva, le président français a tiré la leçon du dernier sommet d'Évian. C'était en 2003 que les membres du G7 s'étaient réunis. Et ce sommet avait été marqué par de violents affrontements et de nombreuses destructions matérielles. Et hier, la tendance était également à la protestation à 45 km d'Évian, à Genève. En Suisse, des affrontements entre les manifestants opposés à la tenue du G7 et les forces de l'ordre ont eu lieu. Et dans la foule, des slogans dénonçaient, je cite, l'impérialisme fasciste. Aucun blessé n'est à déplorer de ces protestations.
1: Merci beaucoup, Éline Roussel, pour ces précisions. Un autre sommet très attendu et qui sera très scruté ce lundi, c'est du côté du Luxembourg. Les ministres des Affaires étrangères de l'Union européenne ouvrent officiellement cet après-midi une première série de négociations avec l'Ukraine et la la Moldavie concernant leur adhésion à l'Union européenne. Première négociation qui font donc suite à des années de blocage finalement dépassées par la levée du veto hongrois. Un grand pas en avant certes, mais qui ne doit pas éclipser la longue route semée d'embûches qui attend encore Kiev pour rejoindre les 27. C'est ce que nous rappelle Ulrich Buna, analyste spécialiste de l'Europe centrale et chercheur associé au sein du think tank Eurocréative. On l'écoute.
4: Ça va être un moment extrêmement symbolique. On lance le processus d'adhésion de l'Union européenne véritablement. On ouvre les premiers chapitres. C'est un moment politiquement important. C'est un moment qui permet de montrer que l'Union européenne est unie derrière l'Ukraine, etc. Après, en revanche, effectivement, ce n'est pas parce qu'on ouvre des chapitres d'intégration qu'on les clôture. Et ça peut prendre des années, voire des dizaines d'années. Il y a des pays des Balkans qui ont ouvert leur processus d'adhésion il y a plus d'une dizaine d'années, c'est pas pour ça qu'ils sont rentrés. Les tensions politiques, ou en tout cas les craintes d'un certain nombre de pays européens vis-à-vis de l'intégration de l'Ukraine dans l'Union européenne, alors la Hongrie, mais on pourrait citer un certain nombre d'autres pays auxquels on pense peut-être pas forcément, mais par exemple la France, l'Allemagne, qui sont des pays qui sont un peu inquiets de l'intégration de l'Ukraine dans l'Union européenne et notamment de la composante que ça, enfin de l'impact que ça pourrait avoir notamment sur la politique agricole commune. Alors en fait, tout ça, toutes ces questions-là, elles restent encore en suspens et j'ai envie de dire qu'il y a loin de la coupe aux lèvres. Ce n'est pas parce qu'on ouvre des négociations d'adhésion de l'Ukraine à l'Union européenne que l'Ukraine intégrera l'Union européenne.
1: Un chiffre qui illustre cela, pas moins de 35 chapitres de négociations sont à boucler impérativement avant une décision unanime des 27 et avant une ratification par chaque État membre via le Parlement ou via des référendums. Vous entendiez Ulrich Buna au micro d'Arnaud Dalmas. Et la guerre bien sûr ne devrait rien arranger, au moins 11 personnes ont été tuées aujourd'hui dans une série de frappes russes en Ukraine. L'armée de l'air du pays dénonce l'envoi de 70 missiles et plus de 600 drones durant la nuit, dont la majorité ont été interceptés. Les villes de Kharkiv et de Kherson ont tout de même été touchées, de même que plusieurs quartiers dans la capitale. Un incendie s'est notamment déclaré sur le toit de la capitale de la Dormition, l'une des églises que compte le complexe orthodoxe de la Laure des Grottes de Kiev, inscrit au patrimoine mondial de l'UNESCO. Du côté du Maroc, plus de 100 000 mineurs encore contraints de travailler. C'est le difficile constat qu'a dressé l'Observatoire national des droits de l'enfant vendredi dernier, à l'occasion de la Journée mondiale contre le travail des enfants. Aujourd'hui, l'instance lance sa campagne nationale de sensibilisation et d'éveil aux dangers et aux impacts du travail des plus jeunes. Une campagne que salue l'organisation Touche pas à mon enfant. Écoutez Najat Anouar, elle est présidente de cette association.
5: Le travail des enfants est un crime silencieux. C'est une violation très grave qui prive les enfants de leur droit à l'éducation et à un développement sain. Et les expose aussi à l'exploitation économique, physique et sexuelle. Notre organisation Touche pas à mon enfant, Matrish Wildi, salue le lancement de la campagne de sensibilisation menée par l'Observatoire national des droits de l'enfant sous la présidence effective de Son Altesse Royale, la princesse Lel Mariam. C'est pourquoi nous demandons à toutes les institutions gouvernementales de suivre cet exemple de l'Observatoire national des droits de l'enfant et d'organiser des campagnes de sensibilisation continues et toute l'année. Il faut aussi appliquer la loi avec fermeté et punir sévèrement les responsables pour arriver enfin à un Maroc sans travail des enfants.
1: L'appel de Najat Anouar, présidente de l'association Touche pas à mon enfant, au micro de Constantin Jallot. Toujours dans l'actualité du Royaume, la Banque mondiale débloque 650 millions de dollars pour deux programmes clés. Le premier concerne l'accélération de la transformation numérique du Maroc. L'autre, le financement de la lutte contre le réchauffement climatique et les risques qui y sont liés dans le Royaume. On reste sur notre continent. En bref, Médecins sans frontières s'inquiète de dangereuses lacunes dans la réponse à l'épidémie d'Ebola en République démocratique du Congo. L'instance pointe notamment une diffusion plus rapide de la maladie que sa réponse. 782 cas ont été recensés jusqu'à présent, dont 181 décès. Et au Soudan, c'est la guerre qui n'en finit pas de tuer. Au moins 1000 civils sont morts lors de frappes de drones, selon le Conseil des droits de l'homme à Genève ce lundi. MSF toujours indique pour sa part avoir envoyé 18 employés accusés d'agressions sexuelles sur des femmes soudanaises réfugiées. En mode football à présent, la Coupe du Monde bat son plein et hier, plusieurs équipes ont fait leur entrée tout en force dans le championnat. L'Allemagne notamment a réalisé un score fleuve face au Curaçao. La Côte d'Ivoire a signé la première victoire africaine de la compétition, c'était contre l'Équateur. Et la Tunisie, en revanche, a manqué son entrée face à la Suède. Compte rendu de ces différentes rencontres, c'est tout de suite avec Mohamed Amimi.
6: Les aigles de Carthage ont été dominés dans tous les compartiments du jeu par une équipe suédoise.

0: bien supérieur. Dès les premières minutes, les Scandinaves ont imposé un pressing intense et pris l'avantage grâce à Ayari, auteur d'un doublé face à son pays d'origine. La Suède a ensuite déroulé avec notamment des réalisations d'Alexandre Isak et de Victor Gyökeres, alors que les Tunisiens n'ont jamais trouvé les solutions. Avec ce large succès, les hommes de Graham Potter prennent une option intéressante pour la qualification après le nul de partout entre les Pays-Bas et le Japon. Dans l'autre match du groupe, la Tunisie devra impérativement réagir lors de la deuxième journée face au Japon. Et puis la Côte d'Ivoire a réussi son entrée en compétition avec un succès 1-0 contre l'Équateur. Un but signé Amad Diallo dans les derniers instants d'un match longtemps indécis. Réaction d'Eli Wahi, joueur de la sélection ivoirienne.
1: Ça n'a pas été un match facile, mais il fallait qu'on reste concentré. C'est ce qu'on a réussi à faire pour aller prendre ces 3 points à la fin du match. Ouais, je pense que tout le monde le voit. Et nous aussi, on le ressent, que ce soit en entraînement ou même en match. Et en tout cas, on va tout faire pour garder cette dynamique.
0: Une victoire précieuse qui permet aux éléphants de lancer idéalement leur campagne mondiale et de rejoindre en tête leur prochain adversaire, l'Allemagne, sans pitié contre Curaçao avec un score fleuve de 7-1. La première journée de la phase de groupe se poursuit ce lundi avec 4 rencontres au programme. À 17h, l'Espagne affronte le Cap-Vert, puis à 23h, l'Arabie Saoudite défie l'Uruguay. On verra aussi les débuts de l'Égypte dans le mondial face à la Belgique. Et enfin, l'Iran croise le fer avec la Nouvelle-Zélande.
2: Iran-Nouvelle-Zélande, ce sera cette nuit à 2h du matin. Et on l'a entendu, ce lundi, c'est aussi la Belgique qui entre en lice contre l'Égypte. L'occasion de faire un détour au sud de Bruxelles, au centre d'entraînement des Diables Rouges et plus particulièrement au Martins Red Hotel de Tubize, là où l'équipe a l'habitude de séjourner lors des rassemblements. Une équipe cette année remaniée sous les ordres du sélectionneur français Rudy Garcia. Alors quels sont les espoirs des Belges, de l'équipe belge à l'aube de cette 15e participation à la Coupe du Monde? Reportage signé Victor Guillot.
3: Le hall du Martins Red Hotel bruisse de conversation. Sous les photos qui rappellent les heures de gloire de l'équipe nationale, les lieux accueillent ce soir des professionnels du bricolage. A priori, rien à voir, mais entre les perceuses d'exposition, on parle aussi football.
4: Cette mix entre les jeunes et les gens expérimentés comme De Bruyne, comme Lukaku, peut être un succès.
5: Maintenant, est-ce qu'elle aura le même niveau que la génération dorée? On avait des terribles joueurs, hein, notamment Eden. C'était l'apogée de la défense avec Vertonghen et tout ça. On ne sait pas, on verra.
3: Au deuxième étage, le bar offre une vue imprenable sur les terrains d'entraînement.
6: Ils s'entraînent derrière les barrières là, pour se cacher un petit peu de la foule.
3: Lucas, le barman, croise souvent les joueurs.
6: Les jeunes vont être bien lancés pour le futur. Ça va permettre de déjà prendre de la confiance pour, par exemple, la Coupe d'Europe dans 2 ans ou la prochaine Coupe du Monde. Ouais, ils ont l'air de bien s'entendre, du coup c'est chouette.
3: Retour dans le hall. Une silhouette s'avance pour délivrer un discours sur le leadership et l'entrepreneuriat à la demande de l'entreprise organisatrice de l'événement professionnel. Au micro, une ancienne gloire des Diables Rouges, l'attaquant Mbo Mpenza, 56 caps entre 1997 et 2008. Il accepte de nous dire quelques mots sur ses successeurs au sein des Diables et sur leur nouvel entraîneur, Rudy Garcia.
7: On a un entraîneur qui parvient à bien comprendre notre pays. On ne va pas gagner la Coupe du Monde. Pour nous, le plus important, c'est d'essayer d'aller le plus loin possible et d'essayer d'affronter l'Espagne.
3: Belgique-Espagne, deux équipes qui ont de fortes chances de s'affronter en quart de finale. Victor Guillot, Tubize pour Média.
2: Voilà les espoirs belges d'un joli parcours au Mondial pour venir refermer ce journal. Il est midi 47 sur Média. Merci d'être à nos côtés. Le carrefour de la mi-journée, c'est jusqu'à 13h30.
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2: Midi 47 sur Média, bienvenue si vous venez de nous rejoindre. Excellent début d'après-midi et début de semaine à nos côtés. Nous sommes ensemble jusqu'à 13h30. Au programme de ces 45 prochaines minutes, la journée mondiale des donneurs de sang, c'était hier. Et à cette occasion, nous dressons ce midi un état des lieux au Maroc du don du sang, un don qui contribue à sauver chaque année des milliers de vies à travers le royaume. Ce sera notre entretien de la mi-journée à partir de 13h04. À venir également, l'impact économique de l'annonce d'un nouvel accord entre l'Iran et les États-Unis. Les cours du pétrole ont immédiatement baissé, mais peut-on pour autant s'attendre à un réel rapide retour à la normale? Oumar Baldé fera le point pour nous dans sa story éco un petit peu avant 13h30. Juste avant ça, c'est l'actualité quotidienne de ces prochaines 5 semaines, le coup d'envoi de la Coupe du Monde. Alors ce lundi, gros plan sur l'entrée en lice des Lions de l'Atlas dans la compétition, déjà marqué par un match nul, un but partout contre le Brésil, c'était ce week-end. Moncef Zamrat nous parlera de la préparation de la sélection marocaine, ce sera dans notre magazine Sport Hebdo.

0: Et à ne pas manquer non plus en ce début d'après-midi, l'image du jour signée aujourd'hui Alicia Miami, qui nous racontera l'anniversaire de Donald Trump célébré ce week-end en grande pompe à la Maison Blanche. Et puis notre chronique trend s'arrêtera sur le concept de masque social qui fleurit sur les réseaux sociaux mais qui n'est pas sans impact sur la santé mentale. Karima nous expliquera tout juste après la revue de presse, tout de suite de Tariq Lahabi.
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3: Bonjour, bonjour à tous. La presse internationale revient largement aujourd'hui sur cet accord entre les États-Unis et l'Iran. Après 4 mois de guerre, chaque camp a cherché à présenter l'accord comme une victoire diplomatique, note le New York Times. Mais certaines des questions les plus épineuses, notamment sur le sort du programme nucléaire iranien et l'allègement des sanctions qui frappent Téhéran, restent en suspens et ont été renvoyées à un prochain cycle de négociations. Pour Axios, si le protocole d'accord ne règle certes pas tous les sujets en souffrance entre Washington et Téhéran, il marque néanmoins la plus importante percée diplomatique entre les belligérants et devrait permettre de gagner du temps pour les négociations sur le dossier nucléaire. Enfin, l'annonce de l'accord a eu un effet immédiat sur le prix du pétrole qui a reculé de plus de 5% ce matin, atteignant son plus bas niveau depuis le 10 mars dernier. Sans transition, Maghreb, dans les kiosques au Maroc, on revient sur ce financement stratégique de la Banque mondiale, H24 titres, transition numérique et climat, 650 millions de dollars de la Banque mondiale au Maroc. Le média souligne que ce financement va permettre d'accélérer la mise en œuvre de la stratégie Maroc Digital 2030 et de renforcer la compétitivité du pays dans l'économie numérique. Express révèle notamment que 250 millions seront directement consacrés à l'accélération de la transformation numérique, notamment à travers le développement des services publics dématérialisés, le recours au cloud et le renforcement des compétences numériques, ce qui illustre ici la volonté du Royaume de faire du numérique un moteur de croissance, d'emploi et d'inclusion, en particulier pour les jeunes et les femmes. Les législatives du 2 juillet prochain en Algérie, 1762 candidats écartés pour être, je cite, connus du public pour leur lien avec des milieux d'affaires et d'activités suspectes, annonce faite par l'autorité indépendante des élections, écrit TSA. Le site rapporte dans le même temps les critiques de plusieurs formations politiques qui dénoncent des exclusions, le fameux article 200 de la loi électorale qui accorde à l'administration une large marge d'appréciation pour rejeter certaines candidatures au nom de la lutte contre l'argent suspect. Plusieurs partis d'opposition considère donc ces invalidations comme des entraves administratives susceptibles d'affecter la crédibilité du scrutin. Enfin, toute autre chose, en Tunisie, environnement, le ministère promet des plages plus propres cet été, titre Tunisie Webdo. Le ministère a engagé récemment une vaste opération de nettoyage qui vise à améliorer l'image des stations balnéaires. Dans le quotidien de la presse, on estime que ces annonces restent essentiellement quantitatives. Le quotidien rappelle que la propreté des plages doit s'inscrire dans une stratégie durable de protection du littoral et de lutte contre les déchets marins. D'autres voix mettent aussi en garde contre certaines méthodes de nettoyage mécanique qui risquent de dégrader les écosystèmes côtiers, les dunes ou encore les zones de nidification des tortues marines.
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0: Midi 52 sur Midi 1 et on vous le promettait il y a un instant, c'est l'heure tout de suite de notre chronique trend, comme tous les lundis sur Midi 1. Une chronique trend présentée par Karima. Bonjour Karima.
6: Bonjour Eva.
0: Vous nous parlez aujourd'hui de la trend du social mask ou masque social, ce phénomène dont on parle de plus en plus sur les réseaux sociaux et qui semble parler à beaucoup de monde. Alors pour commencer Karima, de quoi s'agit-il ?
6: Alors effectivement Eva, le terme est partout en ce moment sur TikTok, Instagram ou même LinkedIn. Des milliers d'internautes expliquent comment ils ont parfois l'impression de jouer un rôle dans leur vie quotidienne, au travail, en famille, entre amis. Nous adoptons constamment notre comportement et notre environnement et ce phénomène porte un nom, le masque social.
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0: Alors même si ce concept fait aujourd'hui le buzz sur les réseaux sociaux, il est loin d'être nouveau.
1: Le masque social, c'est donc bien plus qu'une simple tendance TikTok ?
0: Absolument, Eva, l'idée n'a rien de nouveau. Dès le XVIIe siècle, William Shakespeare écrivait que le monde entier est un théâtre et tous, hommes et femmes, n'en sont que les acteurs. Plusieurs siècles plus tard, le sociologue Erving Goffman reprendra cette image dans son célèbre ouvrage « La mise en scène de la vie quotidienne ». Selon lui, nos interactions ressemblent à une représentation théâtrale où chacun adapte son comportement en fonction du public qui l'entoure. Concrètement, nous ne nous comportons pas de la même manière avec notre patron, nos amis, nos enfants, nos parents. Nous choisissons nos mots, ajustons notre attitude et contrôlons certaines émotions.
1: Donc porter un masque social n'est pas forcément quelque chose de négatif.
0: Alors pas du tout, le masque social joue même un rôle essentiel dans la vie en société. La politesse, la diplomatie ou encore le respect des codes professionnels reposent en partie sur cette capacité d'adaptation. Sans elle, les relations humaines seraient souvent plus compliquées et plus conflictuelles. Mais cette adaptation peut parfois devenir problématique lorsqu'elle nous éloigne trop de ce que nous ressentons réellement.
1: Et ceci étant dit, Karima, à partir de quel moment le masque devient-il un problème ?
0: Alors Eva, lorsque l'écart entre notre image publique et notre réalité intérieure devient trop important. Certaines personnes passent leur journée à afficher une confiance qu'elles ne ressentent pas, à sourire alors qu'elles traversent une période difficile, ou à cacher leur fragilité par peur du jugement. Et à force de jouer un personnage en permanence, cela peut devenir épuisant.
1: Et cela peut-il avoir des conséquences sur la santé mentale ?
0: Oui, les spécialistes évoquent notamment la fatigue émotionnelle, le stress chronique, l'anxiété ou encore une perte progressive de repères sur sa propre identité. On peut finir par se demander qui suis-je réellement derrière tous ces rôles. Cette question résonne particulièrement dans notre époque où l'image occupe une place centrale sur les réseaux sociaux. Nous sommes souvent encouragés à montrer la meilleure version de nous-mêmes. Réussite professionnelle, bonheur, productivité, voyage ou forme physique. Et pourtant, derrière ces publications soigneusement sélectionnées, se cachent souvent des réalités beaucoup plus complexe.
1: Alors Karima, faut-il abandonner complètement ce masque social ?
0: Alors probablement pas. Le véritable enjeu n'est pas de supprimer le masque, mais de trouver un équilibre entre adaptation et authenticité. Il est normal de ne pas tout montrer à tout le monde et d'adapter son comportement selon les circonstances. En revanche, il est important de préserver des espaces où l'on peut être pleinement soi-même, auprès de proches, de confiance, dans un cadre intime ou simplement dans des moments de réflexion personnelle. Le masque social n'est donc ni une tromperie, ni un défaut. C'est un mécanisme naturel qui facilite la vie en société, mais il nous rappelle aussi qu'au-delà des rôles que nous jouons, chaque jour existe une personne plus profonde, plus complexe et parfois plus vulnérable. Et c'est sans doute dans l'équilibre entre ces deux dimensions que se construit notre véritable identité.
1: La chronique trend de Karima. Merci beaucoup,
0: avec
1: Karima.
0: Avec plaisir.
1: Et à la semaine prochaine pour décrypter une nouvelle tendance du web. Il est midi 56 et un qui ne s'embarrasse pas de masques sociaux. C'est Donald Trump. Le président des États-Unis a célébré hier son 80e anniversaire et cela en grande pompe avec pour l'occasion un événement pour le moins inédit à la Maison-Blanche. C'est l'image du jour tout de suite, c'est d'Alicia Miami.
2: À gauche, un homme accroupi, torse nu, vêtu d'un short qui reprend les rayures bleu, blanc, rouge du drapeau des États-Unis, le fameux Star Spangled Banner. Tatoué, coupe en brosse, muscles saillants et couvert de sueur après l'effort, le champion américain de MMA, Justin Gage, serre la main à l'homme assis en face de lui. Casquette blanche floquée, là aussi, d'un drapeau américain et de l'inscription USA, vissée sur la tête, vêtu de son habituel costume sombre, cet homme qui félicite Justin Gage n'est autre que le président des États-Unis. Derrière les deux hommes se dresse la vaste cage dans laquelle se tiennent les combats de MMA, aussi appelés octogone, et tout autour, une foule en délire venue célébrer le 80e anniversaire du président des États-Unis. Une célébration unique de l'esprit combatif américain, selon le communiqué de la Maison-Blanche, car ce dimanche, ce n'est pas seulement l'anniversaire de Donald Trump qui a été fêté, mais aussi le 250e anniversaire des États-Unis. Si la date officielle de l'indépendance américaine est fixée au 4 juillet, la rédaction de la Constitution, elle, a commencé dès le 11 juin 1776. L'occasion idéale donc pour le locataire de la Maison Blanche d'organiser cette gigantesque fête à la gloire d'une Amérique victorieuse, combative, virile et d'y accoler son propre anniversaire. Pour l'occasion, la pelouse sud de la Maison Blanche s'est transformée en arène pour accueillir un événement subtilement baptisé UFC Freedom 250, une rencontre de MMA donc, ou Mixed Martial Arts, un sport de combat réputé pour sa brutalité et qui a vu ses pratiques l'américain Justin Gage, l'emporter sur le combattant hispano-géorgien Ilia Topuria. Jusque-là invaincu dans la catégorie poids léger, Ilia Topuria a été contraint d'abandonner hier soir avant le cinquième et dernier round du combat. Le visage en sang, tuméfié, les yeux gonflés, Topuria abandonne sur décision médicale. Il n'est physiquement plus en état de poursuivre un combat d'une violence absolue, comme le décrit le journal L'Équipe. Justin Gage est donc sacré nouveau champion de cette catégorie dans une allégorie guerrière qui tombe à pic avec l'annonce hier soir de la fin de la guerre entre l'Iran et les États-Unis. Pour ses 80 ans, Donald Trump ne s'est donc rien refusé. Un accord de paix ronflant annoncé à une date symbolique, bien que pas encore signée. Une victoire écrasante d'un champion américain sur un adversaire jusque-là imbattable. Des drapeaux à gogo, un vol d'avion de chasse au-dessus de la Maison Blanche. Un anniversaire bien éloigné des réceptions habituellement organisées dans la résidence présidentielle, mais un anniversaire à l'image du dirigeant américain et de la vision guerrière et masculiniste qu'il porte pour les États-Unis. Le fameux slogan « Make America Great Again » n'a jamais résonné aussi fort qu'hier soir.
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1: 13h sur Midi 1, c'est le retour de l'actualité brûlante avec la synthèse présentée en ce début d'après-midi par Nourdine Higagen. Bonjour Nourdine.
5: 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سلمية للنزاع. ومن بروكسل رحب كبار مسؤولي الاتحاد الأوروبي بهذا الاتفاق، مؤكدين أن أوروبا مستعدة للمساهمة في تحقيق سلام مستدام. بالمقابل هاجم وزير الأمن القومي الإسرائيلي إتمار بن كفير اليوم الاتفاق 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القرى والبلدات الحدودية في جنوب لبنان. وبعد الإعلان عن الاتفاق، تراجعت أسعار النفط اليوم إلى أدنى مستوياتها منذ مارس الماضي بعد إعلان الولايات المتحدة وإيران عن التوصل إلى اتفاق لإنهاء الحرب واستئناف حركة الملاحة البحرية في المنطقة. وانخفضت أسعار المعيار العالمي للنفط بنسبة 3.9% لتصل إلى 84 دولارا للبرميل. تطورات الوضع في الشرق الأوسط والاتفاق الأمريكي الإيراني في مقدمة جدول أعمال قادة دول مجموعة 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المجال لإعادة فتح مضيق هرمز الاستراتيجي أمام حركة الملاحة. إلى عالم الرياضة ويوميات مونديال الولايات المتحدة المكسيك كندا. هذا المساء تنطلق أولى مباريات المجموعة الثامنة، حيث يواجه المنتخب الإسباني 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
2: Il est 13h03 sur Média et nous sommes à présent de retour au Maroc. Le Royaume célébrait hier, à l'image d'autres pays dans le monde, la journée internationale des donneurs de sang. L'occasion de faire un point aujourd'hui sur le don du sang dans le pays. Un don qui permet de sauver chaque année des milliers de personnes, mais qui ne mobilise pas tout à fait au niveau où il devrait. On en parle tout de suite avec le docteur Aboudi Adil, médecin au sein de l'Agence marocaine du sang et ses dérivés à Tétouan. Il répondait aux questions d'Arnaud Dalmas.
3: Bonjour docteur Aboudi Adil.
4: Bonjour monsieur Arnaud, merci pour votre invitation.
3: Merci à vous pour votre disponibilité. Comme chaque année depuis 2004, le monde célèbre le 14 juin la journée mondiale des donneurs de sang, initiative menée par l'Organisation mondiale de la santé. La campagne est aussi l'occasion de remercier les donneurs volontaires et bénévoles adhérents à cette cause. Pourriez-vous revenir pour nous sur la situation nationale des réserves de sang au Maroc ?
4: Le 14 juin, on célèbre cette journée. C'est une journée de remerciement. Un vif remerciement pour tous les donneurs, comme vous avez dit, réguliers et permanents, qui viennent donner du sang et de leur vie pour aider les gens à avoir un stock permanent et suffisant au niveau des agences de marocaines de sang et ses dérivés. En même temps, c'est pour aider à partager cette culture de partage, de demander aux gens de venir donner du sang, parce que vous savez, c'est un produit précieux. Ce n'est pas un produit qu'on peut acheter dans des officines ou bien dans des pharmacies. C'est un produit qui est donné par l'être humain à son frère, l'être humain. Alors, on est toujours obligé à voir des gens et des donneurs qui viennent, pas de façon occasionnelle, mais d'une façon régulière, pour qu'on puisse répondre aux besoins imminents et croissants de cette matière précieuse pour la vie de nos citoyens.
3: D'après le Centre national de transfusion sanguine et d'hématologie, les réserves nationales de sang ne sont en mesure de couvrir que 4 à 5 jours de besoin au Maroc, mais l'OMS en recommande un stock. Est-ce assez pour établir le constat d'une situation alarmante ?
4: On a parfois des pénuries qui sont occasionnelles à travers, par exemple, période estivale de l'été, ou bien en période de changement climatique l'hiver, ou bien en période de ramadan, parce que les personnes ne peuvent pas donner de sang à jeun. Alors on est recours à des campagnes au niveau des mosquées le soir. L'agence fait tous ses efforts pour fédérer toutes les personnes, les acteurs qui interviennent dans ce domaine transfusionnel, afin qu'on puisse toujours faire des collectes, soit sur le plan de fixe ou bien mobile, afin qu'on puisse toujours avoir cette continuité de dons de sang. L'OMS demande un pourcentage de 1% de donneurs de recommandation, mais le Maroc fait un effort très important pour qu'on puisse instaurer cette culture de dons de sang et que la personne elle-même vient d'une façon régulière au sein de centres de transfusion ou bien au niveau des collectes mobiles pour qu'ils puissent nous aider à avoir ce stock permanent et continu de poches de sang.
3: Plus généralement, comment s'organisent les collectes de sang au Maroc et également la préservation du sang? Quelles sont les indications pour donner le sang?
4: C'est un acte qui est facile. Malheureusement, les personnes, ils ont parfois des idées erronées et des clichés sur le don de sang, mais normalement, c'est un acte très facile qui ne dépasse pas plus de 10-15 minutes. La personne doit être bien nourrie, qu'il a pris un petit déj, qu'il a bien pris des boissons, de l'eau pour se hydrater. C'est un acte qui passe dans des conditions d'asepsie rigoureuse, avec des professionnels de santé qui sont qualifiés à prélever de ce sang. Non seulement vous sauvez la vie des autres, mais aussi pour vous-même, pour votre santé. Ça va immuniser ou bien stimuler votre système immunitaire. Il va vous prévenir certains problèmes cardiovasculaires, diminuer la surcharge sphérique. C'est-à-dire que c'est un don qui est non seulement un acte de générosité de votre part, mais aussi ça vous permettra aussi de garder une bonne mine et une bonne santé de votre corps.
3: Également, est-ce que sur la question du don du sang au Royaume, on observe encore dans le cadre au niveau territorial des inégalités?
4: Avec cette politique nouvelle de restructuration du système sanitaire marocain, à travers la vision royale de la reconstruction de ces systèmes sanitaires, on est en train de faire insérer des banques de sang, des agences de sang et de sang partout au Maroc. C'est vrai que parfois les grandes villes comme Casa, Rabat, Tanger, Marrakech demandent plus de sang parce qu'il y a une forte demande, alors que les autres villes, les petites villes, elles sont en train de former d'autres banques de sang et d'autres centres de transfusion qui permettront de combler le manque et d'avoir toujours notre souveraineté marocaine de ce système précieux qui est le système sanitaire au niveau de transfusionnel qui le sont. On doit avoir ce stock permanent et continu, c'est notre souci au niveau de l'agence et c'est pour cette raison qu'on est en train de créer chaque fois des collectes mobiles et fixes à travers le royaume pour combler ce problème-là.
3: Également, comment les centres de transfusion sanguine et d'hématologie envisagent-ils de surmonter la pénurie en produits sanguins dont souffre le Maroc ? Et comment garantir un stock de sang suffisant mais également fiable ?
4: C'est le défi qu'on est en train de mener ensemble comme agence et comme les intervenants, collaborateurs sociaux, c'est-à-dire les ONG thématiques, les associations des jeunes et toute personne qui est impliquée dans cette culture de don de sang. Il faut promouvoir cette culture de don de sang, avoir cette possibilité de donner cette culture de partage, d'avoir que le citoyen marocain ne vient pas seulement occasionnellement pour donner de sang parce que son proche ou bien son membre de famille a besoin de sang, mais c'est la continuité. C'est-à-dire chaque 2 mois pour un homme, chaque 3 mois pour une femme, on peut donner de sang et avoir cet acte de générosité de venir d'une façon spontanée à combler ce manque et aussi de nous d'organiser des collectes massives sur le plan unité mobile, unité fixe pour qu'on puisse se mobiliser à travers des collectes de caravanes, des tentes au niveau des corniches, des plages, période de l'été au niveau de la région du Nord, qui est une région touristique par excellence. Alors on est en train de faire de cette proximité avec le donneur pour qu'il puisse donner du sang et promouvoir cette culture de sang à travers nos citoyens marocains.
3: J'aimerais revenir plus en détail avec vous sur le cas de la transfusion sanguine. Cette technique se base sur le don du sang. Elle sauve des vies et améliore la santé, mais certains patients qui en ont besoin n'ont pas accès en temps et en lieu voulu. Concrètement, que se passe-t-il et quels sont les dangers de ces pénuries ?
4: Normalement, c'est la question de le problème qui se posait, c'est toujours c'est l'horaire, c'est la période des jours fériés, mais normalement on est en train de faire des collectes mobiles, c'est-à-dire d'aller vers le donneur dans des moments, par exemple des collectes au niveau des plages, des usines, au niveau de certaines des places ou bien des événements artistiques, musicaux, c'est-à-dire où il y a un rassemblement de personnes, on est là, on vient de travailler aussi les jours fériés afin qu'on puisse combler ce manque et d'avoir l'accès à la personne qui veut donner de sang à n'importe quel moment et non seulement de l'attendre au niveau de notre local fixe, mais aussi d'avoir des locaux mobiles qui se déplacent partout pour avoir et ramasser et collecter des poches de sang pour combler ce manque-là.
3: Dernière question, docteur Aboudi Adil. Plus généralement, quels moyens doivent être mis en place de manière urgente pour résoudre les problématiques liées au don du sang au Maroc ?
4: Cette pénurie de sang, c'est une question planétaire, parce que normalement, c'est un défi qui ne se pose pas seulement pour notre pays, mais normalement, pour faire face, on est en train de travailler et de fédérer avec d'autres acteurs sociaux, les ONG thématiques, les réseaux médiatiques comme vous, pour des émissions radiophoniques, télévisées, des spots médiatiques, et des jeunes par des réseaux sociaux, afin qu'on puisse toujours mobiliser cette campagne de sensibilisation et mobiliser les gens à avoir cette idée de partage, de donner de quelques gouttes de sang pour sauver la vie des autres et de réaliser aussi d'autres banques de sang pour qu'on puisse ramasser le maximum ou collecter un nombre maximum de poches de sang parce que le sang, c'est un acte de continuité, de durabilité, c'est pas un acte occasionné, c'est un acte qui doit être permanent et qui doit être rassurant pour nous et pour les citoyens pour avoir ce stock national suffisant et c'est notre rôle qu'on est en train de faire et espérons qu'on arrivera, Inch'Allah, à réaliser le maximum de nos efforts dans ce domaine-là.
3: Eh bien, je vous remercie et la rédaction de Médien vous remercie également plus généralement, docteur Aboudi Adil, pour ce témoignage fort d'enjeu. Vous êtes médecin au sein de l'Agence marocaine de sang et ses dérives à Tétouan. Merci beaucoup et passez une très belle journée.
4: Merci, je vous remercie.
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2: Et l'actualité marocaine ce lundi, c'est aussi les Lions d'Atlas qui poursuivent leur parcours en Coupe du Monde. Entrée en lice réussie ce samedi. Mais quels sont à présent les prochains défis? On en parlera dans notre magazine juste après un petit détour par le Moyen-Orient pour la Story Echo d'Oumar Baldé. Alors Oumar, vous faites ce lundi le point sur la réaction des cours de pétrole suite à l'annonce de l'accord entre les États-Unis et l'Iran pour la fin de la guerre au Moyen-Orient.
0: Oui, le baril de Brent, la référence mondiale, a baissé de 4% pour descendre à un prix de 83 $, alors que le baril américain, lui, tombe à 80. Ce sont des niveaux rarement vus ces derniers temps, surtout depuis le début de cette guerre le 28 février dernier. Nous sommes donc bien loin du pic des 126 $ enregistré le 30 avril dernier. Quoi qu'il en soit, c'est plutôt un soulagement au niveau mondial. Je rappelle que cette guerre, et selon les chiffres de l'Agence internationale de l'énergie, eh bien cette guerre crée un gap de 10 à 11 millions de barils de pétrole qui est donc constaté sur la production mondiale. C'est un manque de production au niveau mondial.
2: Et alors Oumar, avec cette baisse des cours du pétrole, est-ce que les automobilistes peuvent s'attendre à un retour à la normale après la flambée des prix à la pompe ?
0: Oui, logiquement, car avec un baril de Brent à 80 $, nous n'en sommes désormais qu'à 10 $ de plus par rapport à son niveau moyen d'avant la guerre. Donc, si cette tendance se poursuit, la baisse devrait se répercuter à tous les niveaux et les automobilistes devront en effet le ressentir positivement. Je rappelle qu'au Maroc, les prix sont toujours révisés chaque 15 jours et désormais, et normalement donc la baisse des prix des carburants enclenchée depuis quelques semaines devrait se poursuivre, ce qui dans la durée permettra en effet un retour à la normale.
2: On peut dire un mot aussi des marchés boursiers, les marchés boursiers où l'espoir est de retour après des mois d'anxiété.
0: Les bourses asiatiques ont été les premières à saluer l'annonce de cet accord à Séoul et Tokyo. L'on a clôturé avec des hausses de 5%. En Europe également, les principales places boursières ont démarré ce lundi matin dans le vert. Paris a ouvert à 1,6%. Francfort bondissait de près de 2%, alors que Londres entamait la séance avec près de 1%. Autant dire que l'on salue donc positivement l'annonce de cet accord, en espérant qu'un saut d'humeur du côté de Washington ou une nouvelle pirouette iranienne ne vienne doucher les espoirs. Je rappelle que la Banque mondiale estime que cette guerre au Moyen-Orient a ramené l'économie mondiale à des niveaux d'avant la pandémie du Covid-19.
2: La Story Echo d'Oumar Baldé. Merci Oumar pour toutes ces précisions économiques. Il est 13h16 sur Midi 1. L'heure de parler de toute autre chose. Bien sûr, ça ne vous aura pas échappé que vous aimiez le football ou non. La Coupe du Monde du ballon rond a commencé. On en parle tout de suite dans notre magazine Sport Hebdo. Une Coupe du Monde qui a bien commencé et qui a même commencé de la plus belle des manières pour le Maroc, avec un match nul un partout samedi contre le Brésil. Le chemin vers le trophée est bien sûr encore long, mais les Lions de l'Atlas sont déterminés et c'est tout l'objet de ce magazine. Alors c'est parti, direction les États-Unis avec Moncef Zamrat.
5: Le Maroc confirme que 2022 n'était pas un exploit. Faut-il tout de même garder cela en tête? Le sélectionneur Mohamed Ouabi répond.
6: On ne peut pas comparer avec le match de la Croatie de la Coupe du Monde 2022. Si vous me posez la question maintenant, est-ce que je signe faire le même parcours? Je dis non, j'aimerais bien aller plus loin que la demi-finale. Mais c'est clair que c'est un bon match, c'est un point. On aurait espéré avoir plus. On va se contenter du point et progresser pour le prochain match. Mais déjà, je parlais pas de masterclass tactique. On a le principe de jeu. Ce qu'on a montré aujourd'hui, on l'a montré contre la Norvège en première mi-temps. C'était pas un combat tactique. Il fallait qu'on joue notre jeu et on l'a bien fait. Maintenant, donc nous, on est satisfaits, on est contents, bien entendu, mais les milieux de terrain, je l'ai dit depuis longtemps, on a beaucoup de milieux de terrain pour l'avenir. Ayoub a fait un bon match, El Aïnaoui a fait un très bon match aussi, Samir est très bien rentré. Ounahi, on sait aussi qu'il a fait une très bonne première mi-temps et qu'il sera encore meilleur les matchs d'après. Et puis on a encore d'autres milieux de terrain, on a encore Amrabat qui est là et qui va nous apporter ses qualités. Et on a d'autres qui sont champions du monde du vin, qui sont pas avec nous. Donc, pour l'avenir du football marocain, on est confiant, bien entendu.
5: Un match riche en enseignements. Pour les observateurs, le Maroc était au-dessus. Une conclusion partagée par Nicolas Villas, l'un de nos consultants dans votre émission L'Autre Match.
7: Ce Brésil-Maroc, alors peut-être avec un peu moins de stress que les supporters du Maroc. Franchement, match qui a tenu ses promesses. En tout cas, moi, j'ai trouvé une première période hyper intéressante de la part du Maroc, notamment. D'ailleurs, Ancelotti a dit à la fin du match qu'ils avaient fait une très mauvaise période. La presse brésilienne massacre un peu les Brésiliens, notamment sur la première période, en disant que c'était peut-être la pire depuis le fameux 7-1 face à l'Allemagne. Bon, certains sont un peu durs quand même, mais c'est vrai que le Brésil a eu beaucoup de mal à exister. Et moi, je dirais en grande partie grâce ou à cause du Maroc. Et faut qu'on en parle quand même de Bouadi.
5: Un homme du match fait la une de toute la presse internationale, Ayoub Bouadi.

0: la suite.
1: Sur Ayoub Bouadi, le commentaire de Sahel Sissoko, notre consultant pour le football universel.
2: Sa prestation est allée au-delà de mes espérances, au-delà de mes attentes. Quel crack. 18 ans, licence en mathématiques, maîtrise au milieu de terrain. Ayoub Bouadi. Retenez son nom, je pense qu'il a signé son acte de naissance, son passeport dans le monde du football où tous les grands clubs vont se l'arracher après cette Coupe du Monde. Parce qu'hier, ce qu'il nous a montré, c'est pas un garçon qui a 18 ans, c'est un garçon qui a 30 ans, qui a fait 20, 40 sélections, 100 sélections, et puis aux Coupes du Monde. La tranquillité, le sang-froid et la maîtrise. Et ce garçon est bluffant. C'est Bouadi qui a tenu la baraque. Il fait des appels devant la défense. Il récupère le ballon sous pression. Il se retourne. Il donne une touche. Il n'exagère jamais. Je n'ai pas vu perdre de ballon. On peut revoir ce match 1000 fois, mais il est bluffant. Il est bluffant. C'est pour ce genre de garçons-là que les gens se lèvent pour regarder les matchs de football. En toute simplicité, mais je pense que le Maroc tient son joyau. On a un peu de regret en pensant qu'il n'était pas venu avant la CAN, mais c'est sa Coupe du Monde. Je pense que grâce à lui, le Maroc pour rêver encore mieux qu'en 2022.
1: L'un des adversaires du Maroc dans cette phase de groupe sera Haïti. Après leur défaite 1-0 contre l'Écosse, Victor Joseph a fait le bilan, assumant d'avoir perdu la bataille, mais certainement pas la guerre.
3: Je pense qu'ils ne nous voient pas forcément comme une petite équipe, mais on va dire qu'ils nous sous-estiment un petit peu. Je pense qu'on peut être

0: J'estime un petit peu. Je pense qu'on peut être la surprise. Contre une belle équipe d'Écosse, on a su quand même être dangereux. On a su être solide défensivement et jouer les bons coups, même s'il nous manque le petit but derrière. Mais on a su les mettre en danger. Donc je pense que pour l'avenir, c'est des très bons signaux. Ouais, c'est quelque chose d'incroyable de pouvoir représenter Haïti, surtout que ça fait 52 ans qu'ils n'ont pas participé à la compétition. Pendant les hymnes, on a des frissons, on est fiers de représenter ce pays, on veut bien faire pour tous les gens qui viennent et se battre à fond, tout donner pour les rendre fiers justement. Bah, tout d'abord, on voulait les remercier d'être venus, de nous avoir poussés pendant ce match-là et que comme vous l'avez dit, on a perdu une bataille, mais on n'a pas perdu la guerre et on va tout donner pour essayer de gratter un maximum de points jusqu'à la fin de la compétition. Et on a vu qu'on pouvait mettre en danger les équipes et on va essayer de faire le maximum pour gagner quelques points.
1: Et puis du côté américain, la Coupe du Monde se poursuit. Mehdi Foudi, journaliste sportif et envoyé spécial pour nos confrères de Bein Sport. Il était notre invité dans Studio Sport. Comment se passe une journée pour un journaliste reporter de Coupe du Monde? Il nous répond.
2: C'est des directs pendant toute la journée. Heureusement qu'il y a le décalage horaire. Je pense qu'avec le Maroc, c'est 7h, mais encore avec Qatar et Doha, c'est 9h de décalage. Donc ça permet de commencer la journée parfois très très tôt. Mais la plupart du temps, c'est à partir de midi. Et donc voilà, c'est beaucoup de correspondances, beaucoup de directs pour faire découvrir aux téléspectateurs l'ambiance, que ce soit dans les fan zones, dans les rues, dans les stades, et surtout la couverture des matchs, parce que à part les matchs, on est censé travailler des reportages, faire des interviews, rencontrer des gens. Et bien sûr, voilà, le plus important, c'est la couverture des matchs. On est un peu dispatché partout dans les trois pays, que ce soit au Canada, les États-Unis, au Mexique. Moi, je suis basé à Mexico City. Et donc, je fais des déplacements de Mexico à Monterrey pour quelques matchs. Je reviens à Mexico.
1: Eh bien, c'est tout pour votre magazine Sport Hebdo. On se retrouve la semaine prochaine à la même heure, mais surtout et toujours au même endroit.
3: Un magazine Sport Hebdo signé Monsef Zamrat. Et puis, on peut rester encore un petit peu dans cette Coupe du Monde de football avec l'hymne de la compétition signé Shakira.

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2: Il est 13h27 sur Médien, c'est la fin de ce carrefour de la mi-journée, mais restez avec nous si vous venez de nous rejoindre dans un tout petit instant, c'est le retour de l'actualité brûlante, ça arrive juste après une petite page météo.
3: Au Maroc, le temps sera nuageux à partiellement nuageux à l'est de la ligne Garcif-Safi-Laayoun et clair ailleurs. Il y aura de la pluie sur le Moyen Atlas et sur l'est du Haut Atlas. À Agadir, vous aurez donc des nuages dans la journée et 24 degrés au thermomètre. Même température à Safi et Essaouira. Il fera 25 degrés à Rabat, la capitale, tout comme à Casablanca et à Tanger, avec un ciel clair cet après-midi sur la ville du Détroit. Vous aurez 28 degrés à Laayoun et Nador. 31 degrés attendus à Fès sous les nuages, 32 du côté de Oujda, 34 degrés pour Marrakech sous le soleil, même température, 34 à Bni Mellal. Il fera 36 degrés à El Rachidia, ce sera la maximale aujourd'hui dans le pays. En Algérie, le temps sera nuageux à partiellement nuageux sur l'ensemble du pays. Vous aurez de la pluie et probablement des orages sur les hautes plaines et sur les Aurès. À Alger, le temps sera plutôt ensoleillé avec 26 degrés aujourd'hui, même température qu'à Béjaïa. Vous aurez 28 à Oran, 29 à Annaba, 30 degrés pour Tiaret sous les nuages, 33 du côté de Constantine, 35 degrés à Chlef, 39 déjà à Rardaya et à Biskra. Il fera 41 degrés à Tamanrasset, la maximale en Algérie en ce lundi. Ce sera pour Adrar avec 46 degrés. En Tunisie, le temps sera nuageux à partiellement nuageux sur l'ensemble du pays et des précipitations orageuses sont prévues sur les reliefs du nord-ouest et sur le littoral nord-est. À Tabarka, le thermomètre affichera 29 degrés, vous aurez 30 du côté de Bizerte, 32 pour Monastir, Sfax et Gabès. Il fera 33 degrés à Kasserine, 34 du côté de Tunis, la capitale. Même température pour Djerba et Sousse. Vous aurez 36 degrés à Médnine, 38 du côté de Gafsa, 41 degrés attendus aujourd'hui à Touzeur, la maximale.
2: Vous êtes sur Médien, il est 13h30 dans quelques secondes, l'heure de la synthèse présentée en ce début d'après-midi par Noah Perret. Bonjour Noah.
4: Bonjour Eva, bonjour à toutes et à tous. Et à la une de l'actualité en ce début d'après-midi, les sept grandes puissances mondiales réunies à partir d'aujourd'hui à Évian, ville du sud-est de la France. Le sommet du G7 s'est ouvert ce matin avec un agenda plus que brouillé après l'annonce hier d'un accord entre l'Iran et les États-Unis visant à mettre fin à la guerre au Moyen-Orient. Dans la ville thermale, on attend donc l'arrivée du président américain Donald Trump cet après-midi. Pour rappel, le sommet du G7 réunit les dirigeants français, britanniques, américains, canadiens, allemand, japonais et italien. Sur place, le président français Emmanuel Macron s'est exprimé il y a un peu plus d'une heure maintenant, abordant les multiples problématiques qui seront discutées ces prochains jours, dont la guerre en Ukraine. Paris attend une posture américaine plus proche de Kiev. Demain, le président ukrainien Volodymyr Zelensky se rendra également au sommet à Évian. Et dans ce contexte, la Russie a lancé 70 missiles et 611 drones sur le pays, faisant 11 morts, dont 5 5 à Kiev. Les frappes qui remontent à cette nuit ont également touché la très célèbre cathédrale de Dormition dans la capitale ukrainienne, un monument orthodoxe emblématique classé au patrimoine mondial de l'UNESCO. Et on le disait, le programme de ce G7 a été revu après l'annonce hier d'un accord entre Téhéran et Washington, l'ONU, la Chine, l'Union européenne. Ils sont nombreux à saluer ce nouveau compromis. Le contenu du texte n'est pas encore public, mais on parle déjà d'un accord cadre qui doit être signé ce vendredi à Genève, en Suisse, avant l'ouverture d'une phase de négociation de 60 jours pour définir les modalités de paix et de réouverture du détroit d'Ormuz. Et justement, l'annonce d'une prochaine réouverture de ce passage stratégique a eu un impact direct sur les cours du pétrole. Les bourses applaudissent. Les prix du baril de pétrole sont retombés à 80 $. En anticipation à la fin des hostilités, les deux références du brut avaient déjà perdu environ un quart de leur valeur depuis un mois. Dans le reste de l'actualité, c'est une affaire redoutable qui secoue le Tchad. L'ONG Médecins Sans Frontières a annoncé aujourd'hui avoir renvoyé 18 de ses employés au Tchad pour faute grave. Selon l'enquête, ces fautes portent sur des faits d'exploitation et d'agression sexuelle rapportés par des femmes soudanaises réfugiées dans ce pays. Après avoir enquêté sur 59 allégations, l'existence de ces crimes a pu être établie. 18 employés ont été licenciés et désormais interdits de travailler pour Médecins Sans Frontières. Enfin, pour clôturer cette synthèse, cinquième jour du mondial de football aux États-Unis. Et aujourd'hui, trois rencontres sont prévues dans la journée. Le Cap-Vert affrontera l'Espagne à 17h. La Belgique rencontrera l'Égypte à 20h. Et le duel Uruguay-Arabie Saoudite, ce sera ce soir à 23h. C'est la fin de cette synthèse. Merci beaucoup de l'avoir suivi et bonne suite des programmes sur les antennes de Médias.
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Et c'est avec Paul Russell et son titre Carrot Cake que démarre cette playlist. Bienvenue à toutes et à tous si vous venez de nous rejoindre sur les ondes de Médias. Salma avec vous au micro. En régie, notre réalisateur Hicham est resté avec nous. Surtout, tout de suite, il est temps pour nous de laisser place à Gabriel. 10 Years Time, ce sera suivi par Lionel Richie avec son classique Say You, Say Me.

C'était Lionel Richie avec son titre culte qui date des années 80, Say You, Say Me. Et après ce passage par la décennie des 80s, on va prendre la direction des années 2000 en compagnie de Nars Barkley avec ce titre culte de l'année 2006, Crazy. Ce sera suivi par un autre titre désormais culte, c'est Carlos Santana avec son Maria Maria version remixée, Wyclef.

Carlos Santana, Maria Maria, et tout de suite, Coupe du Monde oblige, on va laisser place à deux des hymnes de cette édition. On va écouter Chessy Reyes en featuring avec Eliana, Illuminate. Ce sera suivi par Nora Fatehi en collaboration avec VG Dream, Sanjoy avec Sir Sir.

Altahi en featuring avec PG Dream et Saint Joy, Sir, Sir, et c'est sur cette hymne de ces Coupes du Monde de 2026 que se termine ce numéro de la playlist. Merci encore de nous avoir suivis sur les ondes de Médias. Merci à notre réalisateur Hicham, bien sûr, et resté à nos côtés. Dans quelques instants, nous laisserons place à notre prochain flash d'information. Mais avant ça, de notre côté, nous allons vous quitter en musique avec Daryl Hall. Et son titre Man Eater en featuring avec John Oates.

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2: Bonjour à toutes et à tous, avec vous Noah Perret. Et c'est à la une de l'actualité ce lundi. Américains et Iraniens s'entendent autour d'un accord sur tous les fronts, dont le Liban, pour mettre fin à la guerre au Moyen-Orient en cours depuis bientôt 4 mois. Un ouf de soulagement pour le président libanais Joseph Aoun, qui espère que cet accord mettra un terme définitif à la guerre avec Israël et ouvrira une ère de stabilité dans son pays. L'armée libanaise appelle à la patience des populations déplacées, pressées de retourner dans les villages situés à la frontière avec Israël. Malgré l'accord, ce retour doit être retardé pour la sécurité des habitants. Le ministre iranien des Affaires étrangères réclame une garantie de la part de Washington qu'Israël s'engage réellement à mettre fin à la guerre au Liban. Et malgré sa non-participation aux discussions entre Tel Aviv et Beyrouth, le Hezbollah pro-iranien a remercié lundi Téhéran d'avoir insisté pour inclure le Liban dans l'accord global avec les États-Unis. Et toujours concernant cet accord, l'agence de presse iranienne MER a publié ce qu'elle présente comme le cadre de l'accord, précisant qu'il ne s'agissait pas du texte final. Selon elle, il prévoit la libération de 24 milliards de dollars d'avoirs iraniens gelés pendant une période de 60 jours, dont la moitié de cette somme avant le début des pourparlers. Le projet prévoit aussi la suspension des sanctions sur la vente de pétrole iranien, de produits pétrochimiques et de leurs dérivés. Les États-Unis devront lever le blocus naval de ses ports et côtes en place depuis le 13 avril et retirer leurs forces des abords de l'Iran. Dans le reste de l'actualité, c'est un Donald Trump gonflé à bloc qui est attendu aujourd'hui au sommet du G7 à Évian en France, où Emmanuel Macron propose d'activer immédiatement une mission franco-britannique pour sécuriser le détroit d'Ormuz, mais met en garde contre tout péage. Outre le Moyen-Orient, plusieurs sujets délicats sont à l'ordre du jour des dirigeants des grandes puissances. Le commerce, la tech et l'Ukraine. L'agenda du sommet sur les rives du lac Léman, déjà bousculé par l'accord Washington-Téhéran conclu la veille, dépendra largement de l'imprévisibilité du président américain. Et on en parlait il y a quelques jours au Maroc, c'est le tour de la France de débuter aujourd'hui les épreuves du baccalauréat. Ce matin, quelques 530 000 élèves ont planché sur l'épreuve de philosophie. Demain, place aux épreuves écrites de spécialité jusqu'à jeudi, avant le grand oral prévu entre lundi et mercredi prochain. C'est la fin de cette synthèse, merci beaucoup de l'avoir suivi. Tout de suite retrouvez Femme d'aujourd'hui sur notre antenne Afrique et Hayat Online sur notre antenne Maghreb.
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4: Bonjour à toutes et à tous, avec vous Noah Perret. C'est à la une de l'actualité cet après-midi. Top départ.

0: Du sommet du G7 présidé cette année par la France qui s'est ouvert ce matin jusqu'à mercredi. Emmanuel Macron accueillera les chefs d'État et de gouvernement des États-Unis, d'Allemagne, du Canada, d'Italie, du Japon et du Royaume-Uni. Les conflits en Ukraine et au Moyen-Orient domineront les discussions en présence du président ukrainien Volodymyr Zelensky et des dirigeants des pays du Golfe et d'Égypte. Cette édition du G7 s'est ouverte avec un agenda plus que brouillé après l'annonce hier d'un accord entre l'Iran et les États-Unis visant à mettre fin à la guerre au Moyen-Orient. Et on l'a appris il y a quelques minutes, le président américain Donald Trump vient d'atterrir à l'aéroport de Genève, à une dizaine de kilomètres de la ville thermale. Un président gonflé à bloc après la conclusion de cet accord, donc avec l'Iran. Emmanuel Macron propose d'activer immédiatement une mission franco-britannique pour sécuriser le détroit d'Ormuz, mais met en garde contre tout péage. Et cet après-midi, Donald Trump a affirmé que des navires commençaient déjà à sortir du détroit d'Ormuz jusqu'alors bloqué par les autorités iraniennes. La fin prochaine d'un blocage qui fait applaudir les bourses ce lundi. Les prix du baril de pétrole sont retombés à $80. En anticipation de la fin des hostilités, les deux références du brut avaient déjà perdu environ un quart de leur valeur depuis un mois. Et on le disait parmi les dossiers abordés lors du G7. La guerre en Ukraine sera au cœur des discussions, d'autant plus après les attaques meurtrières de Moscou cette nuit, tuant au moins 11 personnes et endommageant la très célèbre cathédrale de Dormition dans la capitale ukrainienne, un monument orthodoxe emblématique classé au patrimoine mondial de l'UNESCO. Et c'est dans ce contexte que le président ukrainien Volodymyr Zelensky doit se rendre demain à Évian. Il a affirmé aujourd'hui qu'il avait même proposé de rencontrer son homologue russe Vladimir Poutine lors du G7, mais que la Russie, je cite, n'est pas prête à négocier une fin de la guerre en Ukraine. Enfin, le Royaume-Uni va interdire l'accès aux réseaux sociaux aux mineurs de moins de 16 ans. C'est l'annonce du Premier ministre Keir Starmer qui estime la mesure nécessaire pour protéger nos enfants, a-t-il dit lors d'une conférence de presse depuis Downing Street. Malgré la difficulté pour faire appliquer cette loi, le chef du gouvernement a défendu une étape importante pour le pays et les familles à 3 jours d'une élection cruciale pour son maintien à la tête du Labour et du pays, où il est de plus en plus contesté. C'est la fin de cette synthèse. Merci beaucoup de l'avoir suivi. Tout de suite, l'entracte avec Salma sur notre antenne Afrique et Montassir sur notre antenne Maghreb.
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6: مرديني غجان في تقديم الموجز، أهلا بكم. تتوالى ردود الفعل الدولية المرحبة بالاتفاق الأمريكي الإيراني لوقف الحرب في الشرق الأوسط. الأمين العام للأمم المتحدة أنطونيو غوتيريس وصف الاتفاق بالخطوة الحاسمة نحو تسوية سلمية للنزاع، ومن بروكسل رحب كبار مسؤولي الاتحاد الأوروبي بهذا الاتفاق مؤكدين أن أوروبا مستعدة للمساهمة في تحقيق سلام مستدام. بالمقابل هاجم وزير الأمن القومي الإسرائيلي إتمار بن كفير اليوم الاتفاق بين الولايات المتحدة وإيران، مؤكدا أن إسرائيل غير ملزمة بتطبيق بنوده. بن كفير طالب بعدم قبول أقل من تفكيك حزب الله، رافضا الانسحاب من أي شبر من الأراضي التي يسيطر عليها الجيش الإسرائيلي في لبنان. من جهته أكد وزير الدفاع الإسرائيلي إسرائيل كاتس أن قواته ستبقى في لبنان وسوريا وقطاع غزة إلى أجل غير مسمى. في سياق الاتفاق دائما، أعلن الرئيس الأمريكي دونالد ترامب أن ناقلات نفط بدأت الخروج من مضيق هرمز عبر طريق يبدو أنه قريب من عمان بعد إعلان التوصل إلى اتفاق مع إيران. أيضا وعد الرئيس الفرنسي إيمانويل ماكرون بالقيام بكل ما يمكن حتى لا تكون هناك رسوم إيرانية في مضيق هرمز الاستراتيجي. وبعد الإعلان عن الاتفاق، تراجعت أسعار النفط اليوم إلى أدنى مستوياتها منذ مارس الماضي بعد إعلان الولايات المتحدة وإيران عن التوصل إلى اتفاق لإنهاء الحرب واستئناف حركة الملاحة البحرية في المنطقة. وانخفضت أسعار المعيار العالمي للنفط بنسبة 3.9% لتصل إلى 84 دولارا للبرميل. تطورات الوضع في الشرق الأوسط والاتفاق الأمريكي الإيراني في مقدمة جدول أعمال قمة قادة دول مجموعة السبعة اليوم التي تنطلق في مدينة إيفيون الفرنسية وتستمر حتى الأربعاء. ومع وصول ترامب إلى الاجتماع بعد احتفاله الأحد بعيد ميلاده 80، يسعى حلفاؤه للحصول على تفاصيل بشأن الاتفاق مع إيران الذي يفسح المجال لإعادة فتح مضيق هرمز الاستراتيجي أمام حركة الملاحة. أصدر الرئيس الفلسطيني محمود عباس قرارا بقانون عدل به قانون الانتخابات العامة السابق، معلنا إجراء الانتخابات التشريعية في نوفمبر والرئاسية مطلع سنة 2027. التعديل الجديد ينص على زيادة عدد أعضاء المجلس التشريعي الفلسطيني من 132 عضوا إلى 200 عضو، كما يشترط وجود امرأة واحدة على الأقل بين كل 3 مرشحين في القائمة، بالإضافة إلى خفض سن الترشح إلى 23 عاما بدلا من 28 عاما. إلى عالم الرياضة ويوميات مونديال الولايات المتحدة المكسيك كندا. هذا المساء تنطلق أولى مباريات المجموعة الثامنة، حيث يواجه المنتخب الإسباني نظيره منتخب كاب فير على الساعة 5، فيما يواجه المنتخب المصري نظيره البلجيكي على الساعة 8، فيما يلاقي المنتخب السعودي منتخب الأوروغواي على الساعة 11 ليلا. بهذا نصل وإياكم إلى نهاية الموجز، باقية أوقات مفيدة على ميديا. إلى اللقاء.
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16: Bonjour et bienvenue sur Médien. Bon début de semaine, c'est l'autre match, le rendez-vous sportif de l'après-midi. Vous le savez, l'autre match du lundi au vendredi de 16 à 17h et puis dimanche et samedi c'est 13h-14h, mais également podium bien entendu, également du 7 sur 7 durant cette Coupe du Monde qui a commencé la semaine dernière et peut-être déjà une énorme surprise. Sabri Lamouchi déjà parti, la lourde défaite de la sélection tunisienne la nuit dernière face à la Suède pour son entrée en lice à peut-être emporter avec elle le sélectionneur. La Côte d'Ivoire signe la première victoire africaine en Coupe du Monde, 1-0 face à l'Équateur qui a eu deux balles sur le menton en première mi-temps. La Roja fait son entrée aujourd'hui. L'Espagne croise le Cap-Vert pour ses débuts en Coupe du Monde. Les hommes de la Fuente font partie des favoris. Et puis Belgique, Égypte la nuit prochaine, Arabie Saoudite, Uruguay. Du spectacle en perspective. Tout cela dans l'autre match. Notre ami Hicham à la réalisation de l'autre match.
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16: Et bien entendu, dans cette émission, nous allons parler Coupe du Monde, spécialement Coupe du Monde. La deuxième partie, on prendra la direction de l'Allemagne pour retrouver David Lortolari, l'Allemagne qui a fait parler la poudre hier, une entrée en lice, tout comme les Pays-Bas qui ont été accrochés par l'équipe japonaise. Mais on va commencer par les nouvelles de l'équipe du Maroc, la Tunisie et les autres informations pour nous accompagner le futur champion du monde. Mansef Zamrat, bonjour Mansef.
18: Eh bien bonjour Hakim, bonjour à toutes et tous. Quel plaisir de vous retrouver en ce début de semaine. On sera tous champions du monde.
16: Ça vous fait sourire ?
18: Ah bien sûr, toujours sourire, surtout le début de semaine.
16: Début de semaine, voilà.
18: Donc, et parler football.
16: Ça, même si on a enchaîné, il n'y a pas de repos pendant la Coupe du Monde.
18: Ah
16: mais
18: non.
16: Bon, c'est le début de la semaine, on est lundi, on va parler Coupe du Monde. On va parler. Vous avez des nouvelles de l'équipe du Maroc parce que j'ai parlé de Sabri Lamouchi, parce que c'est peut-être au conditionnel, c'est peut-être déjà fait. Tout le monde s'accorde à dire que le technicien tunisien, le sélectionneur des Aigles de Carthage a été limogé, mais on attend la confirmation de la fédération tunisienne parce que ce qui s'est passé hier, la nuit dernière, c'était catastrophique et ça intervient après une série de mauvais résultats de l'équipe tunisienne. Des nouvelles de l'équipe du Maroc ?
18: Eh bien, les nouvelles de l'équipe du Maroc, Hakim, sont les suivantes. Hier, une petite séance d'entraînement, toujours du côté de New Jersey, dans le Pringle School. La fédération, ou en tout cas l'équipe, la sélection marocaine qui poursuit sa préparation. Une séance d'entraînement allégée pour toutes celles et ceux qui ont joué. Pour tous ceux, pardon, qui ont joué, bien sûr.
16: C'est vous qui voyez.
18: Pour tous ceux qui ont joué, pardon, ceux qui ont disputé beaucoup de minutes contre le Brésil ont eu un programme spécifique de récupération. Et bien pour les autres, c'était une séance conduite sous la conduite du sélectionneur Mohamed Ouahbi et son staff. Une séance légère, physique, travail technique, travail tactique. Tout va bien pour cette équipe du Maroc. Le bonheur, la bonne joie. La presse était présente d'ailleurs, les 15 premières minutes couvertes par la presse avant une nouvelle séance d'entraînement qui est au programme du jour. Et puis la Fédération Royale Marocaine de Football qui hier a communiqué aussi avec un communiqué conjoint avec toutes les fédérations. Ils étaient 13 à signer leur déception face aux propos du président
16: de l'UEFA. Toutes les fédérations africaines.
18: Africaines, bien sûr. Les 13 fédérations africaines qui ont signé un communiqué conjoint pour dénoncer leur déception face aux propos du président de l'UEFA, Alexandre
16: Zverev,
18: exactement, qui a eu des mots... un peu de déception, un peu ce qui nous rappelle d'ailleurs les propos de Gattuso au moment l'Italie, où l'Italie rate sa qualification. Il dénonce ici, la participation trop nombreuse des sélections
16: des équipes inconnues.
18: Mais oui, c'est bien dommage. Mais c'est le format élargi, donc...
16: 48 sélections, de toute façon. Et on va en parler dans cette émission, bien entendu. C'est un parallèle. Après, il y a des questions qui se posent. Le football italien qui n'arrive plus à se qualifier pour la Coupe du Monde. 3 éditions d'affilée, l'équipe de Tunisie, plutôt italienne, est bien absente. Et bien, on parle beaucoup de la Tunisie, parce qu'après la défaite hier, la nuit dernière, face à la sélection suédoise, 5-1, et bien, on parle du limogeage de Sabri et Lamouchi. On va y revenir dans un instant, quand je fais le parallèle, parce que tout simplement. Le football italien est connu par sa tactique. Les entraîneurs, le football tunisien est aussi connu par sa tactique. Les entraîneurs sont d'un niveau élevé. Mais il y a un problème de génération de qualité de joueurs ces dernières années. Depuis la victoire de l'équipe tunisienne en finale de la CAN, c'était en 2004, aux dépens de l'équipe du Maroc. Et bien, c'est vrai qu'il y a qualification pour la CAN. C'est vrai qu'il y a qualification pour la Coupe du Monde. Mais la Tunisie, la Tunisie est toujours à la recherche pour sa 7e participation, à la recherche d'une qualification pour le 2e tour lors de la dernière édition au Qatar. C'est vrai que la Tunisie avait battu la France, mais la France ce jour-là avait aligné, l'équipe de Didier Deschamps était déjà qualifiée et avait aligné une équipe de remplaçants. Donc il y avait moins de...

0: de motivation. Mais n'empêche, la défaite hier, eh bien, est logique en quelque sorte. Elle intervient après une série de contre-performances parce que les matchs amicaux n'ont pas vraiment été aboutis. Il y a eu cette défaite face à l'Autriche et pourtant l'Autriche était amoindrie après l'expulsion d'un joueur dès la 37e minute. Il y a eu cette lourde défaite face à la Belgique, 5-0. C'est vrai qu'après la 37e minute, eh bien, la Tunisie s'est retrouvée à 10 contre 11, mais le score était déjà de 2-0. Il y a eu 5-0 à l'arrivée. Et le début hier face à la Suède dans un groupe où il y a les Pays-Bas et le Japon. Quand on voit la prestation des Néerlandais et des Japonais par rapport à la Suède, je pense que la Suède est l'équipe, entre guillemets, la moins forte par rapport aux autres équipes. Donc la tâche s'annonce difficile, même si rien n'est encore fait, parce que mathématiquement, la qualification peut toujours être en poche pour les Aigles de Carthage.
1: Mais oui, quand on analyse les différents résultats de ces derniers temps, et notamment après la Coupe d'Afrique des Nations, on se rappelle, cette élimination, c'était en phase finale hein, contre le Mali, un partout dans le temps réglementaire et la séance de tir au but.
0: Il y a eu une seule défaite de la Tunisie, c'était face au Nigeria 3-2, et le Nigeria, c'était une équipe qui avait fait forte impression, c'est peut-être la meilleure du premier tour et deuxième tour, éliminée par l'équipe du Maroc, qui a sorti peut-être face à l'équipe nigérienne sa meilleure production, sa meilleure version durant la dernière CAN.
1: Bien sûr, le Nigeria, c'était l'équipe la plus compétitive et surtout la plus prête physiquement. Et puis ensuite, je crois que la précipitation aussi de cette sélection, depuis ce matin, je lis beaucoup la presse et l'interrogation, c'est toujours autour de Samir Trabelsi. Est-ce que finalement le choix de virer Samir Trabelsi après la Coupe d'Afrique des Nations n'était pas une erreur? La Tunisie s'est sabotée toute seule, affirment même plusieurs presses. Et là, je crois qu'on peut tous la rejoindre à l'unanimité. Ce titre, c'est un sabotage. Un auto-sabotage. Après, il y a eu cette victoire contre Haïti, puis ensuite les contre-performances. Le 1er avril, match nul contre le Canada. Le 1er juin, défaite, vous l'avez dit, contre l'Autriche. Le 6 juin, contre la Belgique. Des lourdes conséquences. Et surtout, depuis l'arrivée, et là, c'est vraiment la presse aussi internationale, depuis l'arrivée de Lamouchi, eh bien, en fait, il y a beaucoup trop de polémiques autour de cette équipe. Il y a toujours quelque chose qui ne va pas. Au début, c'était son staff. Ensuite, c'était la sélection des joueurs. Ensuite, c'était lui-même sur sa communication. On le rappelle, au moment où Trabelsi part, la Tunisie, la fédération tunisienne, affirme qu'ils veulent un Tunisien sur le banc. Et finalement, c'est un bi-national qui arrive, le choix de Lamouchi. Alors, est-ce que finalement, Lamouchi est à la hauteur d'une sélection? Est-ce que ça ne vient pas trop vite dans son parcours lui-même de technicien? C'est peut-être la question qu'il faut se poser.
0: Et justement, parce que contrairement par exemple à l'équipe du Maroc, lorsque Lamouchi prend l'équipe, c'était au mois de décembre, l'équipe tunisienne éliminée de la CAN. À l'époque, on savait déjà le tirage au sort, on savait les adversaires de l'équipe de Tunisie. Et ça, il faut le reconnaître parce que c'est quand même un groupe relevé avec le Japon, les Pays-Bas et la Suède. C'était pas joué d'avance, mais la prestation de la nuit dernière et même avant cela laisse à désirer. Et si vous voulez, on écoute l'analyse de la défaite de Sabri Lamouchi, le sélectionneur des Aigles de Carthage, et après on revient.
2: Une lourde défaite, effectivement. C'est une défaite qui fait mal. Rentrer dans le match, rentrer dans la compétition avec une lourde défaite comme celle-ci est effectivement impactant. Pour parler du match en lui-même, on connaissait les qualités de cette équipe suédoise et malgré cela, on s'est fait prendre deux fois sur les deux premiers buts. Le premier long ballon, le second ballon, on n'est pas là. Le deuxième, c'était plutôt un moment où on était bien dans le jeu et sur un deuxième long ballon, une transition rapide avec les joueurs de classe mondiale que sont les deux attaquants suédois.
0: Il est touché par cette défaite, bien sûr, Sabri Lamouchi, parce qu'il n'attendait pas cette prestation. Et c'est vrai, il a raison, il y a eu des pertes de balles, et surtout sur le troisième but, parce que l'équipe de Tunisie a mal entamé la rencontre, s'est retrouvée menée 2-0, il y a eu la réduction du score. Et au moment où elle cherchait l'égalisation, eh bien c'est Sreri, le capitaine, un joueur qui a entre 60 et 70 sélections, donc un joueur qui a l'expérience, qui a perdu un ballon dans une zone dangereuse, exposée, résultat, eh bien, les Scandinaves ont marqué ce troisième but. Avant d'écouter bien entendu la suite, parce que là on ne sait pas si c'est la confirmation de son limogeage, en tout cas il y a une histoire qui reste collée à Sabri Lamouchi. C'était en 1998. À l'époque, Aimé Jacquet, le sélectionneur de l'équipe de France, avait retenu une liste élargie, 28 joueurs, et sur les 28, il y avait 6, on les a appelés les bannis. eh bien, 6 ont été écartés et Sabri Lamouchi faisait partie de ces joueurs qui faisaient partie de l'équipe de France qui s'apprêtait à prendre part.

0: au mondial 1998. Mais finalement, il a été écarté. Et parmi les autres joueurs, il y a Nicolas Anelka, Ibrahim Ba, Lionel Letizy, c'est un gardien de but, Martin Djetou, défenseur, et puis Pierre Laigle. Ces joueurs, eh bien, cette décision, ce feuilleton, cet épisode a fait beaucoup de mal. On rappelle que Sabri Lamouchi a déjà disputé la Coupe du Monde en tant que sélectionneur avec la Côte d'Ivoire. Donc oui. Voilà, donc pour cette défaite, pour la suite, on n'en sait rien.
1: Je le sens particulièrement
0: déconnecté. Tout le monde
1: déconnecté.
0: Dit qu'il a été limogé, tout oui, le monde. Tout la monde presse en Tunisie, la presse internationale oui. dit qu'il y a quelques minutes...
1: Il y a une réunion d'urgence.
0: Voilà, mais après on attend la communication, la sortie de la fédération tunisienne. On parle de Khazri, l'ancien international qui a fait l'essentiel de sa carrière en France pour lui succéder. On va
1: écouter... C'est son adjoint ?
0: Justement, oui. pour lui succéder, pour assurer la continuité. Et lui, il connaît parfaitement la Coupe du Monde et également la Coupe d'Afrique des Nations. Avant, bien entendu, tout cela, eh bien, la suite, on écoute Sabri Lamouchi.
2: Ce qui va se passer par la suite est très simple. On a deux équipes qu'on va rencontrer qui sont aussi bonnes, voire meilleures, avec autant de qualité. Mais il est évident que... On doit avoir une prise de conscience, on ne peut pas se tirer une balle dans la jambe avec des choses qui semblent être relativement évidentes et des erreurs qui sont simples à éviter. À ce niveau-là, c'est impardonnable. Donc on l'a payé cash, c'est très dur. Voilà, il faut qu'on arrive à essayer d'être un peu moins naïf. Parce qu'on a commis beaucoup d'erreurs.
1: Samir Lamouchi, donc après cette défaite, lourde défaite 5 buts à 1, la suite, je pense que si ça s'affirme, la suite, c'est qu'il devra faire bagage et rentrer à la maison. C'est bien dommage parce que cette équipe de Tunisie, évidemment, a la légitimité d'être là et de participer à cette Coupe du Monde, mais quand on prend un score de 5 buts à 1, eh bien, ça met tout de suite les signaux en rouge. Oui, ça peut arriver, mais c'est toujours très dur, Hakim. Et puis je sens que la communication est complètement déconnectée. C'est-à-dire qu'il faut aussi savoir remettre les choses dans leur contexte. Quand les joueurs ne sont pas à la hauteur, moi je suis pour que les sélectionneurs ou les entraîneurs arrivent en conférence de presse et disent les choses réellement. Il faut arrêter de parler ou de communiquer à demi-mot. On ne peut pas toujours être déconnecté à demi-mot. C'est le football qu'on aime, c'est le football qu'on apprécie. Par contre, quand il faut secouer, il faut secouer. Hier, la prestation, il n'y a eu aucune occasion franche pour la Tunisie. Il n'y a eu aucune occasion franche.
0: Peut-être un problème de génération. Il faut accepter quand on n'a pas de joueurs de classe mondiale, ça peut arriver parce que la Tunisie fait partie de l'histoire du football africain et mondial, ça tient participation quand même, c'est une régularité à saluer, c'est une équipe qui a joué même pour les clubs qui ont joué les premiers rôles pendant plusieurs années, mais il faut reconnaître que ces dernières années, par exemple moi pour le jeune joueur, j'ai perdu son nom, avec une chevelure qui a porté les couleurs de Manchester United, eh bien il l'a remplacé, c'est le seul capable de mettre, comme on dit, le pied sur le ballon, d'ouvrir le jeu, de faire le jeu, de faire jouer son équipe. Il l'a remplacé et il a tendance aussi à faire changer de place aux joueurs, des milieux de terrain qui se retrouvent attaquants, d'autres qui se retrouvent ailiers, d'autres qui se retrouvent défenseurs. Forcément, eh bien, en football, on a besoin d'une ossature, on a besoin d'automatisme et c'est peut-être ce qu'il n'a pas réussi à faire. Ceci dit, il faut dire aussi que cette année, contrairement aux dernières années, c'est le club africain qui a remporté le championnat, alors que d'habitude, c'est l'Espérance qui... domine le football tunisien et même l'Espérance, malgré une qualification pour les demi-finales de la Ligue des clubs champions. On a vu les difficultés du championnat tunisien, des clubs tunisiens et forcément de la sélection tunisienne. Après, on revient sur ce que vous disiez tout à l'heure, Monsef, le limogeage de Samy Trabelsi. Bien sûr, après la CAN, il a été très critiqué, mais n'empêche, la Tunisie, on ne va pas dire avait fière allure, mais en tout cas, c'était une équipe qui avait une façon de jouer, peut-être aussi Samy Trabelsi qui connaît mieux les joueurs tunisiens. Ben, malheureusement, pour les Aigles de Carthage, c'est très mal parti. Et aussi, ce n'est pas très bon pour l'Afrique avec 10 sélections et un limogeage dès la première journée, même si on attend en confirmation.
1: Et puis surtout, pour Trabelsi, qui a qualifié la Tunisie pour la Coupe du Monde ?
0: C'est Trabelsi.
1: Donc, c'est pas parce qu'il y a une erreur de parcours dans une Coupe d'Afrique, et encore, c'était jusqu'au 8e de finale. Hein. Donc, c'est pas vraiment une erreur de parcours quand vous tombez contre une équipe du Mali qui, on se rappelle, a été solide défensivement à l'époque avec Tom Saint-Fit. C'est pas à désaluer. Non, au contraire, c'est une prestation qui est honorable. C'est une prestation où c'est le meilleur qui a gagné. Une séance de tir au but, c'est 50-50. Donc, déjà, le limogeage, le premier, était précipité. Et là encore, c'est un homme qui...

il participe à une compétition. Alors oui, c'est une certitude. Aujourd'hui, la Tunisie a presque à cacher un œil sur la qualification pour le prochain tour, ou en tout cas pour le tour à élimination directe, les 16e de finale. Ça, c'est une certitude.

0: Deuxième, plus intéressante, on va pas dire aboutie, mais en tout cas très intéressante. Deux buts de chaque côté, Pays-Bas et le Japon, deux buts partout. On va parler d'ailleurs des Pays-Bas tout à l'heure, dans la deuxième partie, avec David Delortolari, lorsqu'on évoquera cette large victoire de l'Allemagne. L'Allemagne qui figure dans le groupe de la Côte d'Ivoire, l'un des représentants africains, les éléphants qui ont signé la première victoire africaine. Ça a été difficile parce qu'il a fallu attendre la dernière minute de la partie face à l'Équateur. L'Équateur qui, en première mi-temps, a eu deux balles sur le montant. C'était un match intéressant, l'Équateur, que le Maroc a affronté pendant la préparation, tout comme le Paraguay. Le Paraguay a été laminé par les États-Unis, 4 buts à 1 pour rappel. Eh bien, cette équipe ivoirienne a alterné le bon et le moins bon. À l'arrivée, ça fait victoire et ça fait du bien pour l'équipe ivoirienne. On écoute Sékou Fofana, l'un des joueurs de l'équipe ivoirienne. On l'écoute.
1: Ça n'a pas été si simple que ça. On est tombé face à une très belle équipe qui a démontré pourquoi ils n'avaient pas perdu, je crois, 17 matchs ou 18. Voilà, ils ont été très forts tactiquement. Ils nous ont posé beaucoup de problèmes. Ils ont eu des situations. On en a eu aussi. Et voilà, ils nous ont fait courir, c'est vrai. Mais voilà, le plus important, c'était pas de prendre ce but. On a su corriger certaines choses à la mi-temps. On est venu avec d'autres intentions aussi. Et voilà, on a aussi effectué des changements qui ont fait la différence. Et puis voilà, on est très heureux ce soir. Même si voilà, on avait très peu de supporters et ils ont été beaucoup soutenus parce que le stade était jaune, mais voilà, on a mis cette énergie là et puis malgré tout on a entendu nos supporters qui étaient proches du banc et c'est ça, c'est pour ça qu'on est fiers ce soir et puis voilà, on va se préparer pour mieux attaquer le prochain match.
0: Sékou Fofana, l'un des joueurs de l'équipe ivoirienne après la victoire hier, une victoire précieuse. C'est vrai, quand on voit le tableau, enfin, le groupe, eh bien, a priori, bien entendu, il y a l'Allemagne, bien entendu, mais bon, l'Allemagne face à la Côte d'Ivoire, c'est jouable pour les Ivoiriens, mais une victoire avec, vous le savez, 48 sélections, les 8 meilleurs troisièmes vont accompagner ceux qui se qualifient pour les 16e de finale. A priori, une victoire devrait faire l'affaire, Monsef.
2: Mais oui, mais surtout que la Côte d'Ivoire est sur 5 victoires consécutives depuis son dernier match de Coupe d'Afrique des Nations, c'était contre l'Égypte, cette défaite 3-2, mais les hommes d'Emer Sefaï, eh ben, ils sont extraordinaires. Moi, j'ai encore en tête, il y a quelques semaines, la semaine dernière, ou en tout cas avant de rentrer dans cette compétition, la victoire contre la France 2-1. Il y a eu l'Écosse le 31 mars, 1-0. La Corée du Sud, 4-0, c'était le 28 mars dernier. Donc, cette équipe de la Côte d'Ivoire n'a pas démérité hier sa victoire. Alors, vous l'avez dit, l'Équateur a tapé deux fois le montant, mais moi, j'ai encore en tête aussi les occasions de la Côte d'Ivoire, notamment celle d'Eli Wahi, l'attaquant oui, de la Côte d'Ivoire qui a tapé un moment la barre. Même côté statistique, c'est aussi cette équipe de la Côte d'Ivoire qui s'est montrée bien plus dangereuse offensivement. 4 tirs cadrés contre une seule tentative cadrée côté Équateur. Alors oui, Eli Wahi aurait pu marquer un but, mais c'est la barre qu'il a trouvé. Eh bien, il s'est exprimé à l'issue de la rencontre. On écoute Eli Wahi.
3: Ça n'a pas été un match facile, mais il fallait qu'on reste concentré. Et c'est ce qu'on a réussi à faire pour aller prendre ces 3 points à la fin du match. Ouais, je pense que tout le monde le voit. Et nous aussi, on le ressent, que ce soit en entraînement ou même en match. Et en tout cas, on va tout faire pour garder cette dynamique. On va bien se reposer déjà, on va bien profiter. Et on verra demain, à tête reposée, les points à faire contre l'Allemagne.
0: Eli Wahi. Oui.
2: On l'a dit en même temps. Eli Wahi.
0: En cœur.
2: En cœur, toujours.
0: Eli Wahi, l'un des joueurs de cette équipe ivoirienne après la victoire face à l'Équateur. Et pourtant, l'Équateur compte dans ses rangs des joueurs de classe mondiale. Quand on parle de
2: Pacho,
0: le défenseur du Paris Saint-Germain, champion d'Europe, bien sûr. Caicedo, le joueur de Chelsea. Il y a également Incapi, le joueur d'Arsenal, finaliste de la Ligue des Champions. Le capitaine Ener Valencia, je ne sais pas, il a disputé 40 Coupes du Monde. Je pense Valencia, il est très précieux. Hier, il a failli être expulsé par le Texier, l'arbitre français. Ce n'est pas lui qui était désigné au départ. C'est un arbitre anglais qui devait arbitrer donc cette rencontre. Il a eu un malaise et finalement, c'est le Texier qui a été choisi pour le remplacer au pied levé. Donc, voilà pour la première victoire africaine. On rappelle que le Maroc a fait match nul face au Brésil. La Tunisie a été battue par la Suède et la Côte d'Ivoire qui a pris le meilleur sur l'Équateur dans ce même groupe. Et eh bien, l'Allemagne s'est imposée. imposé face à Kurosawa 7-1 et a pris la tête. On va y revenir sur l'Allemagne tout à l'heure. Puisque pour rester en Afrique, eh bien, on a parlé du Maroc, de la Tunisie.

0: Et également l'équipe ivoirienne. Là, il nous reste à parler du Cap-Vert. Le Cap-Vert qui se qualifie pour la première fois de son histoire. Le Cap-Vert qui a terminé en tête dans un groupe où il y avait le Cameroun quand même. C'est pas mal. L'autre sélection africaine en lice aujourd'hui, c'est l'Égypte. L'Égypte qui croise le fer avec les Diables Rouges, les Belges, bien entendu. La nuit prochaine, il y aura l'Arabie Saoudite qui affronte, bien sûr, l'Arabie Saoudite. C'est pas l'Afrique, c'est l'Asie. Mais l'équipe saoudienne qui fait son entrée face à l'Uruguay, le Cap-Vert et l'Égypte ont des tâches délicates ce soir, Monsef.
1: Bon, je dirais même très très délicates, Hakim.
0: J'allais poser la question à Noah Ferré qui est avec nous, mais bon, on la laisse se concentrer sur le flash qui arrive. Si moi je dis délicate, vous dites très délicate. J'imagine que Noah elle dira très délicate. J'imagine.
1: Non, alors c'est une certitude
0: elle confirme
1: toujours Noah.
0: Elle a intérêt.
1: Non, l'Espagne le disait Didier Deschamps parce que la conférence de presse vient de se terminer. Pour le sélectionneur français, eh bien, il disait que pour lui, le favori, c'est la Roja. Donc là, sur ça, il n'y a aucun débat. C'est vrai que quand on voit cette sélection extrêmement prometteuse de l'Espagne.
0: Avec je rappelle, vous la voyez aller jusqu'au bout.
1: Moi, je ne suis pas d'accord avec vous. Dernier carré. À minima, le dernier carré, parce que quand on voit l'équipe, c'est une équipe qui a tout pour aller jusqu'au bout.
0: Mais
1: son entrée au lice ce soir, elle va dire beaucoup de choses. Pour l'Égypte, contre les Diables Rouges.
0: Mais elle joue sans l'équipe d'Espagne, elle joue sans. S-A-N-S, son, Monsef Zamarat. Je parle de Lamine Yamal. Lamine Yamal est blessé.
1: Lamine Yamal est blessé, mais il sera...
0: rétabli.
1: Il sera rétabli prochainement. Mais pour le reste, tout le monde sera là. Donc, et puis, de toute façon, une équipe, ça ne pèse pas sur un joueur. Donc,
0: parfois,
1: Lamine Yamal...
0: Si.
1: Non, je ne pense
0: Maradona
1: pas. Pas sur Lamine Yamal.
0: Maradona en 1986.
1: Pas sur un joueur de 18 ans. De 19 ou de 18 ans. Moi, je ne suis pas d'accord.
0: Donc, vous êtes viré. Donc, on ne peut pas compter sur vous.
1: Non, je pense qu'elle va plus peser sur un Pedri, sur des joueurs comme ça, d'expérience.
0: Rodri, Pedri.
1: Voilà.
0: On a ici moi le gardien. D'accord. Vous m'avez convaincu.
1: Mais bien sûr. Non, ce sera un match très très intéressant et il faudra voir évidemment avec quel état d'esprit va entrer l'Espagne dans cette compétition parce que oui, elle est très très très attendue cette sélection espagnole. Donc il faudra juste confirmer les pressentis des observateurs qui la voient aller jusqu'au bout.
0: Moi, ce que j'aimerais bien voir avec les équipes africaines, du moment que par exemple pour la Tunisie qui n'a jamais franchi le cap du premier tour. Perdu pour perdu, autant aller jouer au football. Éviter, c'est vrai, une lourde défaite plutôt que défendre au maximum et se prendre 5. Le Cap-Vert n'a rien à perdre. On fera le point tout à l'heure dans la deuxième partie parce que juste après la synthèse de l'actualité, on ira du côté de l'Allemagne. On reviendra avec David Lortolari sur la prestation de l'Allemagne. Est-ce qu'il faut prendre au sérieux cette large victoire ou bien attendre une meilleure opposition? Et puis également, l'équipe espagnole, sans oublier les Pays-Bas qui ont fait match nul face au Japon, 2-2. Voilà pour cette première partie. On se retrouve juste après la synthèse de l'actualité.
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4: Bonjour à toutes et à tous, avec vous Noah Perret. À la une de l'actualité, Donald Trump tout juste arrivé à Évian-les-Bains en France pour l'ouverture du G7 ce lundi. Le locataire de la Maison Blanche est accompagné notamment de son chef de la diplomatie Marco Rubio et de son ministre des Finances Scott Bessent. Un sommet qui s'est ouvert avec un agenda plus que brouillé après l'annonce hier d'un accord entre l'Iran et les États-Unis visant à mettre fin à la guerre au Moyen-Orient. Emmanuel Macron et ses autres partenaires espèrent une réouverture rapide du stratégique détroit d'Ormuz sans péage iranien. Alors que le texte de l'accord n'a lui pas été encore rendu public, le président américain est attendu par ses pairs pour détailler les éléments du texte dès le dîner d'ouverture ce soir, puis demain en présence des dirigeants de l'Égypte, des Émirats arabes unis et du Qatar. Américain

0: Les Iraniens s'entendent donc désormais autour d'un accord sur tous les fronts, dont le Liban. Un ouf de soulagement pour le président libanais Joseph Aoun, qui espère que cet accord mettra un terme définitif à la guerre avec Israël et ouvrira une ère de stabilité dans son pays. L'armée libanaise appelle à la patience des populations déplacées, pressées de retourner dans les villages situés à la frontière avec Israël. Malgré l'accord, ce retour doit être retardé pour la sécurité des habitants, précise l'armée. Et pour cause, une frappe israélienne a visé aujourd'hui une voiture dans la ville de Saïda, au sud du Liban, faisant un mort, a annoncé l'Agence nationale d'information. Et c'est dans ce contexte que le Royaume du Maroc appelle à la prompte mise en œuvre et au plein respect de cet accord et remercie les médiateurs pour leurs efforts ayant facilité ce progrès, souligne le ministère des Affaires étrangères. Et restons au Maroc pour terminer ce flash. La Banque mondiale s'apprête à accorder deux financements importants, une enveloppe globale de 650 millions de dollars contenant 400 millions pour accompagner le Royaume face au risque de catastrophe naturelle et climatique. Le plan concerne la construction d'infrastructures adaptées, d'indemnisation des victimes ou encore des précisions logistiques et économiques. Les 250 millions restants vont être alloués à la transition numérique du Royaume, l'idée étant de guider les administrations et les entreprises vers un fonctionnement plus efficace et digitalisé. C'est la fin de cette synthèse, merci de l'avoir suivi. Je vous laisse à présent en compagnie de Mansef Zamrat et Hakim Tamim pour la deuxième partie de l'autre match.
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9: La deuxième partie de l'autre match, Mansef Zamrat toujours avec nous, bon pied, bon oeil, un peu essoufflé, il a couru 5 mètres de la rédaction au studio, donc on va lui laisser le temps de reprendre son souffle. Et la première partie, vous le savez, on a évoqué la lourde défaite de l'équipe tunisienne, la sélection. On attend la confirmation parce que la presse internationale, la presse tunisienne, parle du limogeage de Sabri Lamouchi, l'ancien international français, après cette lourde défaite face à la Suède, 5 buts à 1. Également la première victoire africaine de la Côte d'Ivoire face à l'Équateur, 1-0, un but inscrit dans les derniers instants, les derniers souffles de la partie. Et puis on attend les autres sorties africaines ce soir, le Cap-Vert, également l'Égypte, l'Égypte face à la Belgique et le Cap-Vert face à la sélection espagnole. Eh bien, il y a eu cette large victoire de l'Allemagne hier et aussi le match nul des Pays-Bas. On va parler de tout cela avec David Delortolari, l'un des consultants de l'autre match sur Medi1. Bonjour et bonsoir David.
10: Bonsoir messieurs, bonsoir à tous.
9: Eh bien ça va, David n'est pas essoufflé.
11: Non, il est toujours en forme.
9: Ça va, tant mieux.
10: J'essaye.
11: David, on l'avait dit avec Nicolas, c'est un ailier pur, hein. Donc il a beaucoup de souffle.
9: En moto. qui voyage pas trop.
11: Ah, il voyage pas trop.
9: David, tiens, on va revenir avec David sur le match de l'équipe du Maroc, parce qu'il était au commentaire de cette rencontre face au Brésil, un but partout. On a eu David hier dans l'émission, vous le savez, samedi dimanche, c'est de 13 à 14 heures. David, on va revenir sur cette rencontre, bien sûr, avec un peu de recul, mais sur le coup, quand on voit ça en direct, quand on est en train de commenter, on a parlé avec les autres consultants,

0: c'est que on voyait, c'est la logique, le Brésil l'emportait, peut-être pas largement, mais en tout cas, il y a certains des supporters marocains espéraient compter sur une victoire peut-être marocaine, d'autres, à l'image de Hakim, n'étaient pas très optimistes. Mais n'empêche, quand on voit surtout cette entame de match, on est agréablement surpris ou bien c'est dans la logique des choses, David?
1: Ah, pour moi, il y a vraiment une forme de logique. Alors, il y a déjà le contexte de ce mondial, c'est-à-dire qu'avant ce match-là, on n'avait quand même pas eu des matchs extrêmement enthousiasmants. Oui, des choses intéressantes. La réaction du Canada, par exemple, à domicile face à la Bosnie, ok, intéressante. Juste avant ce match-là, on avait eu un Qatar-Suisse qui était d'une lenteur assez incroyable. Et donc, évidemment, lorsque le Maroc et le Brésil, surtout le Maroc, les joueurs marocains, ont pris le match avec une certaine poigne, avec une envie, avec une intensité, ben voilà, on a vu un premier vrai match de mondial. C'était un choc attendu, le Brésil 5 fois champion du monde, un Maroc ambitieux, donc forcément on avait des attentes. Et franchement, par rapport au match qui avait eu lieu avant dans ce mondial, les quelques matchs qui avaient eu lieu avant, y compris celui du Mexique aussi, ben on a monté un cran dans l'intensité, dans le spectacle, dans la qualité de jeu, un vrai match de football de haut niveau. Et pour moi, il y avait un Brésil qui a des failles, il y avait un Brésil qui a des insuffisances, et le Maroc devait en profiter pour au moins aller chercher quelque chose. Je vous sais prudent, je vous sais critique vis-à-vis de la sélection marocaine, ça c'est tout à fait compréhensible, mais franchement, on a vu des individualités super, on a vu un collectif qui a des certitudes, qui est allé au bout à la CAN, qui a été demi-finaliste du mondial d'avant, on le répète, mais c'est important. On sent que dans les têtes des joueurs marocains, de leur sélectionneur sans doute aussi, même s'il est encore tout nouveau, il y a des certitudes, il y a une confiance. Et face au Brésil, ça s'est vérifié peut-être pas sur la totalité du match, mais le Maroc, franchement, mérite largement au moins le point du nul. Il a été puni par une belle action de Vinicius, mais en dehors de ça, le Maroc est largement à la hauteur du Brésil. Sur ce match-là, on verra ensuite sur la longueur du tournoi.
0: Justement, la suite, ça sera vendredi prochain à partir de 23h face à l'Écosse. L'Écosse qui est en tête de ce groupe après sa victoire lors du premier match face à Haïti 1-0. On essaie d'avancer, bien entendu. Il y a l'Espagne qui joue, il y a également la Belgique, l'Égypte, le Cap-Vert et tout ça. Mais on revient sur le score. C'est vrai que la Tunisie a été largement dominée par la Suède, mais le score jusqu'à présent, c'est l'Allemagne qui l'a signé. L'Allemagne qui a été sans pitié face à cette équipe de Curaçao qui découvre la Coupe du Monde. Ça a démarré très tôt. J'ai posé la question tout à l'heure lors de la première partie de l'émission. Est-ce qu'on peut prendre ce match comme référence ou bien il va falloir attendre parce que Curaçao a quand même réussi à égaliser David.
1: Une équipe qui joue au football, qui joue bien au football, cette équipe de Curaçao avec l'entraîneur très expérimenté néerlandais. On sait qu'il y a un rattachement fort hein, de Curaçao avec les Pays-Bas, un entraîneur néerlandais, des joueurs aussi qui joue pas mal aux Pays-Bas ou dans des championnats de premier plan. Et on a été quand même agréablement surpris, même si ils se sont qualifiés, donc il n'y avait pas de hasard à leur présence ici. Mais la volonté de jouer leur a coûté cher sans doute en seconde période, messieurs. Parce que d'abord, il y avait eu certes l'ouverture du score rapide de Félix Mecha. On reparlera de ce milieu de terrain très intéressant, le joueur de Dortmund. Mais derrière, Curaçao avait répliqué, avait dérangé un petit peu les Allemands et avait égalisé. Et là, on se dit, avec les vieux démons à ce moment-là du match, un partout, on se dit, bon, l'Allemagne a été un petit peu traumatisée de perdre le premier match du Mondial 2018, puis élimination dans la foulée. L'Allemagne a été un petit peu traumatisée, voire très traumatisée, de perdre le premier match du Mondial 2022, puis élimination dans la foulée. On se dit, ah, il y a peut-être une fragilité psychologique, mentalement, c'est pas l'ancienne Allemagne qui gagnait, c'est l'Allemagne fragile qui prend des buts. Et puis, la volonté de jouer du sélectionneur et des joueurs de cette équipe d'Allemagne a finalement bien pris le dessus. Et je crois que c'est encourageant pour la suite. Les Allemands savent très bien qu'avec la Côte d'Ivoire et l'Équateur qui arrivent, il y aura des matchs beaucoup plus robustes, beaucoup plus durs à gagner. Mais évidemment, ils avaient le sourire à la fin de la partie parce que lancer un mondial correctement, ça ne leur était pas arrivé depuis 2014.
0: Monsef.
2: Mais je partage la totalité de ce qu'a dit David. Moi, juste ce mondial, je suis agréablement heureux et surpris de voir qu'en fait les jeunes talents sont vraiment au cœur de ce mondial. Parce qu'hier, je suis absolument tombé sous le charme de Brown sur le côté gauche qui a fait un super bon match. Vraiment, un jeune talentueux qui a encore une très

0: très grande marge. Un joueur qui évolue à Francfort, et donc il ne fera que progresser. Il est né de 2003. Donc en fait, dans toutes les équipes qu'on a vues, on le rappelle, la presse est tombée sous le charme d'un Ayoub Bouaddi pour le Maroc. Et là, côté Allemagne, on a vu une équipe jeune et une équipe surtout qui a envie d'aller au bout et écrire sa propre histoire. L'Allemagne, c'est ce que je disais juste avant le Mondial, c'est parmi les sélections qui ne sont pas attendues, que personne n'évoque. Et pourtant, il ne faut pas oublier que pour moi, l'Allemagne est aussi un des très très grands favoris pour ce Mondial. Je vois cette équipe de l'Allemagne peut-être aller jusqu'au bout.
1: Quatre fois championne du monde, trois fois championne d'Europe, donc forcément.
0: Mais quand on a vu la nouvelle génération, en tout cas les choix forts qu'a fait Nagelsmann, beaucoup se sont dit bon, beaucoup ont oublié l'Allemagne, d'évoquer l'Allemagne, d'évoquer l'Angleterre. Et pourtant, ça peut être des équipes qui peuvent être favorites. Oui.
1: Et ce sera assez l'occasion justement de parler de celui qui a ouvert la marque dès la sixième minute. Une belle frappe enroulée, une belle action, bien entendu. On a vu que l'Allemagne a pris les choses, comme on dit, par le bon bout et dès le début a mis la pression. S'est créé quelques occasions, il y a eu but rapide. Félix Nuech, Mecha ou Nemecha, comment on prononce David?
2: Oh, c'est tout en une seule, enfin tout d'un seul coup, c'est Nemecha. Alors les Allemands n'ont pas forcément beaucoup d'attention vis-à-vis de ça, mais Félix Nuech, c'est prononcé comme ça, d'un seul coup, et c'est un joueur qui a été particulièrement repéré cette saison, hein. Il était à Wolfsburg avant. On voyait déjà qu'il avait de l'envergure, qu'il avait des capacités à récupérer des ballons, à casser les attaques adverses, et on avait bien la sensation, Monsef parlait du potentiel de Brown, le jeune défenseur, on avait bien la sensation que ce joueur Félix Mecha avait aussi une marge de progression énorme au milieu de terrain. Et c'est intéressant qu'on parle de lui parce que hier, sur ce match-là, il y a beaucoup de buteurs, une équipe en face peut-être assez modeste, mais il y a des buteurs parmi les défenseurs, Schlotterbeck, Brown, il y a des buteurs au milieu de terrain, Félix Mecha qui ouvre le score, Moussiala qu'on peut considérer comme un milieu offensif, il y a des buteurs en attaque.
1: Il y a des buteurs.
2: Buteur, voilà. Ouais, non, mais Havertz, Denis Sundav qui est... Alors Denis Sundav c'est bien aussi parce qu'il est buteur et passeur. Ce qui veut dire que pour le sélectionneur, il y a deux choses intéressantes. D'abord, il est renforcé dans son choix des hommes. Il se dit, j'ai probablement pris les bons. À vérifier dans la longueur du tournoi, mais il a quand même il a été validé dans ses choix, ça a été souligné par la presse allemande, et puis il a des solutions qui peuvent venir d'un peu partout. Schlotterbeck très bon de la tête, Ta peut être intéressant de la tête aussi offensivement, les latéraux, Kimmich tout le monde le connaît, le petit Brown a pris le dessus sur Raum qui était le titulaire pendant le reste de la saison, au milieu de terrain une paire de joueurs là, un de Dortmund, un du Bayern qui s'accordent très bien parce que Kimmich a accepté de reculer, et puis devant, du talent. Donc oui, il y a du potentiel dans cette équipe, ça c'est vrai.
1: Bien entendu, l'équipe d'Allemagne, vous le disiez, Monsef, fera toujours partie des favoris, mais un accident de parcours n'est jamais à écarter. Si on parlait de l'équipe, on ne va pas dire les voisins, mais en tout cas c'est un classique lorsque les deux sélections s'affrontent. On parle des Pays-Bas. Juste, avant de parler des Pays-Bas, quelles sont les réactions ou la réaction de la presse d'une façon générale en Allemagne? Il y a eu de la satisfaction, mais il va falloir attendre peut-être?
2: Oui, avec un focus particulier sur le roi Sané, parce que le roi Sané, ça polarise énormément. Même la presse dite sérieuse fait des titres sur le roi Sané, parce que certains disent il faut absolument se débarrasser de ce joueur, il y a trop de déchets, il rate trop d'occasions, il fait pas assez d'efforts. Et puis il y a ceux qui sont sous le charme, et je suis un peu entre les deux. Moi, j'ai beaucoup de mal à savoir. Le roi Sané, c'est encore un mystère toujours, alors qu'il approche tranquillement de la trentaine. Il se crée des occasions superbes, parfois il réussit des gestes superbes, et puis derrière il trouve pas le cadre. Vous savez que le but fait quand même 7m32 de large.
1: Oui. Hein. Alors faites 2,44, 7,32.
2: Oui, c'est donc, mais il l'a raté, le roi Sané, sur ce match-là. Donc on se moque gentiment de lui, et il y a un focus sur ce joueur. Pour le reste, la presse évidemment est satisfaite du score et du scénario du match. On attend les Ivoiriens et l'Équateur qui arrivent, bien sûr.
1: Mais quand je vois le roi Sané, il a des actions un peu, j'allais dire, similaires à Arjen Robben, parce que sur une double confrontation face à Manchester City et avec Manchester City, lorsqu'il a évolué donc avec Manchester City, contre le Real, avec le Bayern, il est parti plusieurs fois en face du gardien, tout seul, oui. Des face à face, et même pas dans le cadre. part à chaque fois, on ne va pas dire dans les nuages, mais comme le disait David, c'est quand même 7,32 m, c'est quand même pas mal sur le face à face. Après,
0: pourtant, je l'aime beaucoup ce joueur.

0: Bien sûr,
1: ah, oui.
0: tout le monde aime, et si on est méchant peut-être parfois avec le Rossani,
2: c'est pas méchant, on est honnête.
0: Parce que justement, on connaît son potentiel et il est capable de mieux faire, beaucoup mieux faire, c'est, j'allais dire. On essaie d'avancer, les Pays-Bas, à chaque fois, ont pris l'avantage et à chaque fois, le Japon est revenu à leur hauteur et j'ai l'impression que cette équipe des Pays-Bas, je ne sais pas, mais en tout cas, les Pays-Bas, leur point fort a été toujours sur les latéraux, sur les ailiers. Cette équipe, peut-être hier, a essayé par l'axe, a trouvé la faille, a mené au score, n'a pas réussi à garder son avantage, 2-2. C'est mérité quand même pour les Japonais, même si par moments ils ont beaucoup défendu, mais quand ils ont voulu chercher, on va dire, le but, ils l'ont trouvé, David, hier.
1: Oui, oui, alors c'était tout à fait juste, hein, le terme de voisin par rapport à l'Allemagne dont on parlait à l'instant, c'est le voisin à l'ouest. Quand on est à Brême, quand on est à Aix-la-Chapelle, toute la partie ouest de l'Allemagne, on est à la limite des Pays-Bas, et c'est le voisin que sportivement les Allemands adorent détester. Et je crois que dans l'autre sens, c'est très vrai aussi. On adore se détester entre ces deux nations fortes du football. C'était surprenant, hein, cette partie, parce que les Pays-Bas, on connaît un petit peu leurs limites. On a vu par exemple Daniel Malen faire 2-3 belles choses en attaque au début du match et puis derrière s'éteindre. On en attend plus d'un Gakpo. Sur les ailes, en défense, Van de Ven n'est pas à la hauteur. Dumfries, on attend aussi mieux de ce joueur-là. Il y a dans l'équipe des Pays-Bas une certaine limite actuelle. Je sais qu'aussi le poste de gardien est très discuté aux Pays-Bas. Mais ce qui était surprenant surtout, c'était les Japonais qui avaient une stratégie très claire de défendre sur 15-20 mètres. On défend, on défend, on défend, rien de plus dans un premier temps et on réagit. Quand les Pays-Bas ont marqué, les Japonais ont réagi, ils ont égalisé. Et à nouveau, à la fin, but des Pays-Bas, réaction des Japonais. Et là, c'est un vrai mystère pour moi. Parce que j'étais aussi, je surveillais ce match d'un œil très attentif. Parce que je me dis, le Japon, maintenant, est une vraie nation mature du football. Il y a des joueurs japonais dans plein de grands championnats. C'était pas le cas il y a 20 ans. Et donc, on attend aussi quelque chose de ce Japon-là. Certains en Allemagne disent, ah, ça peut être peut-être un favori de deuxième rang. Une équipe un peu secrète, un peu cachée. Et là, les Japonais nous ont pas montré tout ce qu'ils savent faire. Ils ont contré, ils ont réagi, mais ils n'ont pas pris le jeu à leur compte. Peut-être que les Pays-Bas gardent quand même, messieurs, une aura de grande nation du foot et que les Japonais étaient prudents dans un premier temps. On peut considérer que c'est un bon point pour les Japonais, peut-être un peu moins pour les Néerlandais.
0: Il y a deux jours, on a parlé des Japonais avec vous, Monsef, et on disait que cette équipe, en tout cas, à chaque fois, on les voit tous les quatre ans peut-être, mais à chaque fois, on voit la progression et c'est peut-être programmé pour remporter la Coupe du Monde, si ce n'est pas 2026, peut-être de 2030, peut-être 2034, mais les Japonais arrivent et des joueurs, comme le disait David, qui évoluent un peu partout en Europe.
3: Oui, on attendra 2034, ce sera mieux. 2036,
0: c'est au Maroc. Voilà. Je ne savais pas, non, pardon, je retire.
3: On en laissera peut-être 2034.
0: Vous l'apprenez.
3: Non, par contre, hier, là c'est un peu plus sur le second plan, mais est-ce que vous savez que c'est parmi les deux seules équipes qui jouent avec un maillot qui n'est pas aux couleurs de leur drapeau? Voilà, c'est juste pour l'information. Hier, le Japon était en bleu et les Pays-Bas étaient en orange. Bon, ça leur donne leur surnom, mais il n'y a pas la couleur du drapeau dedans. Bon, ça c'est
0: les oranges.
3: Les oranges, ouais. C'est sur le second plan. Non, sur le match, moi j'avais pronostiqué 1-1. Je voyais un match nul. Je ne voyais pas le 2-2, mais le 2-2 est arrivé.
0: Il y a l'Espagne qui joue bientôt face au Cap-Vert. Vous la voyez comment? C'est 1-1.
3: Ah non.
0: La victoire des remplaçants. En fait.
3: Là, je vois un 4-0. Où ça va défiler, je pense. Je pense que ça va défiler. On peut revoir le même scénario que hier avec l'Allemagne. Mais cette équipe du Japon, vous l'avez dit, a une maturité tactique extraordinaire, même sans ballon, et surtout sans ballon. On sent que c'est une équipe extrêmement bien organisée, qui aime jouer sur les contres, qui occupe bien l'espace, qui occupe aussi et bien surtout la largeur. Et donc cette équipe du Japon, elle arrive devant le but, elle arrive dans les 30 derniers mètres, elle se crée des occasions et en plus elle est efficace. Donc c'est une équipe qui va, c'est sûr, passer la phase de groupe, arriver aux phases à élimination directe. Maintenant, l'objectif, sans doute pour eux, c'est au moins de faire un parcours mieux que celui de l'année dernière au Qatar 2022. Pourquoi pas les huitièmes, les quarts de finale?
0: On s'en souvient comment ils ont été éliminés lors de la dernière Coupe du Monde, ou bien en Russie, je pense. C'est au carton jaune, sur le fair play. Il y avait plus de cartons jaunes pour le Japon plutôt que le Sénégal. Et il nous reste moins de 10 minutes, je pense. On essaie de parler des autres matchs qui arrivent. Il y a déjà le premier, c'est celui de l'Espagne face au Cap-Vert. Le Cap-Vert, on le rappelle, l'un des représentants africains. Il y a 10 sélections africaines. Pour l'instant, il y a eu le match nul du Maroc. Il y a eu la défaite de la Tunisie et la victoire de la Côte d'Ivoire ce soir. Deux autres équipes

0: africaine sont en lice. Il y a le Cap-Vert face à l'Espagne. Et tout à l'heure, eh bien, on aura l'Égypte face à la Belgique de Rudy Garcia. On commence par Rudy Garcia, bien sûr, et après on revient sur l'Espagne face au Cap-Vert. Rudy Garcia, une longue expérience en France, bien sûr, mais aussi en Italie. Il y a eu ce passage par l'OM, notamment. Là, ça se passe du côté de la Belgique, une équipe avec des joueurs expérimentés, des joueurs qui... Il y a quelques années, à chaque fois, en 2018 déjà, en 2022, on attendait la Belgique, on la voyait même, eh bien, remporter le mondial. Ça n'a pas marché. Est-ce que cette année sera la meilleure? En tout cas, le début face à l'Égypte n'est pas de tout repos. C'est ce que dit Rudy Garcia, c'était pendant la conférence de presse avant cette rencontre.
1: L'émotion, elle est déjà là au début de la Coupe du Monde, en voyant les premiers matchs, en voyant les matchs d'ouverture, et surtout en étant sur place ici à Seattle avec mes joueurs. Après, l'émotion, il ne faut pas non plus qu'elle submerge. Il faut juste que ça soit un petit supplément d'âme au niveau motivation. Mais on est surtout concentré, on a bien travaillé. Si l'adaptabilité, ça reste, on va dire, la qualité numéro un d'un groupe, d'une équipe sur le terrain et d'un coach au départ des matchs, parce qu'on prévoit des choses et parfois il s'en passe d'autres.
0: Voilà, Rudy Garcia, le sélectionneur de l'équipe belge qui affronte la sélection égyptienne, l'Égypte, qui a déçu lors de la dernière CAN, enfin déçu pas vraiment, mais dans le contenu, parce que l'équipe a réussi à atteindre le dernier carré. Cette équipe égyptienne est capable du pire comme du meilleur. Après, il y a... On se focalise surtout sur Mohamed Salah, même s'il est en déclin. Il y a Marmouche et
2: Marmouche.
0: d'autres joueurs. Qu'est-ce que vous en pensez de cette
2: Mais
0: rencontre?
2: c'est une rencontre qui, sur le papier, est très intéressante parce que on le sait, un premier match de compétition, quand vous jouez notamment une Coupe du Monde, en fait, vous ne pouvez que faire mieux après. Et c'est bien de commencer avec un géant ou en tout cas un grand.
0: C'est
2: Parce
0: pas
2: que c'est...
0: souvent sûr de mieux faire après.
2: Non, moi je dis ce que si, parce qu'en fait, quand vous commencez une compétition, vous pouvez jamais être au top. Il y a toujours un peu la frustration, il y a un peu de stress, il y a un peu d'appréhension. Et donc après, en fait, vous êtes libéré. Le premier match, c'est toujours le match de la libération. Par contre, moi, j'aime beaucoup Rudy Garcia. D'ailleurs, j'ai son livre à la maison. J'aime beaucoup cet entraîneur. Il a un parcours qui, pour moi, est exemplaire. Et c'est un entraîneur qui va connaître sa première
0: Le
2: expérience
0: livre, vous
2: en...
0: l'avez acheté ou...
2: Oui, bien sûr, c'est mon papa qui l'avait et qui l'a lu
0: D'accord,
2: et je l'ai pris, bien sûr, parce que j'ai beaucoup aimé. Et parmi tous les livres d'entraîneurs que j'ai lus, c'est peut-être l'un qui m'a le plus marqué avec Arsène Wenger.
0: De toute façon,
2: Voilà.
0: pendant les conférences de presse, on voit depuis Lille et enfin bien
2: Lille,
0: avant,
2: Roma, oui.
0: et pendant les conférences de presse, il a tendance à expliquer le jeu, la tactique, il se disperse rarement. Après, il y a eu des critiques lorsqu'il était à Naples, même s'il a réussi un bon parcours, la Roma aussi. David, un petit mot sur cette rencontre Égypte-Belgique?
3: Oui, avec plaisir. C'est un bon souvenir, Rudy Garcia, vu d'Allemagne, parce qu'il avait perdu avec la Roma 7-1 face au Bayern. Et le 7-1, les Allemands aiment beaucoup. C'était un match de club. Mais Rudy
0: Ben,
3: Garcia, d'ailleurs, ce jour-là, avait dit, je m'en
0: pardon
3: souviens
0: David.
3: très bien.
0: David,
3: Oui.
0: pardon. Ce chapitre, je pense, dans le livre de Monsef, ce chapitre,
2: Je crois qu'il a sauté, Rudy Garcia.
3: Ah oui. Non, mais il avait assumé, parce que je me souviens très bien de sa phrase. Il avait dit, c'est moi. La défaite, c'est pour moi. Bon, c'était un peu compréhensible, mais voilà, c'est un souvenir comme ça. Mais Rudy Garcia s'est exprimé dans le grand quotidien français, L'Équipe aujourd'hui. Il a une ambition avec cette équipe. Il y a des joueurs qu'on connaît bien en Ligue des Champions, Trossard, De Ketelaere, Tielemans, De Bruyne, Courtois bien sûr dans les buts. Peut-être que cette équipe a passé son apogée, hein, parce que on l'attendait un petit peu plus haut à l'époque d'Eden Hazard, notamment dans les tournois précédents. Et puis moi, je veux voir cette Égypte avec les joueurs que vous citiez, avec Salah, avec Marmouche. C'est quand même un adversaire qui peut être particulièrement pénible pour les Belges aujourd'hui. Donc ça va être un match intéressant et surtout, ça peut donner effectivement le ton pour l'une comme pour l'autre des deux équipes, pour la suite du tournoi effectivement.
0: Justement, eh bien, Rudy Garcia a évoqué la force de la sélection égyptienne. On écoute le technicien français.
1: Pour l'instant, je n'ai connu que le football de club. Et c'est vrai que gagner un championnat, une coupe, ou aller loin en Ligue des Champions ou en Ligue Europa, comme ça m'est arrivé, puisqu'on a joué une finale avec l'Olympique de Marseille, c'est vrai que c'est le Graal un petit peu en club. Mais en fait, le Graal pour un sélectionneur, c'est de jouer une Coupe du Monde, effectivement. Donc, ça sera la première. Et on va mordre dedans à pleines dents. Voilà. Mais bon, au-delà de tout ce que ça représente, encore une fois, on est surtout, comme l'a dit le capitaine, focus pour le match. Je pense que c'est là-dessus qu'il faut qu'on soit vraiment présent sur la concentration et

0: Et le fait de bien démarrer ce match, évidemment, on aura 95 minutes pour le gagner contre une équipe qui est une équipe difficile à manœuvrer. On a vu aussi d'autres équipes, là, sur le premier match de cette Coupe du Monde, avoir des difficultés. Cette équipe de l'Égypte, elle a fait une bonne CAN, puisqu'elle est allée jusqu'en demi-finale. Cette équipe d'Égypte, elle a fait des bons résultats contre l'Espagne, en match amical, puisqu'elle a... Elle a partagé les points avec, elle a fait match nul avec l'Espagne et elle a perdu que d'un but contre le Brésil. Donc on sait à quoi s'attendre. Elle a aussi deux joueurs formidables devant, Marmouche Salah, qu'on ne présente plus. Donc on sait d'où peut venir le danger chez eux, mais nous on se concentre sur nos forces, on en a.
1: Voilà, c'était Rudy Garcia, le sélectionneur de l'équipe belge qui affronte ce soir les sélections égyptiennes. Dans quelques minutes, le coup d'envoi du match entre l'Espagne et le Cap-Vert qui découvre le mondial. L'Espagne qui a Lamine Yamal sur le banc pour l'équipe alignée. On a Simon comme gardien de but, Marcos Llorente, Cubarsí, Laporte et Cucurella. En milieu de terrain, il y a Rodri, Pedri, Fabien et Gabi, ça sera sur le côté gauche. Et puis on attaque Correa Sabal et Ferran avec peut-être un 4-4-2. Et bien entendu, tout ça dépend de l'animation des joueurs. Peut-être c'est déjà fini. Vous voyez Aïssam de l'autre côté de la vitre.
2: Ah oui.
1: Il nous dit vous avez une minute, le temps de dire merci beaucoup à David Lortolari. Merci beaucoup, David.
3: Merci, bonne suite de tournoi et on se reparle très vite. Merci.
1: Merci, David. On vous retrouve bien entendu au cours de la semaine pour revenir sur les faits marquants de cette Coupe du Monde. Juste à rappeler les matchs de ce soir, il y a l'Espagne qui joue bientôt. Ça sera face au Cap-Vert. L'Égypte qui croise la Belgique. Et puis il y a d'autres matchs, à commencer par l'Arabie Saoudite, Mansef.
2: Et oui, 23h, l'Arabie Saoudite contre l'Uruguay. Puis ensuite, il faudra veiller très tard le soir l'Iran qui fait son entrée en lice dans un contexte géopolitique extrêmement tendu. On attend ce match avec impatience. Ce sera à 2h du matin contre la Nouvelle-Zélande. Demain, c'est la France qui fait son entrée en lice à partir de 20h contre le Sénégal. L'Irak et la Norvège, ce sera à partir de 23h.
1: Et après-demain, les matchs et après-demain.
2: Non, le programme, on attendra demain pour le dévoiler.
1: Merci à toutes et à tous. Merci, Mansef.
2: Merci à vous, Hakim.
1: Merci à Aïssam à la réalisation, également à Michel Erdouane, j'allais dire Erdouane Mehdi, qui est parti. Et puis, on se retrouve demain pour un nouveau numéro de l'autre match avec les résultats de ce soir et les rencontres à venir avec notamment France-Sénégal. Bonne continuation à l'écoute de Média.

C'est avec un énorme plaisir que je vous retrouve sur Média pour On Fusionne, bien sûr. Pendant une petite demi-heure, nous allons vous accompagner en musique, en fusion, en coup de cœur, comme à notre habitude. Et on commence avec de la douceur, un très bel hommage à la musique Essaoui façon pop-folk, Zometa, un morceau phare que tout Marocain connaît. Sur le bout des doigts, eh bien, dans Fusion, on vous propose notre version à nous. Petite mouture, question de commencer en douceur, on fusionne et on se dit à tout de suite.

Zometa, bien sûr, cette très belle réécriture pop-folk que l'on aime tout particulièrement. C'est vrai qu'on n'aurait pas du tout imaginé bien ces deux genres fusionnés, bien dans On Fusionne, ça existe. Tout de suite, Deep Soul avec La Haïta. Deep Soul qui fait des merveilles, un de nos préférés dans On Fusionne. Chacun de ses sons est une refonte totale de ce que l'on pense de la fusion. Et cette fois-ci, nous régale avec une reprise exceptionnelle de La Haïta, Pur Jus. À tout de suite.

Deep Soul, qu'on ne présente plus, et c'est vrai que l'on aime tout particulièrement cet artiste qui a l'univers musical empreint de fusion, une électro éclectique, racée, métissée et profondément ancrée dans les racines de la musique populaire marocaine. Tosi Tchabar, Mouchkou Legal, façon folk jazz, une très jolie reprise, une très belle cover. Bien sûr, le rail est omniprésent, et avec du jazz et de la folk, c'est juste à tomber par terre.

Illegal, du jazz, passons folk, rail, tout ce qu'on aime sur Média dont on fusionne. D'ailleurs, on continue dans cette lancée avec Hajib, l'Habib al-Habib. Et c'est donc fusionné avec du jazz pur jus. Et c'est vrai que la superposition des deux est juste incroyable. Un énorme coup de cœur pour cette sélection. Très bonne écoute à tous.

Hajib, l'Habib, l'Habib, façon jazz, cover, fusion. Énorme coup de cœur. Tout de suite, on revisite nos classiques marocains avec Aïcha et ses Euphoriques qui habillent eh bien, ce morceau populaire que l'on retrouve notamment dans le répertoire Gnaoui, mais pas que, on pourrait en parler des heures. Eh bien, Euphorique a décidé d'habiller le tout, de rehausser le tout.

euphorique. Lala Aïcha, le Tsagnawit revisité de A à Z avec ce morceau ultra populaire de la musique marocaine. Tout de suite, on reste au Maroc. Voilà, Britoul Aouniat, c'est Ayobit cette fois-ci qui se prête au jeu de la fusion avec une vague drill électro-trap. C'est d'ailleurs sa signature à lui, reprendre eh bien, des morceaux de la musique populaire marocaine, pas que, mais c'est son principal fil conducteur. On écoute et on se retrouve dans un instant.

Voilà, Brito, Ayobit, façon drill trap électro, bien rentre dedans, sans faute pour Ayobit. Si on arrive à la fin, ou presque, de On Fusionne, en tout cas, merci d'avoir été avec nous. Dans quelques minutes, retour de l'information, sans oublier juste après le retour de The Bryan Adams Radio Show, à ne rater sous aucun prétexte, toujours sur Média, bien sûr. Tout de suite, DJ Ali, Moulay Abdallah, je n'en dis pas plus. Un morceau que l'on adore, si ce n'est pas notre morceau préféré de vous à moi. Très bonne écoute à tous et puis on se retrouve dès demain sans faute, toujours sur Média.

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2: Bonjour à toutes et à tous, avec vous Noah Perret. À la une de l'actualité en cette fin d'après-midi, 15 morts et 82 blessés au Liban ces dernières 24 heures. C'est le dernier bilan du ministère libanais de la Santé. Aujourd'hui, plusieurs frappes israéliennes ont touché le sud Liban et ce, malgré l'accord convenu entre Téhéran et Washington incluant la fin de la guerre au pays du Cèdre. Cet accord qui a fait l'effet d'un ouf de soulagement pour le président libanais Joseph Aoun espère mettre un terme définitif à la guerre avec Israël et ouvrir une ère de stabilité dans son pays. Pour autant, au vu de la situation sur le terrain, l'armée libanaise appelle à la patience des populations déplacées, pressées de retourner dans leur village situé à la frontière avec Israël. Malgré l'accord, ce retour doit être retardé pour la sécurité des habitants, précise l'armée. Toujours concernant ce nouvel accord annoncé par les États-Unis et l'Iran, selon un haut responsable américain, le cadre de cet accord vient d'être signé électroniquement par Donald Trump, son vice-président américain J.D. Vance, ainsi que le négociateur et président du Parlement iranien Mohamed Ghalibaf. Et c'est dans ce contexte que le Royaume du Maroc appelle à la prompte mise en œuvre et au plein respect de cet accord et remercie les médiateurs pour leurs efforts ayant facilité ce progrès, souligne le ministère des Affaires étrangères. Dans le reste de l'actualité au Proche-Orient, nous venons d'apprendre par le dirigeant de l'autorité palestinienne Mahmoud Abbas la tenue d'élections présidentielles en Palestine en début d'année 2027, sans donner plus de détails sur les modalités de ce scrutin. L'Espagne, qui a ouvert un processus exceptionnel de régularisation le 16 avril dernier, a reçu près de 900 000 demandes introduites par des ressortissants étrangers en situation irrégulière. C'est ce qu'a indiqué aujourd'hui le ministère de l'Inclusion, de la Sécurité sociale et des Migrations. Ce volume représente un chiffre record dépassant largement les demandes enregistrées lors des précédents processus exceptionnels de régularisation qui ont été menés dans le pays. Une mesure qui se poursuit encore pour les deux prochaines semaines. Et une dernière information toujours concernant l'Espagne. Le mondial de football se poursuit avec un match actuellement qui oppose l'équipe nationale au Cap-Vert. Le Cap-Vert qui joue en ce moment donc le premier match de son histoire dans une Coupe du Monde. C'est la fin de cette synthèse. Merci beaucoup de l'avoir suivi et bonne suite des programmes sur les antennes de Média.
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4: On commence par le Maroc où le temps sera le matin partiellement nuageux à souvent ensoleillé sur l'Oriental, le Haut-Atlas et les zones proches ainsi que sur le reste du littoral entre Tanger et Derla, puis clair ailleurs. Côté température, il fera 24 degrés à Rabat, 25 degrés à Casablanca, prévoir 27 degrés à Tanger avec un temps partiellement nuageux, il fera 28 degrés à El Aaiun, 33 degrés à Marrakech, prévoir 36 degrés à El Rachidia, 24 degrés à Agadir ou encore 33 degrés à Fès et 23 degrés à Essaouira. En Algérie, le temps sera le matin ensoleillé sur le centre-ouest et le quart sud-est du pays, puis partiellement nuageux à souvent clair ailleurs. Pour les températures, le mercure indiquera 25 degrés à Alger, il fera 36 degrés à Chlef, 42 degrés à Tamanrasset, prévoir 28 degrés à Oran et à Annaba ou encore 32 degrés à Constantine et Tiaret. Du côté de la Tunisie, prévoir le matin un temps partiellement nuageux à souvent ensoleillé sur l'ensemble du pays. Et enfin, pour les températures, il faut prévoir 31 degrés à Tunis, 29 degrés à Médénine, 40 degrés à Tozeur, il fera 29 degrés à Sousse et à Bizerte ou encore 30 degrés à Gabès.
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5: Bonsoir à toutes et à tous. Un cadre d'accord signé électroniquement par Washington et Téhéran. Plus de trois mois après le début du conflit, les belligérants semblent trouver des pistes pour mettre fin à la guerre. Mais alors qu'aucun texte n'a pour l'heure été rendu public, que sait-on de cet accord ? Plus de précisions à venir. Au Maroc, la Banque mondiale investit dans le numérique et l'environnement. L'institution financière entretient avec le Royaume une relation particulière et fructueuse, selon un expert depuis 1958. Vous l'entendrez. Côté sport, les Lions de l'Atlas poursuivent leur préparation à New Jersey dans le cadre du Mondial de football. Nous ferons également un point sur les matchs du jour à l'affiche, notamment l'Espagne contre le Cap-Vert. Enfin, nous irons en mer pour parler sport nautique avec la 3e édition de la traversée Maroc-Espagne. C'est à la une ce lundi, un accord entre Téhéran et Washington doit être signé vendredi dans le cadre d'une cérémonie officielle organisée à Genève. Annonce faite hier soir par le Premier ministre pakistanais Shahbaz Sharif. Et en attendant, côté américain, le président Donald Trump et son vice-président J.D. Vance ont signé électroniquement l'accord ce lundi, tout comme Mohamed Bagher Khalibaf. Côté iranien, c'est le président du Parlement et principal négociateur dans ce conflit, on le rappelle. C'est ce que fait savoir aujourd'hui un haut responsable américain. Le texte, lui, doit constituer la base pour un accord durable qui devrait être négocié dans les deux mois qui suivent sa signature officielle. En attendant, rien de public, seulement des déclarations. Noah Perret fait le point sur ce que l'on sait de cet accord.
6: Le premier à annoncer cet accord, c'est le Premier ministre pakistanais Shehbaz Sharif qui, dans un message publié sur le réseau social X, précise que les combats vont immédiatement s'arrêter, même au Liban. Un ouf de soulagement pour le président libanais Joseph Aoun qui espère mettre un terme définitif à la guerre avec Israël et ouvrir une ère de

0: de stabilité dans son pays. Pourtant, encore aujourd'hui, l'armée israélienne a mené plusieurs frappes sur le territoire, tuant au moins 15 personnes ces dernières 24 heures. Le deuxième point de cet accord concerne le détroit d'Ormuz. D'après le président américain Donald Trump, ce passage stratégique sera entièrement ouvert vendredi, soit au moment de la signature tant attendue. Après quoi, il restera 60 jours pour que les deux parties en guerre négocient les termes de cet accord. Selon le vice-ministre iranien des Affaires étrangères, quatre thèmes seront au cœur des échanges. La levée des sanctions contre l'Iran, le nucléaire, la reconstruction et le développement économique de l'Iran, ainsi que la mise en place d'un mécanisme de suivi.
1: Des précisions signées Noah Perret depuis Évian, en France, où il est arrivé aujourd'hui à l'occasion de la 52e édition du G7. Donald Trump affirme devant son homologue français Emmanuel Macron ne pas avoir besoin de beaucoup d'aide pour ouvrir le détroit alors que la France proposait justement son aide, tout comme le Royaume-Uni. Les réactions ailleurs ne se sont pas faites attendre après l'annonce de la signature de cet accord. La priorité est désormais la mise en œuvre de l'accord, dit la présidente de la Commission européenne. Le président turc, lui, espère que cet accord entre les États-Unis et l'Iran permettra une paix durable dans la région. Un silence est quand même à noter dans tout ça, celui du premier ministre israélien Benjamin Netanyahou, qui n'a pas encore réagi et ce mutisme dérange dans le pays. L'opposition surtout dénonce un accord appris via les déclarations de dirigeants étrangers. Le Hezbollah, groupe chiite pro-iranien, a également réagi ce lundi à l'annonce de l'accord et remercie l'Iran d'avoir insisté pour inclure le Liban dans le texte. Mais sur le terrain, la guerre continue. Des frappes israéliennes se sont abattues aujourd'hui dans le sud du pays, tandis qu'en face, le Hezbollah cible des soldats israéliens toujours dans la même région. Le bilan humain, lui, s'est donc encore alourdi. On le disait, près de 3800 personnes ont été tuées au Liban depuis le 2 mars, selon le ministère de la Santé libanaise. Dans le reste de l'actualité, la Banque mondiale a annoncé deux financements à destination du Maroc vendredi dernier. D'abord, une enveloppe de 250 millions de dollars pour la transition numérique du Royaume. Un financement qui vient appuyer le programme du gouvernement Maroc Digital 2030. Ensuite, 400 millions de dollars pour faire face au risque du changement climatique. Deux financements alloués à deux domaines stratégiques pour le Maroc. Et c'est aussi l'occasion de revenir sur la relation entre la Banque mondiale et le Royaume. Écoutez à ce propos l'économiste Abdelatif Komat.
2: C'est une relation qui est très ancienne. Vous savez qu'il date depuis 1958 où le Maroc et la Banque mondiale ont toujours eu des relations fructueuses. Et bien évidemment, c'est la nature même de ces relations qui a évolué aujourd'hui. Il ne s'agit plus d'un pays qui bénéficie que du volet financier de la Banque mondiale, mais d'un modèle en fait qui accompagne la dynamique de la Banque mondiale au niveau international sur des sujets vraiment très sensibles et très stratégiques, les changements climatiques, le numérique, mais également tout ce qui est développement social, tout ce qui est développement infrastructurel, tout ce qui est optimisation et préparation d'un cadre attractif pour l'investissement. Et donc c'est un partenariat stratégique qui se développe avec le temps, et ce qui fait un peu la force du Maroc aujourd'hui, c'est qu'il a une image très positive en fait sur le marché financier international et au niveau des organisations financières internationales, pas seulement la Banque mondiale, mais avec le FMI, avec la BAD, mais également avec les bailleurs privés. Et je crois que c'est un capital très très important pour notre pays.
1: C'était Abdelatif Komat, économiste et professeur à l'université Hassan II de Casablanca. Il était au micro de Paul Lionel Kivigère. C'est à présent l'heure du sport et pour cela on retrouve Moncef Zamrad. Bonjour Moncef.
3: Eh bien bonjour Cassandre, bonjour à toutes et tous.
1: La Coupe du Monde, bien sûr, c'est à son rythme que nous vivons sur la côte américaine. La sélection marocaine poursuit sa préparation pour son prochain match contre l'Écosse.
3: Et oui, hier au lendemain de leur entrée en lice dans ce Mondial 2026 et ce match nul un partout contre le Brésil, les Lions de l'Atlas ont repris le chemin de l'entraînement sur les installations de Pingree School, toujours dans le New Jersey, nous a indiqué la Fédération Royale Marocaine de Football. Les joueurs ayant disputé un temps de jeu important contre le Brésil ont suivi un programme de récupération spécifique, tandis que le reste du groupe a participé à des exercices techniques et physiques sous la conduite toujours du sélectionneur Mohamed Ouabi et de son staff, nous indique la même source. Une séance ouverte à la presse pour les 15 premières minutes, conformément aux règles en vigueur imposées par la FIFA. Une nouvelle séance d'entraînement est au programme du jour. Et puis une information concernant un joueur, Smaïl Sebarine n'est officiellement plus un joueur du PSV Eindhoven. Il rejoindra au retour de la Coupe du Monde le Bayern Munich. Le montant du transfert est est inconnu. Il serait estimé à 50 millions d'euros. Un contrat pour une durée

0: de 5 ans. Et puis sur notre continent, 13 fédérations de football, dont celles du Maroc, de l'Algérie, de la Tunisie, du Sénégal et de la Côte d'Ivoire, ont exprimé leur vive déception après les récentes déclarations du président de l'UEFA, Alexander Seferin, sur l'élargissement de la Coupe du Monde. Dans un communiqué commun, elle rejette fermement ses propos, qualifiant certains matchs du Mondial de, je cite, « sans intérêt ». Les signataires rappellent que pour de nombreuses nations, la qualification à la Coupe du Monde représente un accomplissement historique, fruit de longues années d'efforts, d'investissements et de sacrifices. Les fédérations soulignent que chaque équipe qualifiée a gagné sa place sur le terrain et que chaque rencontre offre une importance particulière pour des millions de supporters à travers le monde. Elles défendent également le caractère universel du football et estiment que la richesse de la Coupe du Monde réside précisément dans la diversité des nations qu'elle rassemble. Les signataires réaffirment enfin leur attachement à un développement du football fondé sur l'inclusion, l'égalité et les chances et le respect de toutes les sélections nationales.
1: Et cette 23e édition se poursuit pour ce 5e jour déjà de compétition. Alors Moncef, donnez-nous le programme du jour, surtout que l'un des favoris a fait son entrée en lice il y a un peu plus d'une heure maintenant.
0: Et oui, le match entre la Roja qui en ce moment même joue le Cap Vert, ça fait 78 minutes de jeu et la Roja reste sans possibilité, sans aucune chance, 0-0 toujours entre les deux formations. Le Cap Vert qui réussit pour le moment son entrée en lice. Un point serait évidemment de bon augure pour cette équipe. La Belgique entre en lice ce lundi soir. Les Diables Rouges rencontrent l'Égypte à Seattle à 20h heure marocaine. La Belgique qui se présente avec une équipe remaniée sous les ordres du sélectionneur français Rudy Garcia. Le sélectionneur a dû gérer la fin d'une génération, la fameuse génération dorée belge, immensément talentueuse mais qui au final n'a jamais rien gagné. C'est donc une équipe mixte qui entrera sur le terrain avec quelques grands noms comme Kevin De Bruyne ou Romelu Lukaku. Alors quels sont les espoirs de cette Belgique avant cette 15e participation de leur équipe nationale à la Coupe du Monde? Pour le savoir, Victor Guillot s'est rendu à Toulouse, au sud de Bruxelles, au centre d'entraînement des Diables Rouges et plus particulièrement au Martin's Red Hotel, là où l'équipe a l'habitude de séjourner lors des rassemblements. C'est un reportage.
2: Le hall du Martin's Red Hotel bruisse de conversations. Sous les photos qui rappellent les heures de gloire de l'équipe nationale, les lieux accueillent ce soir des professionnels du bricolage. A priori, rien à voir, mais entre les perceuses d'exposition, on parle aussi football.
3: Cette mix entre les jeunes et les gens expérimentés comme De Bruyne, comme Lukaku, peut être un succès.
4: Maintenant, est-ce qu'elle aura le même niveau que la génération dorée? On avait des terribles joueurs, hein, notamment Eden. C'était l'apogée de la défense avec Vertonghen et tout ça. On ne sait pas, on verra.
2: Au deuxième étage, le bar offre une vue imprenable sur les terrains d'entraînement.
5: Ils s'entraînent derrière les barrières là, pour se cacher un petit peu de la foule.
2: Lucas, le barman, croise souvent les joueurs.
5: Les jeunes vont être bien lancés pour le futur. Ça leur permet de déjà prendre de la confiance pour, par exemple, la Coupe d'Europe dans 2 ans ou la prochaine Coupe du Monde. Ouais, ils ont l'air de bien s'entendre, du coup c'est chouette.
2: Retour dans le hall. Une silhouette s'avance pour délivrer un discours sur le leadership et l'entrepreneuriat à la demande de l'entreprise organisatrice de l'événement professionnel. Au micro, une ancienne gloire des Diables Rouges, l'attaquant Mbo Mpenza, 56 caps entre 1997 et 2008. Il accepte de nous dire quelques mots sur ses successeurs au sein des Diables et sur leur nouvel entraîneur, Rudy Garcia.
6: On a un entraîneur qui parvient à bien comprendre notre pays. On ne va pas gagner la Coupe du Monde. Pour nous, le plus important, c'est d'essayer d'aller le plus loin possible et d'essayer d'affronter l'Espagne.
2: Belgique-Espagne, deux équipes qui ont de fortes chances de s'affronter en quart de finale. Victor Guillot, Tubize pour Média.
0: Et le coup d'envoi sera donné à 20h, on l'a dit, heure marocaine. L'autre affiche, c'est à 23h, l'Arabie Saoudite contre l'Uruguay. Alors que demain matin, très tôt, 2h du matin dans le groupe G, c'est l'Iran qui fait son entrée en lice face à la Nouvelle-Zélande. Et puis après la lourde défaite de la Tunisie hier, 5-1 contre la Suède, les Aigles de Carthage s'apprêtent à se séparer de son sélectionneur Sabri Lamouchi. Ça semblerait être plus qu'une question de temps. Une réunion d'urgence était organisée cet après-midi par la Fédération Tunisienne de Football, dont on attend le communiqué officiel dans les prochaines minutes, voire les prochaines heures.
1: Et retour au Royaume pour conclure. MDIAC se prépare à accueillir la 22e édition de la Semaine internationale nautique de MDIAC du 30 juin au 5 juillet 2026.
0: Oui, organisée par le Royal Yacht Club de MDIAC, cette manifestation sportive devenue un rendez-vous incontournable du calendrier nautique national réunira des équipages marocains et étrangers autour de plusieurs compétitions de voile. Cette édition sera notamment marquée par la participation de la Regate Ruta dello Sol Vuegirola MDIAC, avec l'accent espagnol, c'est important.
1: Pourquoi pas.
0: En partenariat avec le club Nautico Fuengirola. Cette traversée entre l'Espagne et le Maroc illustre la dimension méditerranéenne de l'événement et les liens de coopération développés au fil des années entre les deux rives.
1: Merci beaucoup, Moncef Zemrad, pour l'actualité sportive. Cette édition touche désormais à sa fin. Merci à toutes et à tous de l'avoir suivi. Belle soirée à l'écoute de Média.
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4: On commence par le Maroc où le temps sera le matin partiellement nuageux à souvent ensoleillé sur l'Oriental, le Haut Atlas et les zones proches ainsi que sur le reste du littoral entre Tanger et Derla, puis clair ailleurs. Côté température, il fera 24 degrés à Rabat, 25 degrés à Casablanca, prévoir 27 degrés à Tanger avec un temps partiellement nuageux, il fera 28 degrés à El Aaiun, 33 degrés à Marrakech, prévoir 36 degrés à El Rachidia, 24 degrés à Agadir ou encore 33 degrés à Fès et 23 degrés à Essaouira. En Algérie, le temps sera le matin ensoleillé sur le centre-ouest et le quart sud-est du pays, puis partiellement nuageux à souvent clair ailleurs. Pour les températures, le mercure indiquera 25 degrés à Alger, il fera 36 degrés à Chlef, 42 degrés à Tamanrasset, prévoir 28 degrés à Oran et à Annaba ou encore 32 degrés à Constantine et Tiaret. Du côté de la Tunisie, prévoir le matin un temps partiellement nuageux à souvent ensoleillé sur l'ensemble du pays. Et enfin, pour les températures, il faut prévoir 31 degrés à Tunis, 29 degrés à Medellin, 40 degrés à Tozeur, il fera 29 degrés à Sousse et à Bizerte ou encore 30 degrés à Gabès.
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5: Bonsoir à toutes et à tous. Le G7 s'ouvre ce lundi à Évian, en France. En toile de fond, la guerre, qu'elle soit commerciale, qu'elle se déroule en Ukraine ou au Moyen-Orient, c'est ce qui occupe les dirigeants sur place. Parmi eux, Donald Trump, le président américain, et son homologue français, Emmanuel Macron. Ils se sont exprimés sur ces sujets. Les précisions à venir. Un protocole d'accord trouvé entre l'Iran et les États-Unis qui est loin de faire l'unanimité en Israël. Sur place, l'opposition s'attaque au Premier ministre Benjamin Netanyahou. Correspondance à venir. Hier, c'était la journée mondiale du don du sang, un moment crucial pour le Maroc comme bien d'autres pays dans le monde où les réserves manquent cruellement. Alors comment lutter contre cette pénurie de sang? Un expert nous répondra. Et pour finir, nous parlerons football. La Belgique fait son entrée dans la compétition mondiale ce lundi et fera face à l'Égypte. Depuis le sud de Bruxelles, notre correspondant a cherché à comprendre quelles sont les chances du pays plat au mondial. Reportage à venir. Les dirigeants du G7 réunis à partir de ce lundi soir à Évian, en France. Un rendez-vous diplomatique où il est question de bouleversements économiques, mais surtout des guerres en Europe comme au Proche-Orient, au lendemain de l'annonce d'un accord trouvé entre l'Iran et les États-Unis. Le président américain Donald Trump est arrivé au sommet où il a été accueilli par le chef de l'État français, Emmanuel Macron. Les précisions, notre correspondante Candice Mazotomazic.
6: C'est à la suite d'une réunion bilatérale qu'Emmanuel Macron et Donald Trump se sont adressés à la presse. Après un bref résumé des dossiers abordés ce lundi par le chef d'État français, le locataire de la Maison-Blanche n'a pas tardé à réagir face à ce qu'il considère comme une victoire. L'accord conclu quelques heures plus tôt avec l'Iran.
7: Je pense que des choses formidables vont maintenant arriver au Moyen-Orient. Ce qui est important, c'est que le pétrole va pouvoir couler à flot. Mais le plus important, c'est que l'Iran n'aura jamais la bombe nucléaire. Ils y ont consenti.
6: Et preuve que les choses avancent sur le terrain, le détroit d'Ormuz, où transitait avant la guerre 20% du pétrole mondial, sera entièrement ouvert dès vendredi, selon Donald Trump. Devant son homologue, Emmanuel Macron, lui, a réitéré son offre d'une mission militaire internationale franco-britannique pour sécuriser ce passage stratégique, annonçant que le porte-avions Charles de Gaulle pourrait être déployé dans les prochains jours.
8: Évidemment, tout ça suppose d'être souhaité et demandé par les États-Unis d'Amérique et l'Iran, l'Oman, et peut-être que ce ne sera pas nécessaire, mais en tout cas, c'est une disposition qui marque notre volonté.

0: d'aider, de soutien et notre disponibilité. Et nous sommes prêts.
1: Les deux dirigeants se retrouveront après le G7 pour un dîner un peu spécial. Donald Trump est invité au château de Versailles ce mercredi pour célébrer les 250 ans de l'indépendance des États-Unis. À Paris, Candice Mazotomazic pour Média.
2: On l'a vu, l'accord cadre trouvé entre Washington et Téhéran fait bien partie des sujets qui vont occuper les dirigeants du G7 qui se poursuit encore pendant 2 jours. Le texte, lui, doit être officiellement signé ce vendredi en Suisse. En attendant, les réactions se multiplient. Le président libanais Joseph Aoun salue l'accord entre Washington et Téhéran. En Turquie, le président Erdogan dit espérer que l'accord permettra une paix durable dans la région. Et pour la présidente de la Commission européenne, Ursula von der Leyen, la priorité est désormais sa mise en œuvre. Côté israélien, le Premier ministre Benjamin Netanyahou prend la parole ce soir face aux journalistes. Il répond à ses détracteurs. Il affirme que la guerre contre l'Iran a sauvé Israël de la menace d'une destruction nucléaire. Mais dans les négociations de cet accord, Israël n'a pas eu son mot à dire ni dans la conclusion du protocole d'accord. L'opposition se déchaîne donc contre Benjamin Netanyahou ce lundi. Les précisions sur place de notre correspondante Pascal Zonshine.
3: Les Israéliens s'étaient endormis en attendant une nouvelle attaque de missiles de l'Iran. Ils se sont réveillés en apprenant que la guerre était terminée, mais surtout que leur gouvernement n'avait pu empêcher Donald Trump d'accepter les conditions de l'Iran, en particulier sur le front du Liban. Après nous avoir conduits au pire désastre sécuritaire de notre histoire, les massacres du 7 octobre, ce gouvernement nous conduit vers le pire des désastres diplomatiques, a lancé le député d'opposition Avigdor Lieberman. Le chef de l'opposition israélienne a quant à lui accusé le Premier ministre de s'être effondré au moment décisif. Jamais on n'aura vu un échec plus complet que l'échec diplomatique de Netanyahou sur le front iranien, a affirmé Yair Lapid. Son partenaire et ancien co-premier ministre Naftali Bennett a de son côté constaté un tournant dangereux pour la sécurité d'Israël et accusé le gouvernement d'être incapable de prendre la maîtrise des événements. Le ministre de la Défense, Israël Katz, sans aborder le contenu de l'accord, s'est contenté d'indiquer qu'Israël n'évacuerait aucune des zones de sécurité qu'il a prises au Liban, en Syrie et à Gaza, et promis qu'il riposterait avec force à toute attaque iranienne liée aux événements du Liban. En Israël, Pascal Zonshine pour Média.
2: Et un accord qui satisfait par ailleurs le Hezbollah, groupe chiite pro-iranien et ennemi d'Israël, qui remercie l'Iran d'avoir insisté pour inclure le Liban dans ce texte. Mais sur le terrain, la guerre se poursuit. Des frappes israéliennes se sont abattues aujourd'hui dans le sud du pays, tandis qu'en face, le Hezbollah a ciblé des soldats israéliens, toujours dans le sud du pays. Le bilan humain s'est donc encore alourdi ce lundi. Près de 3800 personnes ont été tuées au Liban depuis le 2 mars, selon le ministère de la Santé libanaise. Benjamin Netanyahou affirme que l'armée israélienne restera à Gaza, au Liban et en Syrie aussi longtemps que nécessaire. Fin de citation. Dans le reste de l'actualité, en Europe, le Royaume-Uni va rejoindre la liste des pays qui ont interdit les réseaux sociaux aux moins de 16 ans. Ces derniers rendent les enfants malheureux et facilitent le harcèlement et les abus, selon le Premier ministre Keir Starmer. Reste encore à déterminer plusieurs détails pour cette loi et son adoption est donc prévue avant Noël, selon le chef du gouvernement, pour une entrée en vigueur d'ici le printemps prochain. La journée mondiale des donneurs de sang, c'était hier, une actualité forte chaque année pour sensibiliser l'opinion publique à une cause encore largement sous-estimée. Bien sûr, on ne remplace pas le sang, il reste donc le seul moyen pour couvrir les besoins de nombreux malades. Et au Maroc, le constat est sans appel, les centres de transfusion régionaux manquent gravement de réserves de sang. Un enjeu central donc qui dépasse les frontières du royaume, selon le docteur Adil Aboudi.
4: Cette pénurie de sang, c'est une question planétaire, parce que normalement c'est un défi qui ne se pose pas seulement pour notre pays, mais normalement pour faire face, on est en train de travailler et de fédérer avec d'autres acteurs sociaux, les ONG thématiques, les réseaux médiatiques comme vous pour des émissions radiophoniques, télévisées, des spots médiatiques et des jeunes par des réseaux sociaux, afin qu'on puisse toujours mobiliser cette campagne de sensibilisation et mobiliser les gens à avoir cette idée de partage, de donner de quelques gouttes de de sang pour sauver la vie des autres et de réaliser aussi d'autres banques de sang pour qu'on puisse ramasser le maximum ou collecter un nombre maximum de poches de sang parce que le sang c'est un acte de continuité, de durabilité, c'est pas un acte occasionné, c'est un acte qui doit être permanent et qui doit être rassurant pour nous et pour les citoyens pour avoir ce stock national.

0: suffisant et c'est notre rôle qu'on est en train de faire et espérons qu'on arrivera, Inch'Allah, à réaliser le maximum de nos efforts dans ce domaine-là.
1: C'était le docteur Adil Aboudi, médecin au sein de l'Agence marocaine de sang et ses dérives à Tétouan. Et la sensibilisation fonctionne au niveau mondial. D'après les données de l'ONU recueillies dans 132 pays, la collecte de sang a augmenté de près de 20% dans le monde entre 2013 et 2023. Ce sont les donneurs et donneuses volontaires et non rémunérés qui ont largement contribué à cette hausse, alors continuez à donner. Après cette page santé, on passe au sport pour finir. Eux ont intérêt à être fin prêts. Les Belges affrontent ce soir l'Égypte dans le mondial de football. Premier match pour eux pour cette Coupe du Monde, avec une équipe belge remaniée sous les ordres du sélectionneur français Rudy Garcia. Il a dû gérer le départ des anciens, la fameuse génération dorée belge, immensément talentueuse mais qui n'a au final jamais rien gagné. C'est aujourd'hui une équipe mixte où les grands noms comme Kevin De Bruyne ou Romelu Lukaku se mêlent aux joueurs arrivés plus récemment. Alors, quels sont les espoirs des Belges à l'aube de cette 15e participation de leur équipe nationale à la Coupe du Monde? Victor Guillot s'est rendu à Tubize, au sud de Bruxelles, au centre d'entraînement des Diables Rouges et plus particulièrement au Martinsried Hotel, là où l'équipe a l'habitude de séjourner lors des rassemblements reportages.
2: Le hall du Martinsried Hotel bruisse de conversations. Sous les photos qui rappellent les heures de gloire de l'équipe nationale, les lieux accueillent ce soir des professionnels du bricolage. A priori, rien à voir, mais entre les perceuses d'exposition, on parle aussi football.
3: Cette mix entre les jeunes et les gens expérimentés comme De Bruyne, comme Lukaku, peut être un succès.
4: Maintenant, est-ce qu'on aura le même niveau que la génération dorée? On avait des terribles joueurs, hein, notamment Eden, c'était l'apogée de la défense avec Vertonghen et tout ça. On ne sait pas, on verra.
2: Au deuxième étage, le bar offre une vue imprenable sur les terrains d'entraînement.
5: Ils s'entraînent derrière les barrières là, pour se cacher un petit peu de la foule.
2: Lucas, le barman, croise souvent les joueurs.
5: Les jeunes vont être bien lancés pour le futur. Ça leur permet de déjà prendre de la confiance pour, par exemple, la Coupe d'Europe dans 2 ans ou la prochaine Coupe du Monde. Ouais, ils ont l'air de bien s'entendre, du coup c'est chouette.
2: Retour dans le hall. Une silhouette s'avance pour délivrer un discours sur le leadership et l'entrepreneuriat à la demande de l'entreprise organisatrice de l'événement professionnel. Au micro, une ancienne gloire des Diables Rouges, l'attaquant Mbo Mpenza, 56 caps entre 1997 et 2008. Il accepte de nous dire quelques mots sur ses successeurs au sein des Diables et sur leur nouvel entraîneur, Rudy Garcia.
6: On a un entraîneur qui parvient à bien comprendre notre pays. On ne va pas gagner la Coupe du Monde. Pour nous, le plus important, c'est d'essayer d'aller le plus loin possible et d'essayer d'affronter l'Espagne.
2: Belgique-Espagne, deux équipes qui ont de fortes chances de s'affronter en quart de finale. Victor Guillot, Tubize pour Média.
1: Allez, on termine ce journal avec une bonne nouvelle pour le football africain. L'équipe du Cap-Vert a créé la surprise en tenant tête à l'Espagne à l'occasion de leur rencontre lors de la première journée du groupe H en Coupe du Monde. Score final 0-0. Pour rappel, c'était le tout premier match en Coupe du Monde des Cap-Verdiens. C'est la fin de cette édition. Merci à toutes et à tous de l'avoir suivi. Belle soirée à l'écoute de Média 1.
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0: Bienvenue à toutes et à tous. Aujourd'hui, eh bien, on va découvrir le parcours d'une jeune femme qui a choisi des études par dépit, mais qui a finalement décidé de se choisir avant tout. On y va pour les détails.
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0: Khadija Al-Badraoui, bonjour.
2: Bonjour.
0: Merci beaucoup d'être ma femme d'aujourd'hui. Comment ça va, la Khadija?
2: Ça va très très bien, merci de m'accueillir, ça fait plaisir.
0: Merci beaucoup, c'est un plaisir de te recevoir. Alors moi j'adore en fait ta bio sur Instagram, parce que c'est une phrase très simple et qui est pleine de sens. C'est que tu dis « ex-IT girl qui a cliqué sur reset ».
2: Oui.
0: et justement, quand tu as utilisé en fait un terme de IT qui est reset, parce qu'en général, on reset une machine, on redémarre une machine, mais toi, c'est par rapport à ta vie de femme. Alors, d'abord, qu'est-ce qui t'a amené vers des études d'IT et un travail en IT?
2: Alors, tu sais, Yasmine, sur le Maroc, on ne choisit pas forcément, on choisit ce qu'on veut. Donc, j'ai fait mes études, j'ai eu mon bac sciences maths. Après, j'ai pris ma licence. Par la suite, j'ai intégré une école d'ingénieur. J'ai pris mon diplôme, ingénieur d'État. Et l'informatique, parce que je faisais du maths et de l'informatique. Je voulais pas être plus dans tout ce qui est mathématiques, tout ce qui est probabilité, tout ça. Donc, le choix, ce qui me reste, c'était les...
0: L'IT.
2: IT, c'était l'informatique, le développement, etc. Ouais.
0: C'était vraiment par dépit retrouvée. Et non pas par choix.
2: Non, pas forcément, non.
0: Ouais.
2: C'était pas vraiment par choix, non.
0: Ouais. Alors, comment tu as vécu ces moments, ces années d'études où tu étudiais quelque chose que tu n'aimais pas, en fait?
2: Ben, c'est pas quelque chose que je n'aimais pas. Je m'y ai habituée. C'est la vie, quoi. Mais après, c'est pas quelque chose que j'étais vraiment envie de faire.
0: Ouais.
2: En fait, ce que j'avais vraiment envie de faire, c'était tout ce qui est art, tout ce qui est musique. Donc, c'était très, très, très, très loin de ce que je faisais.
0: Exact. Mais et ça, tu l'as pas fait pourquoi? Parce que c'est les parents, c'est la société, c'est toi qui te donnais pas le droit?
2: Bah, tout ça. Mes parents, parce que j'étais brillante dans mes études, donc comment ça se fait que tu fais la musique après, toi tu es scientifique, et après je ne me donnais pas le droit parce que je me disais, moi aussi je me suis intégrée dans tout ce qui est société et tout ça. Je me disais, ouais c'est vrai, donc j'ai eu mon bac en sciences maths, après je suis brillante, comment ça se fait que je fais quand même une faculté d'art?
0: C'est pas possible.
2: C'est pas possible,
0: ça marche pas. Ok, alors, tu as passé combien de temps dans ce domaine? Une fois les études finies, qu'est-ce qui s'est passé?
2: Alors, une fois j'ai fini mes études, j'ai travaillé ici, j'ai intégré le secteur bancaire.
0: Au Maroc?
2: Ouais, au Maroc.
0: Ouais.
2: Et après, je suis partie en France.
0: Oui.
2: J'ai intégré le secteur d'assurance.
0: Ok.

0: CDI, après j'ai fait du freelancing. Et en parallèle, j'ai fait de l'entrepreneuriat.
1: Ah, alors Blati, ça c'est, on va creuser un petit peu petit à petit. D'accord, donc quand tu es partie en France, toujours dans le secteur de l'IT, mais dans différentes sociétés, ouais. Donc salaire fixe, on va dire statut stable, tout ce qui va avec. Le rêve exactement. Des parents de voir leurs enfants s'épanouir et puis travailler au Maroc et puis peut-être aussi à l'étranger comme tu l'as fait. Mais quand tu dis, j'étais aussi dans l'entrepreneuriat. Alors, raconte-moi ce détail en particulier.
0: Alors, quand j'étais même ici au Maroc, Yasmine, à un moment, je me suis dit, c'est pas vraiment ce que je voulais faire, quand même. Je me réveille, je prends le tram, je pars, je travaille toute la journée, je reviens, je dors. Le lendemain, je refais la même chose, j'attends le week-end avec impatience, etc., etc. Et je suis tombée malade une période. Et c'était la période où j'ai commencé à réfléchir sur ma routine, sur tout ce que je voulais faire, sur Khadija moi-même, comment je suis, comment maintenant, ce que je fais, etc. Et j'ai commencé à chercher, c'était exactement la période du Covid.
1: C'était quelle maladie ?
0: J'ai eu une bactérie qui s'appelle, je ne me rappelle plus,
1: Une salmonelle.
0: Quelque chose comme ça. Oh, ouais, salmonelle, je pense.
1: Voilà, c'est une bactérie qui passe par les aliments souillés.
0: Oh, ouais, je pense, oui. Ouais. Je pense que c'était à travers les aliments. Ouais. Et c'était vraiment catastrophique.
1: Ouais.
0: Au début, personne ne savait de quoi il s'agit. J'avais juste la fièvre, etc. Donc, c'était pas...
1: Ouais.
0: C'est pas trop bon.
1: Et donc, c'était la période, en fait, où il y a eu la remise en question ?
0: Exactement, exactement. Ouais. Et ça tombait avec la période Covid, confinement, etc. Donc, j'avais suffisamment de temps pour réfléchir.
1: Ouais. C'est incroyable. Mais Afti et Khadija, beaucoup de personnes, à travers femmes d'aujourd'hui ou dans mon entourage, la maladie est un moment qui nous cloue au lit, donc à notre insu, sans qu'on le veuille. Mais c'est aussi le moment... Ou Halila, en fait, on a plus de temps pour réfléchir.
0: C'est vrai, c'est vrai. Parce que tu t'es dit, avec la période, je n'ai rien à part ma santé. Tu te rends compte que ça, c'est tout. Tu commences à tout oublier. Et tu te dis, mais pour le moment, ok, je suis ingénieur, je travaille, j'ai un statut, j'ai Mais quand même, il y a ma oulie, tout ça, rien ne vaut rien.
1: Ben. Rien, exactement. C'est ma santé, en fait, qui me fait tenir.
0: Exactement.
1: Donc ça, tu n'étais pas encore partie en France, c'est ça ?
0: Non, non, pas encore.
1: OK. Donc,
0: et c'est là où j'ai commencé à chercher à avoir quand même des idées sur l'entreprise. Parce qu'avant, je n'avais aucune idée. Je n'étais pas le genre de personne qui disent « Ah non, je veux faire un truc pour moi ». Ben, je n'ai jamais pensé à l'entrepreneuriat. Je n'ai personne de la famille... entrepreneur,
1: ouais.
0: Donc j'ai jamais entendu. Mais c'était la période où j'ai commencé à me dire c'est pas ce que je veux faire, c'est pas la vie que je veux vivre quand même.
1: Ouais.
0: C'est
1: ouais.
0: Là que j'ai commencé à chercher, etc. Ouais.
1: Déjà au Maroc. Alors à ce moment-là,
0: oui,
1: à ce moment-là, est-ce que tu t'étais déjà lancé dans l'entrepreneuriat et quel type d'entrepreneuriat?
0: Oui, je me suis lancée dans le marketing de réseau. Je ne sais pas, est-ce que tu as déjà une idée?
1: Qu'est-ce que c'est? Explique-moi.
0: Alors, c'est un type de marketing, plus ou moins. C'est que les entreprises, ils n'optent pas pour le marketing normal, classique, mais ils te donnent le droit de le représenter en tant que franchisé, en tant que représentante indépendante. Et tu commences à élargir ton cercle, à élargir ton réseau. Et derrière, c'est de la vente. Y a quelques personnes qui le confondent avec le pyramidal ou qui le connaissent par le système pyramidal. Je pense que ce n'est pas la même chose. Mais ce n'était pas une expérience, une belle expérience, comme on dit.
1: Pourquoi ?
0: Parce que c'est un domaine qui nécessite d'avoir... où il n'y a pas trop de valeur. Parce que vraiment, tu penses à toi-même, tu t'en fous des gens, même si normalement le domaine dit le contraire. Normalement, pour être successful sur le domaine, il faut être une personne qui aime travailler en équipe, qui aime aider les gens, etc. Mais en réalité, ce n'est pas le cas.
1: Oui. OK. Donc, première expérience dans l'entreprise.

0: l'entrepreneuriat qui n'est pas positive.
1: Ouais,
0: mais c'est bien de ne pas s'être démotivé, en fait.
1: Oui, bien sûr. Surtout quand tu as un objectif quand même. Tu sais ce que tu veux faire. Après, moi, j'ai compris que le salariat, ce n'est pas ce que je veux faire pour la suite de ma vie. Et donc, j'ai commencé à chercher. C'était une expérience. Après, ça n'a pas très bien abouti. Donc, j'ai cherché une autre expérience.
0: Et ça, c'était en parallèle avec le travail?
1: Oui, c'était en parallèle avec le travail, oui, exactement.
0: Okay.
1: Après,
0: Alors, en même temps, après, tu partis en France. Donc, tu es resté dans le salariat pour quelqu'un qui ne voulait pas rester dans le salariat.
1: Oui, je suis partie en France en tant que salariée, oui, exactement.
0: Ouais. Comment ça se fait, justement?
1: J'ai eu une opportunité. Après, je me suis dit, pourquoi pas? C'est un nouveau pays, pourquoi pas? Pourquoi ne pas tenter? Quand je suis partie, j'étais en tant que salariée. Après, je me suis dit, pourquoi pas tenter le freelancing? Donc, j'ai fait aussi le freelancing en tant que IT engineer. Donc, toujours dans le même domaine, mais je sentais toujours que l'informatique ou l'IT, c'est pas mon domaine, c'est pas moi.
0: Ouais.
1: C'est pas ce que je veux faire. Ouais. Je suis pas le genre de personne qui aime rester toute la journée devant un PC, devant des algorithmes, devant des codes.
0: Ouais. Et ça, justement, quand on se sent pas à sa place, comment ça se manifeste? Comment ça s'est manifesté chez toi?
1: Bah, toujours les maladies.
0: Ah oui.
1: Toujours les maladies, oui. Parce que je pense que c'est plus psychique. Après, quand tu n'es plus à l'aise, tu n'es plus dans ta place, donc automatiquement, ça traîne des maladies, ça traîne beaucoup de choses. Et surtout aussi loin de la famille, loin des amis. J'ai tout laissé ici au Maroc et j'ai tout refait en France. Mais je sentais quand même que ce n'est pas ma place.
0: Ok. Alors, est-ce que tu as annoncé clairement à tes parents que tu quittais cette situation confortable pour te lancer à 100%? Est-ce que tu t'es lancé à 100% dans l'entrepreneuriat au bout d'un moment?
1: Ben oui, après j'ai quitté, oui. Je leur annonçais que je vais quitter tout ce monde de stabilité, le monde en rose. Et puis, je suis rentrée au Maroc. Oui, je leur dis que je vais rentrer définitivement au Maroc pour faire mon propre projet, pour monter quelque chose à moi, propre à moi à 100%.
0: Et comment ils ont réagi quand tu leur as dit je quitte en fait la stabilité, un CDI, je quitte peut-être aussi la possibilité d'avoir une double nationalité? Toutes ces choses-là, parce qu'en fait, c'est ça. Comment ils ont réagi?
1: Ils refusent, bien sûr, parce que ben, surtout mon père, il était contre l'idée à 100% parce qu'il disait que ben, y a mal de personnes qui rêvent d'être à ta place et toi, tu vas tout laisser revenir. Qu'est-ce que tu vas faire? L'entrepreneuriat, c'est rien. Le commerce, c'est rien. Toi, tu as fait des études scientifiques, mais qu'est-ce que tu as fait? Ils ont refusé, bien sûr.
0: Alors?
1: Mais c'était ma décision, donc c'est ma vie, parce que quand je souffrais avant Yasmine, personne ne savait.
0: Oui. Tu en as jamais parlé?
1: Si, mais c'est moi qui sentais ce que je sentais, c'est mes douleurs, c'est mes souffrances, c'est moi, c'est ma vie. Donc, il n'y a personne qui va quand même sentir ce que tu ressens toi-même. Et après, j'avais compris la leçon la première, la deuxième, la troisième fois. Donc, c'était une décision définitive. Et j'ai décidé de tout laisser. Après, quand je disais avant, ça ne m'intéressait pas quand même les papiers en France et tout ça. Mais ce qui m'intéressait plus, c'est moi, c'est mon avenir, c'est ce que je veux faire, c'est ce que je veux créer.
0: Ouais.
1: Et si je préfère le créer, je préfère le créer ici au Maroc, proche de ma famille, etc. Je préfère quand même commencer à zéro. Et tu sais, Yasmine, je dis toujours que même en IT, même tout ce que j'ai fait avant, c'était à zéro. On a tous commencé à zéro. Donc, il y a toujours des débuts. Et bien sûr, les débuts ne sont pas trop bons. Ce n'est pas quelque chose qu'on admire, mais il faut y passer. Il faut passer par ces étapes-là.
0: C'était quoi le

0: être compliqué pour la jeune entrepreneure que tu es.
1: C'était les reproches, c'était les paroles, c'était les gens, c'était les regards, c'était... Parce que pour eux, maintenant, tu fais rien. Tu es sans job, tu as quitté ton job et maintenant tu fais rien. Alors que c'est totalement le contraire.
0: Oui. Alors, en même temps, quand on n'a pas le soutien des proches, qu'on démarre un business, on a, on va dire, une situation financière qui est un peu fragile.
1: Pas stable. Fragile, mais pas stable.
0: Pas stable, justement. Mmh. Alors, une question. Toi, quand tu as décidé de tout quitter, de te lancer dans ton projet, est-ce que tu avais préparé le changement? Est-ce que tu avais préparé financièrement un tapis financier?
1: Bien sûr. Oui. Bien sûr, il faut le faire. Bien sûr, oui. Bien sûr. Parce que déjà, pour commencer un projet, il te faut il faut être bien préparé. Il te faut un petit capital. Donc, il faut être bien préparé, quoi.
0: Mmh. Mais en même temps, tu dis, le regard des autres n'était pas supportive, il ne soutenait pas, en fait. Il n'était pas encourageant. Et ça fait mal quand on se lance dans l'entrepreneuriat et qu'on voit qu'autour de nous, on ne croit pas en nous.
1: Oui, ça fait trop mal au début. Mais après, avec le temps, tu commences à comprendre. Parce qu'ils ne comprennent pas ce que tu es en train de faire, ce que tu es en train de créer. Après, quand tu vas arriver, ben, certainement, les mêmes personnes ils vont te dire « Ah, bravo, c'est bien, il n'y a pas mieux que le commerce. » ces mêmes personnes, ils sont contre maintenant, mais après, ils vont comprendre. Mais ça fait pas mal maintenant parce que tu commences à comprendre. Tu comprends qu'ils ne voient pas la même chose. Ils ne voient pas ce que je suis en train de voir.
0: Alors, à ce moment-là, est-ce que tu habitais encore avec tes parents?
1: Oui.
0: C'est compliqué de rentrer à la maison ou de travailler de la maison parce que quand on fait du business en ligne, on travaille aussi de la maison. Est-ce que c'est compliqué de vivre tous les jours avec des personnes qui vous regardent sans vraiment croire en vous?
1: L'avantage, c'est que je ne vis pas avec mes parents, donc je suis mariée. Mon premier support, c'est mon mari. Donc, lui aussi, c'est un ingénieur IT et il a une mentalité de business et tout ça. Donc, il me soutient dans ça. Mais pour les parents, bien sûr, je ressens ces regards de comment elle était, maintenant elle ne fait rien. Et surtout, je suis en détente parce que pour eux, je ne fais rien. Donc, à chaque fois, tu fais ça. Mais non, je travaille quand même. Je fais quelque chose à faire. Mais.
0: Alors aujourd'hui.
1: C'est leur mentalité, tu sais, c'est la mentalité de nos parents. Maintenant, c'est différent.
0: Ouais. Alors, ça fait combien d'années que tu es dans ce processus?
1: Ben, dans l'entrepreneuriat, même en parallèle avec mes études, c'était compliqué.
0: Oui.
1: Mais avec le travail, c'était compliqué. Donc, l'entrepreneuriat, ça fait presque 6 ans que je suis dans l'entrepreneuriat.
0: Et depuis que ça marche, et là, est-ce que ça marche bien?
1: Oui, pour le moment, oui.
0: Ashnad, oui. Oui, timide. C'est pas un oui.
1: Quand je dis ça marche, c'est pas forcément financier. Parce que quand j'ai dit Yasmine, c'est pas assez stable que le salariat.
0: Ouais.
1: Mais tu apprends tant de choses. Tu sais que tu es en train de bâtir quelque chose d'iel qui t'appartient. Parfois, le volet financier, il est impeccable. Et parfois, ça va. Parfois, à peine... tu payes les charges, etc. Mais c'est moi qui ai choisi.
0: Justement, et ça, c'est assumé, en fait.
1: Oui, c'est assumé, exactement. Assumé.
0: C'est difficile, parfois, d'assumer?
1: C'est difficile, bien sûr, c'est difficile. C'est pour ça qu'il faut être sûr avant de se lancer. Il ne faut pas se précipiter, il ne faut pas être excité. Mais il faut être sûr.
0: Et parfois, tu reçois des messages de femmes qui te disent « Est-ce que je lâche ? Est-ce que tu as eu envie de lâcher ?»
1: Ben oui, c'est ce que j'adore dans ce process, c'est que je rencontre plein de femmes, plein de filles qui veulent faire quelque chose. Et ça me fait quand même mal au cœur parce que je vois qu'il y a quand même la mentalité, elle est en train de changer aussi au Maroc. Il y a plein de femmes et de filles qui veulent faire quelque chose, mais... à cause de la famille, soit les proches, soit l'entourage, soit. Je leur assure, je leur dis que... Mais le point le plus important, c'est que tu dois assumer ce que tu vas faire.
0: Ouais.
1: Peu importe, parce que je peux te dire...

0: je peux t'encourager, mais après, si tu regrettes, c'est pas mon problème.
1: Mais en même temps, je pense, je sais pas, corrige-moi si je me trompe, mais

0: au salariat. Mais je ne lâche pas ce que je suis en train de faire.
1: Mmh. C'est ça. Rester à l'écoute de soi, en fait.
0: Mmh. Oui, exactement. C'est pour ça que j'ai dit, il faut être sûr de ce que tu veux faire. Ben, ce n'est pas grave de revenir au salariat, peut-être que ça sécurise, pour te sécuriser, pour avoir des sous, etc. Mais quand même, tu as fait un choix.
1: Ouais.
0: Avant de se lancer, il faut être sûr.
1: Exact. On n'est jamais,
0: aussi, toujours,
1: mais on n'est jamais sûr à 100%.
0: Oui, exactement. Et au début, Yasmine, je sais que ma décision a été un petit peu folle, mais au début, j'encourage toujours les filles à faire leur propre business en parallèle, tant qu'on a la possibilité en ligne. Donc, il ne faut pas lâcher son travail au début.
1: Mm.
0: Le jour où tu te sens sécurisée, à l'aise, etc., tu peux quitter. Et tu as le choix de quitter, tu peux quitter par la suite.
1: Exact.
0: Tu préfères quitter.
1: Exact.
0: Mais au début, tu peux le faire en parallèle tant qu'il y a la possibilité.
1: De le faire, absolument.
0: Mmh.
1: Absolument.
0: Mmh.
1: Eh bien, pardon, Khadija Al-Badraoui, merci infiniment.
0: Merci
1: d'avoir
0: à toi,
1: été
0: Yasmine.
1: Ma femme d'aujourd'hui. C'est un plaisir d'échanger avec toi.
0: Merci à toi aussi. Au revoir.
1: Au revoir. Merci à toutes et à tous pour votre confiance. 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
3: Bonsoir à toutes et à tous, Cassandre Thomas avec vous pour la synthèse. La guerre contre l'Iran a sauvé Israël de la menace d'un anéantissement nucléaire. Les mots du Premier ministre israélien Benjamin Netanyahou ce soir devant la presse après une longue journée de silence alors qu'un accord a été trouvé entre l'Iran et les États-Unis. Le dirigeant israélien multiplie les annonces ce soir et affirme que l'armée de Tel Aviv restera à Gaza, au Liban et en Syrie aussi longtemps que nécessaire, je cite. Dans un autre registre, il déclare être candidat aux prochaines élections législatives. Au Liban, le président Joseph Aoun salue l'accord entre Washington et Téhéran après un appel du chef de la diplomatie iranienne. Le Hezbollah également a réagi à cette annonce en remerciant l'Iran pour avoir permis d'inscrire l'arrêt des combats au Liban dans le texte. Mais sur le terrain, la guerre continue. Les attaques israéliennes ont frappé plusieurs zones dans le sud du pays. Ce soir, le Hezbollah dit avoir repoussé une force israélienne toujours dans cette même région. En Europe, c'est un autre conflit qui occupe l'actualité. Le président ukrainien Volodymyr Zelensky a proposé de rencontrer son homologue russe Vladimir Poutine aux États-Unis lors d'un appel téléphonique avec Donald Trump. C'est ce que fait savoir aujourd'hui le dirigeant ukrainien. Et dans le même temps, au Royaume-Uni, un capitaine indien soupçonné d'appartenir à la flotte fantôme russe a été inculpé aujourd'hui, annonce de l'Agence nationale de lutte contre la criminalité du pays. Le ressortissant indien a contrevenu aux sanctions britannique en, je cite, fournissant ou livrant directement ou indirectement par voie maritime du pétrole ou des produits pétroliers interdits en provenance de Russie à un pays tiers. Et toujours en Europe, la 52e édition du G7 s'est ouverte ce lundi sur place. Des chefs d'État et de gouvernement de l'Allemagne, du Canada, des États-Unis, de la France, de l'Italie, du Japon et du Royaume-Uni, ce sont bien les guerres qui vont occuper les discussions et qui les occupent déjà au Moyen-Orient, en Ukraine, mais aussi la guerre commerciale. Dans le reste de l'actualité, le mondial de football continue pour sa 5e journée ce lundi. À New York, l'Office national marocain du tourisme est à l'origine de nombreuses actions pour tenter d'attirer d'éventuels touristes dans le royaume en associant sport et culture. Campagne d'affichage iconique XXL, performances artistiques, habillage des taxis new-yorkais. C'est le projet Morocco Kingdom of Light ou le Maroc Royaume de Lumière en français, déployé par l'ONMT dans l'une des villes les plus touristiques du monde à l'occasion d'un des événements sportifs les plus suivis du monde. Allez, on termine cette synthèse avec une bonne nouvelle pour le football africain. L'équipe du Cap-Vert a créé la surprise en tenant tête à l'Espagne à l'occasion de leur rencontre lors de la première journée du groupe H en Coupe du Monde. Score final 0-0. Pour rappel, c'était le tout premier match en Coupe du Monde des Cap-Verdiens. C'est la fin de cette synthèse. Merci de l'avoir suivi. Belle soirée à l'écoute de Média.
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chers amis, c'est très très bien parce qu'on commence avec Allez Fort Bien. Donc on pourrait dire c'est très très bien. On démarre les nocturnes avec Allez Fort Bien. On peut dire parce qu'il s'appelle Allez Fort Bien. Donc j'ai rajouté exprès un i pour bien rimer avec bien. Mais on peut dire eh bien c'est Allez Fort Bien pour bien commencer, commencer très très bien, très très bien. Bien évidemment cette nouvelle édition des nocturnes Allez Fort Bien. C'est vrai que ce DJ allemand avant il était un pâtissier. Et vous savez que lorsqu'on est une pâtissière ou un pâtissier, une cuisinière, un cuisinier, un cordon bleu pour les femmes et les hommes sont les experts, bien évidemment, de l'art, bien évidemment, voilà, que tout le monde connaît. Eh bien, mes chers amis, on est un mixeur. Pourquoi ? Parce que dans les cuisines, il y a toujours des mixeurs. Pourquoi ? Il y a des mixeurs parce qu'on fait du mixage ou du mixing, je ne sais pas comment il faut dire, mais on va dire on mixe les ingrédients. Et lorsqu'on est un pâtissier ou une pâtissière, automatiquement, qu'est-ce qu'on fait ? On fait du mixage. On prend des produits alimentaires et on les mixe pour qu'à la fin, on dit « Oh, super ce gâteau !»

C'est qui a fait cette pâtisserie? Ben, c'est Alain Farbien, je t'assure, il est un très bon pâtissier. Eh bien, mes chers amis, après avoir fait du mixage de pâtisserie, il s'est lancé dans le mixage des sons de la musique et ça marche très, très, très bien. Merci d'être toujours fidèle à Média. 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El ambiente del verano, l'ambiance de l'été qui arrive. Avec le style médian, le soir, les nocturnes. Voici Summer James. Très bonne soirée à toutes et à tous.

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Chers amis, le style country des années 90, en fait, il n'a pas tellement changé de style, le son country, sauf qu'il a un peu changé de son. C'est ça le néo-country. Néo-country, c'est exactement la même chose que ce que l'on faisait par le passé, mais avec des sons actuels. Ah, together, c'est bien. Together, ça veut dire jamien, ça veut dire juntos. C'est qu'en espagnol, juntos, ça veut dire ensemble. Ça veut dire, ensemble, jamien, juntos, together. Et puis, cette chanson est signée donc à un groupe de musique country des années 90, ça s'appelle Remington, sans oublier le groupe de latin pop CNCO, juste avant. Vous savez que CNCO, eh bien, ils avaient reçu le prix du public il y a de cela quelques années, lorsqu'il s'était présenté à une compétition pour se faire connaître. Et c'est formidable de voir que le public avait justement porté ses voix vers le groupe CNCO, parce que c'est très important, étant donné que par la suite, ils ont eu beaucoup, beaucoup de fans. Et c'est vrai que CNCO, c'est un groupe incontournable. C'est un boys band, mais de style latin pop. Et pour aller directement aux informations, voici James Bay et aussitôt après les infos, la suite des Nocturnes sur les ondes Médien. Merci d'être toujours fidèle à Médien. Je vous souhaite à toutes et à tous, chers amis auditrices, chers amis auditeurs, une excellente soirée à l'écoute de nos programmes.

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1: Bonsoir à toutes et à tous, avec vous Marianne Garnier, ravie de vous retrouver. Un accord a été signé entre Téhéran et Washington hier soir, vous le savez. Mais si la communauté internationale se réjouit, eh bien du côté israélien, c'est la soupe à la grimace. Alors que Tel Aviv a été largement mise à l'écart de ces négociations, Benjamin Netanyahou tente de garder la tête haute. Selon ses propos, l'armée israélienne a tué les dirigeants iraniens, gravement endommagé son appareil de sécurité et sauvé Israël de la menace nucléaire iranienne. Le premier ministre israélien a aussi affirmé que son armée a repris le contrôle des zones clés au Liban et qu'elle restera dans la zone tampon déclarée au sud du pays du Cèdre. En parallèle, le ministre des Affaires étrangères iranien l'a encore répété il y a peu, la clause relative à la cessation des hostilités contre le Liban doit être mise en œuvre et appliquée littéralement dès le premier jour de la période de négociation de 60 jours. Sachez que de son côté, le Hezbollah a indiqué il y a peu avoir repoussé une force israélienne qui tentait justement d'avancer dans le sud du Liban en dépit de cet accord annoncé. Et puis attention néanmoins à ne pas baisser sa garde trop vite, le porte-parole de l'armée iranienne l'annonce, Téhéran se tient prêt à rétablir rapidement et avec force la situation militaire dans la région à l'état où elle se trouvait avant l'accord en cas de violation de l'accord. L'Ukraine et la Moldavie, bientôt membres de l'Union européenne, le processus de négociation est en tout cas officiellement lancé. Les ministres des Affaires étrangères de l'UE, réunis à Luxembourg, ont ouvert un premier groupe de chapitres de négociation. Des discussions permises par la levée du veto hongrois, une nouvelle étape saluée par le président ukrainien Volodymyr Zelensky. Volodymyr Zelensky qui a par ailleurs proposé de rencontrer son homologue russe aux États-Unis suite à un appel avec Donald Trump hier soir. Une rencontre qui aurait lieu dans un format, je cite, que Vladimir Poutine aurait beaucoup de mal à refuser. Dans le reste de l'actualité, la faim dans le monde et sur notre continent en particulier, c'est le sujet aussi dont on parle ce lundi 15 juin, journée mondiale contre la faim. Le programme alimentaire mondial, le PAM, s'inquiète de la baisse des financements internationaux et des coupes drastiques de l'aide américaine qui rendent, je cite, la lutte contre la faim et la malnutrition difficile. La situation nous pousse à abandonner ceux qui ont faim pour nourrir les plus affamés, déplore Kindei Samba, la directrice générale régionale du PAM pour l'Afrique de l'Ouest et l'Afrique centrale. Le programme international annonce avoir besoin de 620 millions de dollars pour poursuivre l'apport de cette aide nutritionnelle. Et puis on termine ce journal avec cette bonne nouvelle pour le football africain. L'équipe du Cap Vert, menée par l'entraîneur Pedro Leitão Brito, a créé la surprise il y a quelques dizaines de minutes en tenant tête à l'Espagne à l'occasion de leur rencontre lors de la première journée du groupe H en Coupe du Monde. Malgré l'entrée de Lamine Yamal venue enfin apporter un peu de folie dans un jeu espagnol stérile et stéréotypé, eh bien la Roja n'est jamais parvenue à tromper la défense capverdienne et son gardien Josimar Vozinha, auteur de plusieurs arrêts, est sauvé par sa barre transversale sur une tentative de Ferran Torres. Le score final à retenir, c'est celui 0-0, match nul. Pour rappel, c'était le tout premier match en Coupe du Monde des Capverdiens. C'est la fin de cette synthèse. Merci à vous de l'avoir suivi. Je vous souhaite une très belle soirée à l'écoute de Média.

Oh, qu'est-ce que c'est beau, franchement, je vous assure, cette chanson signée Katia, et le titre c'est In Your Eyes. Bien évidemment, quand on dit Katia, c'est parce que cette chanson fait partie d'une compilation de musique dance il y a quelques années maintenant. À l'époque, il y avait l'Eurodance, il y avait bien évidemment tous ces nouveaux styles qui voyaient le jour dans le monde des discothèques. Et au niveau des compilations, donc très souvent, ce sont des artistes qui ne sont pas connus, mais on va dire qu'ils sont très demandés à travers justement cette quintessence créée par la musique dance de l'époque. C'est très très beau cette chanson, avec le titre, il est très beau, In Your Eyes. Et c'est vrai que lorsqu'on pense aux eyes, c'est-à-dire les yeux, eh bien, on pense aux téléspectatrices et aux téléspectateurs qui regardent Média TV, et ça nous fait un très très grand plaisir de savoir également que vous écoutez Média Radio. Et c'est vrai que lorsqu'on écoute une émission comme Les Nocturnes, on est toujours heureuse et heureux. Pourquoi ? Parce que les chansons passent. Elles se ressemblent en une seule chose. Elles sont très, très, très belles. Et on ne se lasse jamais de toutes ces chansons que vous propose le beau, la belle, Mehdi 1. Parce qu'on se dit, tiens, là, c'était un style dance. Maintenant, qu'est-ce qui va venir ? Ça va être un style rock ? Ça va être de la country ? Ça va être de la house ? Ça va être du hip-hop ? Ça va être du reggaeton ? Ah, c'est du reggae. Eh oui. All night, all day, Bob Marley. À 22h précisément, rendez-vous avec les informations et le journal. Voyez le reggae, quelle que soit l'heure de la journée. On l'écoute, on augmente le volume sonore du récepteur audio. Et quand c'est sur Média, c'est génial. Bonne soirée, bonne écoute.

0: prenez, mes chers amis, deux superstars de la musique, et que ça donne, eh bien, un duo exceptionnel. Carlos Santana avec le titre You Are My Kind, avec le Friend de Seal. C'est vrai que la musique, heureusement, au fur et à mesure des décennies passées, eh bien, elle nous a livré quand même des superstars dans le monde de la chanson, de la musique, soit des musiciens, des guitaristes comme Carlos Santana, il y en a beaucoup, John Petrucci, et peut-être que personne, enfin beaucoup ne le connaissent pas, mais c'est une personne exceptionnelle, John Petrucci. Il fait partie d'un des plus célèbres groupes de métal progressif qui s'appelle Dream Theater, et c'est un virtuose extraordinaire qui a justement ouvert les portes à la manière avec laquelle les guitaristes actuels font du shredding, c'est-à-dire sont des shredders. C'est quoi exactement les shredders? Ce sont des personnes qui font du shred. Bon, tout ça, on l'a compris, mais c'est quoi shredding, shredder et shred? Ben, simplement, c'est des virtuoses. Et un shred, c'est un trait de virtuosité à la guitare, et ce sont les guitaristes de la scène néo-métal qui ont justement lancé cette manière exceptionnelle de faire des traits absolument fabuleux où le public est absolument subjugué. Eh bien, chers amis, la musica, c'est beau. Musica, la musica, the music, extraordinaire. Au moins, ça sonne parfaitement ressemblant dans toutes les langues. La musica, c'est le titre en version salsa, signé Willy Chirino.
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0: farol que en toute beauté nous mène directement au journal de 22h aux informations.
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0: Et aussitôt après, suite des Nocturnes sur Média, merci de rester avec nous. Je souhaite à toutes et à tous une excellente soirée. Merci d'être toujours fidèle à la radio.

Et voilà, chers amis, la reprise des Nocturnes sur les ondes Médias avec vous, toujours fidèle à Médias, avec notre cher ami Mehdi à la réalisation. Donc, tout le monde connaît Mehdi, notre jeune réalisateur, qui a réalisé avec beaucoup de talent, beaucoup de brio, bien évidemment, avec beaucoup de feeling, l'émission d'hier. Vous vous rappelez, c'était en track, comme chaque dimanche. Et c'était très, très, très, très bien, j'ai dit. C'était très, très bien. Et le présent, tout le monde connaît, c'est très bien. Et comme il y aura d'autres chansons via les Nocturnes, ce sera très, très, très bien. Donc, vous voyez, passé, present et futur, toujours number one sur Média. Avec un superbe chanteur musical country, c'est la neo-country avec Luke Combs à l'instant, celui qui a chanté une chanson géniale qui s'intitule The Refrigerator, c'est-à-dire le réfrigérateur. Et c'est vrai que le frigo, parce que c'est diminutif de réfrigérateur. Ça, c'est long. Hein. Dis-moi, t'as mis le jus de fruit là dans le réfrigérateur. Oh, là, il risque de partir un peu à l'envers à chaque fois. Je me suis trompé. Dans le frigo. Alors là, ça va très vite. Ah, ça me rappelle une blague. Un jour, il y a un fiston qui dit à son père, papa. Et ouais, fiston, que tu veux. Papa, tu peux m'acheter une bicyclette ? Il a dit, écoute fiston, écris-moi le mot bicyclette, s'il n'y a aucune faute d'orthographe, tout de suite on sort et je t'achète ta bicyclette. Il a dit, non, papa, je voulais dire, tu peux m'acheter un vélo ? Eh oui, parce qu'un vélo, c'est plus facile à écrire que bicyclette. En tout cas, le papa, il est intelligent et le fiston, il est intelligent. Et quand on dit papa et fiston, à quoi on pense ? À toutes les générations. 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Merci à vous pour votre fidélité à Média. Merci à Mehdi et à Sam qui est présent également pour la réalisation de l'émission. On se retrouve dans un instant. En attendant, je vous souhaite à toutes et à tous une très bonne soirée. À l'écoute de nos programmes.

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franchement, il fait un très bon travail, hein, Marshmello. Il faut bien le reconnaître, parce que Marshmello, c'est un artiste de la scène électro. Il est très célèbre, sans l'être, tout en l'étant. Parce qu'on ne sait pas vraiment de qui il s'agit. Et voilà, il a voulu garder l'anonymat au niveau de sa personnalité. Et c'est, on va dire, un choix de la personne. Peut-être qu'on le croise, on ne sait même pas que c'est lui. C'est vrai, vous ne pouvez pas si vous ne savez pas qu'il est toujours masqué. Donc, comment on peut le démasquer? C'est impossible. Peut-être que vous croisez Marshmello, peut-être que vous êtes assis avec, à côté de lui dans un café, peut-être dans un restaurant, voilà, vous êtes en train de déjeuner ou de dîner, peut-être Marshmello est juste à la table à côté, et vous pensez que c'est un client du restaurant, du café, etc. Alors que c'est Marshmello, c'est incroyable. Mais on va dire, il y a des personnes qui choisissent maintenant cette option dans le monde de la musique. Et c'est de plus en plus, voilà, c'est la nouvelle donne. À telle enseigne que même en live, il y a beaucoup d'artistes maintenant qui sont en live. Par exemple, Marshmello, il fait des lives. Mais on voit une silhouette sur la scène. Il danse même. Parfois, il monte sur... Parce que c'est un mixeur. Donc, sur une table de mixage, il y a... tout le matériel des DJ, il y a les turntables, il y a les séquenceurs, il y a tout ce qu'il faut. Et parfois, je l'ai vu, hein, en live un jour, comme ça, il monte, enfin, sur la table, il danse, voilà, il fait le rigolo et tout ça, mais il est masqué. Donc, qui c'est qui est en train de danser? C'est incroyable. Bon, ceci dit, on sait très bien quelle est la radio aujourd'hui que tout le monde adore depuis très très longtemps. Mehdi 1, bien évidemment, et c'est pourquoi on prend le temps de toujours apprécier tellement de belles chansons avec tout ce qui est passé juste avant et tout ce qui arrive tout de suite. Michael Jackson avec le featuring de Patty Austin. On se retrouve dans un instant, je vous rappelle, à 23h précisément. Rendez-vous avec les informations et le journal. En attendant, je vous laisse apprécier le programme. Très bonne écoute et merci d'être toujours fidèle à Mehdi 1.

Tournable et le reconnaissable Michael Jackson à l'instant avec Starlight, Black or White juste avant, et puis une chanson moins connue mais belle comme tout qui s'intitule It's the Fall in Love avec le featuring d'une chanteuse qui s'appelle Patty Austin qui a notamment chanté avec Peebo Bryson, avec beaucoup d'artistes de la scène Music Soul des années 90. Et pour aller directement au journal de 23 heures, voici la jeune chanteuse américaine Jenelle Garcia qui s'est fait connaître surtout avec des reprises belles comme tout et entre autres celle qui arrive signée à l'origine Michael Jackson. La version acoustique de Billie Jean. Merci infiniment pour votre fidélité à Média. Chers amis auditrices, chers amis auditeurs, merci également à notre cher ami, évidemment, Mehdi qui réalise l'émission, et à notre cher ami Essam à la réalisation également aujourd'hui. Très bonne soirée à toutes et à tous. On se retrouve après les informations.

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2: On commence par le Maroc, où le temps sera le matin partiellement nuageux à souvent ensoleillé sur l'Oriental, le Haut Atlas et les zones proches, ainsi que sur le reste du littoral entre Tanger et Derla, puis clair ailleurs. Côté température, il fera 24 degrés à Rabat, 25 degrés à Casablanca, prévoir 27 degrés à Tanger avec un temps partiellement nuageux, il fera 28 degrés à El Aaiun, 33 degrés à Marrakech, prévoir 36 degrés à El Rachidia, 24 degrés à Agadir ou encore 33 degrés à Fès et 23 degrés à Essaouira. En Algérie, le temps sera le matin ensoleillé sur le centre-ouest et le quart sud-est du pays, puis partiellement nuageux à souvent clair ailleurs. Pour les températures, le mercure indiquera 25 degrés à Alger, il fera 36 degrés à Chlef, 42 degrés à Tamanrasset, prévoir 28 degrés à Oran et à Annaba ou encore 32 degrés à Constantine et Tiaret. Du côté de la Tunisie, prévoir le matin un temps partiellement nuageux à souvent ensoleillé sur l'ensemble du pays. Et enfin, pour les températures, il faut prévoir 31 degrés à Tunis, 20

0: 39 degrés à Medellín, 40 degrés à Tozeur, il fera 29 degrés à Sousse et à Bizerte, ou encore 30 degrés à Gabès.
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2: Bonsoir à toutes et à tous, avec vous Marianne Garnier, très heureuse de vous retrouver. C'est la soupe à la grimace en Israël depuis l'annonce d'un accord entre Téhéran et Washington. Benjamin Netanyahou a été largement écarté du processus de négociation, alors il tente tant bien que mal de garder la tête hors de l'eau. Correspondance dès le début de ce journal. Un accord avec Téhéran dont n'a pas manqué de se féliciter le locataire de la Maison Blanche à son arrivée au sommet du G7 qui s'est ouvert ce lundi à Évian en France. Face à lui, le président français Emmanuel Macron essaie de se faire bien voir. Les précisions à venir. Accélérer la transformation digitale du royaume et renforcer sa résilience financière face aux risques climatiques et aux catastrophes naturelles, c'est l'objectif d'un double financement accordé par la Banque mondiale au Maroc. On fera le point avec un expert. Et puis c'est un résultat qui a surpris tout le monde du football. Le Cap-Vert a tenu bon face à l'Espagne lors de son premier match en Coupe du Monde. Tous les détails de cette victoire historique, ce sera en fin d'édition. C'est donc à la une de l'actualité. Les États-Unis et l'Iran sont parvenus à trouver un accord et ce dernier devrait être signé officiellement vendredi à Genève. Un effort diplomatique salué un peu partout dans le monde, dans les pays du Golfe, en Afrique ou encore au niveau de l'Union européenne. Mais du côté israélien, eh bien c'est la soupe à la grimace. Tel Aviv a en effet été largement écarté des discussions. Alors dans ce contexte, eh bien Benjamin Netanyahou tente de garder la tête haute. Dans une conférence de presse, il rappelle que son armée a tué les dirigeants iranien, gravement endommagé son appareil de sécurité et sauvé, je cite, Israël de la menace nucléaire iranienne. Des propos qui cachent mal un échec cuisant. On écoute la correspondance de Pascal Zonshine depuis Tel Aviv.
3: Les Israéliens s'étaient endormis en attendant une nouvelle attaque de missiles de l'Iran. Ils se sont réveillés en apprenant que la guerre était terminée, mais surtout que leur gouvernement n'avait pu empêcher Donald Trump d'accepter les conditions de l'Iran, en particulier sur le front du Liban. Après nous avoir conduits au pire désastre sécuritaire de notre histoire, les massacres du 7 octobre, ce gouvernement nous conduit vers le pire des désastres diplomatiques, a lancé le député d'opposition Avigdor Lieberman. Le chef de l'opposition israélienne a quant à lui accusé le Premier ministre de s'être effondré au moment décisif. Jamais on n'aura vu un échec plus complet que l'échec diplomatique de Netanyahou sur le front iranien, a affirmé Yair Lapid. Son partenaire et ancien co-premier ministre Naftali Bennett a de son côté constaté un tournant dangereux pour la sécurité d'Israël et accusé le gouvernement d'être incapable de prendre la maîtrise des événements. Le ministre de la Défense, Israël Katz, sans aborder le contenu de l'accord, s'est contenté d'indiquer qu'Israël n'évacuerait aucune des zones de sécurité qu'il a prises au Liban, en Syrie et à Gaza, et promis qu'il riposterait avec force à toute attaque iranienne liée aux événements du Liban. En Israël, Pascal Zonshine pour Média.
2: Une mise en garde israélienne, vous l'avez entendu. Sachez que Téhéran non plus n'est pas prêt à baisser sa garde. Un porte-parole de l'armée iranienne prévient, Téhéran va renforcer ses capacités de défense pendant la durée de l'accord et n'hésitera pas à rétablir la situation militaire dans la région à l'état où elle était si elle se trouvait attaquée, si cet accord se trouvait non respecté. Toujours dans la région, vous l'avez compris, la cessation des hostilités israéliennes au Liban, c'est ce qui doit être mis en œuvre dès le premier jour de la période de négociation. Et bien en dépit de cela, le Hezbollah indique il y a peu avoir repoussé une force israélienne qui tentait d'avancer dans le sud du Liban. Du côté de l'enclave palestinienne de Gaza, deux personnes, dont un enfant, sont mortes après avoir été prises pour cible par des forces de Tel Aviv. La situation au Moyen-Orient, c'est l'un des nombreux thèmes à l'ordre du jour du G7 qui s'est ouvert ce lundi à Évian en France. Parmi les pays membres permanents, les États-Unis, Donald Trump est donc arrivé dans l'après-midi à ce sommet, non sans se vanter de la signature de cet accord avec Téhéran. Il a été accueilli par son homologue Emmanuel Macron. Les précisions de notre correspondante Candice Mazo-Tomasic.
4: C'est à la suite d'une réunion bilatérale qu'Emmanuel Macron et Donald Trump se sont adressés à la presse. Après un bref résumé des dossiers abordés ce lundi par le chef d'État français, le locataire de la Maison Blanche n'a pas tardé à réagir face à ce qu'il considère comme une victoire. L'accord conclu quelques heures plus tôt avec l'Iran.
5: Je pense que des choses formidables vont maintenant arriver au Moyen-Orient. Ce qui est important, c'est que le pétrole va pouvoir couler à flot. Mais le plus important, c'est que l'Iran n'aura jamais la bombe nucléaire. Ils y ont consenti.
4: Et preuve que les choses avancent sur le terrain, le détroit d'Ormuz, où transitait avant la guerre 20% du pétrole mondial, sera entièrement ouvert dès vendredi, selon Donald Trump. Devant son homologue, Emmanuel Macron, lui, a réitéré son offre d'une mission militaire internationale franco-britannique pour sécuriser ce passage stratégique, annonçant que le porte-avions Charles de Gaulle pourrait être déployé dans les prochains jours.
6: Évidemment, tout ça suppose d'être souhaité et demandé par les États-Unis d'Amérique et l'Iran, l'Oman, et peut-être que ce ne sera pas nécessaire, mais en tout cas, c'est une disposition qui marque notre volonté d'aider, de soutien et notre disponibilité. Et nous sommes prêts.
4: Les deux dirigeants se retrouveront après le G7 pour un dîner un peu spécial. Donald Trump est invité au château de Versailles ce mercredi pour célébrer les 250 ans de l'indépendance des États-Unis. À Paris, Candice Mazotomazic pour Média.
2: Un sommet qui se poursuivra jusqu'au 17 juin et qui est aussi particulièrement contesté. Des manifestations importantes se sont déroulées en effet ce week-end à Genève en Suisse, juste de l'autre côté du lac Léman. Les militants issus de mouvements altermondialistes dénoncent notamment le modèle capitaliste et l'impérialisme de ces grandes puissances. Également dans l'actualité, 11 morts et une cathédrale emblématique détruite. C'est le bilan d'une nouvelle journée placée sous le signe des attaques russes en Ukraine. La cathédrale de Dormition, édifice orthodoxe emblématique de la capitale, est classée à l'UNESCO, a pris feu. Les victimes ont perdu la vie de leur côté à Kiev, Kharkiv et Kherson. Allez, on change de continent, direction le royaume du Maroc. C'est officiel, la nouvelle est tombée il y a quelques dizaines de minutes. Le premier Muharram du nouvel an de l'Égir 1448 correspondra à ce mercredi 17 juin. Une annonce du ministère des Habous et des Affaires islamiques. Le ministère indique avoir contacté les délégués du ministère ainsi que les unités des forces armées royales qui lui ont confirmé la non-observation du croissant lunaire du mois de Muharram. Accélérer la transformation digitale du royaume et renforcer sa résilience financière face aux risques climatiques et aux catastrophes naturelles, c'est l'objectif d'un double financement accordé par la Banque mondiale à Rabat. Le montant total, environ 650 millions de dollars. Alors à quoi vont réellement servir ces financements? Paul Lionel Kivigère a posé la question à Abdelatif Komat. Il est économiste et professeur à l'université Hassan II de Casablanca. Écoutez sa réponse.
7: La Banque mondiale est à la recherche de partenaires solides qui l'accompagnent un peu sur les projets stratégiques pour un développement global et intégré, parce que c'est la finalité de la Banque mondiale, hein, c'est qu'il y ait plus d'équité, plus de développement territorial, plus d'épanouissement de la population d'une manière générale autour d'axes stratégiques et sensibles, qu'ils soient économiques, qu'ils soient sociaux. Et c'est dans ce cadre-là que s'inscrivent les deux projets. Vous savez que nous sommes sur vraiment deux axes fondamentaux lorsqu'on parle du numérique aujourd'hui. Le Maroc a comme objectif de renforcer la digitalisation de l'administration, de développer l'économie numérique d'une manière générale. Et puis, il y a la question également de la transition écologique qui est posée avec acuité, la résilience face au stress hydrique. Donc, on a besoin de prévention. Et d'ailleurs, c'est, je dirais, le fond même de ce caractère stratégique de la relation Banque mondiale-Maroc sur cet aspect-là. Il ne s'agit pas de financer des infrastructures après les catastrophes, mais de développer une capacité justement de résilience et de prévention avant les catastrophes.
2: Les explications d'Abdelatif Komat, c'était des propos recueillis par Paul Lionel Kivigère. Et en parlant de financement en Afrique, le Sénégal fait aussi parler de lui ce lundi. Une délégation du Fonds monétaire international est arrivée à Dakar pour une visite technique qui doit durer jusqu'à vendredi. Objectif, discuter du besoin de financement du pays pour honorer le remboursement de sa dette publique et de ses intérêts dans les 12 prochains mois. Une visite qui intervient après plusieurs mois d'interruption des discussions et alors qu'un nouveau gouvernement a tout juste été nommé. Pour rappel, la dette publique du Sénégal est estimée à 132% du PIB. Les institutions financières recommandent un ratio inférieur à 60% du PIB, un objectif difficile à atteindre pour de nombreux États. Allez, on continue sur cette thématique. Rembourser la dette du pays, c'est aussi l'objectif du Caire. Et pour cause, 6 milliards, c'est le montant des impayés de l'Égypte aux compagnies pétrolières et gazières internationales au plus haut de la crise en 2024. Mais depuis, eh bien, le Caire se dit déterminé à rembourser cette dette d'ici à la fin du mois. Objectif, repartir sur des bases nouvelles avec ses partenaires. Les explications sont signées Justine Babin, notre correspondante en Égypte.
8: Autrefois exportatrice, l'Égypte est de nouveau importatrice nette d'hydrocarbures depuis 2023. En cause, la chute de sa production gazière à son plus bas niveau depuis 8 ans. Une situation préoccupante pour le pays, selon le journaliste spécialisé Peter Stevenson.

0: D'un point de vue financier, la situation n'est pas bonne car l'Égypte est contrainte d'importer du GNL dont le prix a doublé depuis la fermeture du Trois d'Hormuz. Elle importe aussi du gaz d'Israël et tout cela lui revient bien plus cher que ce qu'elle aurait payé à ses partenaires pour son gaz. Il ne s'agit pas vraiment d'une urgence dans le sens où ce déficit pourrait causer des coupures d'électricité car l'Égypte parvient jusqu'à présent à importer, mais c'est un problème financier.
1: En remboursant sa dette, le Caire espère encourager les compagnies pétrolières et gazières à investir davantage pour augmenter la productivité des champs déjà exploités.
0: Ce retard de paiement a provoqué une baisse de la production car les entreprises n'ont pas voulu investir en Égypte sans être sûres d'être payées. L'Égypte connaît un taux de déclin de productivité élevé de ses champs, ce qui nécessite un investissement important dans des forages en continu pour maintenir la production. Sans cela, il n'y a pas beaucoup de forages et donc la production baisse.
1: Les autorités égyptiennes espèrent aussi faire de nouvelles découvertes, mais de ce côté, rien n'est garanti. Justine Babin, au Caire, pour Média 1.
2: Et en parlant de l'Égypte, changement de registre. L'équipe nationale a affronté la Belgique pour son match d'entrée en Coupe du Monde à Seattle aux États-Unis. Une rencontre qui s'est soldée par un match nul 1-1. Au Maroc, le roi Mohamed VI adresse ses félicitations au kickboxeur marocain Mohamed Touchassi, sacré champion du monde des poids mi-lourds au Glory Coalition 9, une compétition organisée à Rotterdam, aux Pays-Bas. Et puis allez, comment se quitter sans évoquer cette victoire historique qui restera gravée dans les annales du football? Je parle évidemment des Capverdiens qui ont tenu tête à la Roja Espagnole lors de leur entrée en Coupe du Monde à Atlanta. Un échec pour l'Espagne. Retour sur ce match nul épique avec Monsef Zamrat.
3: C'est une douche froide, titre la presse française. Ralentissement mondial, on écrit du côté de la péninsule ibérique. Un titre en grosses lettres de Marca. Début décevant pour le quotidien Mundo Deportivo. Les requins bleus signent l'exploit, titre Le Monde. Héroïque, salut Foot Mercato. Pour sa première participation à une Coupe du Monde, le Cap-Vert épate et déjoue tous les pronostics des observateurs du ballon rond qui avaient pronostiqué une large et écrasante victoire pour les hommes de la Fuente. Positionnée à la 67e place au classement FIFA, cette équipe capverdienne avait pourtant envoyé un message fort au moment de ses qualifications pour ce championnat mondial, en terminant tête de série de son groupe de qualification, dans l'ordre, devant le Cameroun, la Libye, l'Angola, l'île Maurice et les Swatini. Enfin, cette équipe avait envoyé un message fort. Elle viendra pour jouer et prendre des points. Une entrée en lice historique et réussie surtout, le Cap-Vert cherchera à confirmer pour sortir du groupe H alors qu'elle jouera l'Uruguay ce dimanche avant de conclure sa phase de groupe contre l'Arabie Saoudite. Pour l'Espagne, sans idée et au ralenti dans cette rencontre, l'alarme retentit, les signaux sont au rouge alors que la Roja est attendue comme la favorite du tournoi.
2: Une victoire historique donc pour le Cap-Vert, vous l'avez compris, c'était les précisions de Monsef Zamrat. C'est la fin de ce journal, merci beaucoup de l'avoir suivi. Je vous souhaite une très belle soirée, une très belle nuit à vous, toujours sur les ondes de Média 1.
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Et oui, chers amis, la reprise de Nocturne sur Zone Média avec la chanson Adagio, avec la célèbre chanteuse Lara Fabian, qui est à la fois chanteuse belge et chanteuse canadienne, et qui a fait une grande carrière, notamment pendant les années 90. Et comme d'habitude, à sortir de la nuit, on va en toute beauté poursuivre le programme avec de très très belles chansons, avec Ronan Keating qui arrive dans un instant, avec juste après d'autres chansons que j'aurai le grand plaisir de désannoncer. Chers amis auditrices, chers amis auditeurs, merci infiniment pour votre fidélité à Média, et merci à notre cher ami également Mehdi qui réalise comme un champion cette émission, et notre cher ami Aïssam également à la réalisation et qui est présent avec nous comme pratiquement tous les soirs, étant donné que la plupart du temps, c'est Aïssam qui réalise les Nocturnes. Merci d'être toujours fidèle à Média. On se retrouve dans un instant. En attendant, je vous souhaite à toutes et à tous une excellente soirée. À l'écoute de nos programmes.

Et oui, chers amis, belle séquence avec tout d'abord trois chansons signées Ronan Keating. Et puis, juste après, on est passé à un autre style musique, mais toujours dans le style, on va dire, des ballades, parce que à cette heure-ci de l'émission, il est tout juste 23h42 minutes. Eh bien, c'est le genre de musique qui convient hyper bien, bien sur les ondes médias. Donc, on a apprécié cette superbe chanson de Lucy Silvas. C'est son plus gros succès qui a vu le jour il y a de ça quelques années maintenant quand même, c'était en 2004. Clint Black en ouverture de séquence et également Christian Leon Tuok's superbe chanson qui s'intitule Story of My Life. Et en toute beauté, on poursuit le programme avec de superbes bluesmen, parce que c'est vrai que le blues à ce style de la nuit, ça sonne hyper bien. Voici le grand Joe Bonham, ça, après il y aura John Mayall, et on se retrouve après ces deux chansons 100% blues que je vous laisse apprécier sur les ondes Média 1. Chers amis auditrices, chers amis auditeurs, merci infiniment pour votre fidélité à Média 1, et merci à notre cher ami également Mehdi qui réalise cette émission. On se retrouve dans un instant, je vous rappelle à minuit précisément, vous avez rendez-vous avec le retour de l'information. En attendant, je vous souhaite à toutes et à tous une excellente soirée à l'écoute de Média 1.

amis, de légendaire guitariste de blues John Mayall, bien évidemment, et juste avant le grand Joe Bonamassa. Et pour aller directement aux informations de minuit, bien voici une autre chanson géniale dans un autre style signé Dire Straits. Le titre c'est Once Upon a Time in the West. Et aussitôt après cette chanson, vous avez rendez-vous avec les informations de minuit. Chers amis auditrices, chers amis auditeurs, merci infiniment pour votre fidélité à Média et merci également.

notre cher ami Mehdi qui a réalisé l'émission. Un grand merci également à notre cher ami Aïssam, présent aujourd'hui au studio. Je vous souhaite à toutes et à tous une excellente fin de soirée à l'écoute des programmes de médias.